0: Ok.
1: Voilà.
2: Nice.
3: Mais Coralie a validé.
0: Ce sont les mots de la fin. Voilà, donc voilà, c'est, on est sur la bonne voie.
1: C'est ça.
0: Et du coup, Davis, donc on va se laisser avec quel.
4: Une chanson qui s'intitule On n'a plus le temps car il est 20h.
2: Excellent.
0: Parfait. En tout cas, on vous remercie d'avoir été présent jusqu'à maintenant.
2: C'était une rediffusion. Merci d'écouter. Espérance FM.
0: À bientôt.
5: À bientôt.
6: À bientôt.
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10: 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Il est 20h. Belle soirée. 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
6: Chers auditeurs d'Espérance FM et chers internautes, l'équipe Conversation intime avec Dieu est très heureuse de vous retrouver en ce soir. J'espère que vous avez passé une excellente journée sous le regard du Seigneur et que l'Éternel vous a richement béni. Donc, nous croyons que l'Éternel est bon et que tout ce qu'il a prévu pour nous, ce sont de bonnes choses. Et nous lui disons gloire à Dieu. Donc, je vous rappelle que vous avez l'opportunité de nous appeler à l'accueil au 0596 60 48 24. Je répète, 0596 48 60 48 24. Et à ce moment, lorsque vous allez appeler, vous allez tomber sur des hôtesses. Ce soir, ce sont des hôtesses, oui, qui vous répondront, qui prendront vos doléances, qui prieront aussi avec vous si vous le voulez bien. Et si vous voulez une visite aussi, signalez-le et cette visite sera faite. Donc, je vous demande de garder une position révérencieuse là où vous êtes et nous allons prier. Notre Père qui est dans les cieux, nous voulons te remercier pour la santé, la vie que tu nous donnes. Merci, tendre Père, pour l'opportunité d'écouter ta parole. Merci, Seigneur, pour tes bienfaits et tes bénédictions. Ce soir, alors que nous sommes, Seigneur, au sein d'Espérance FM, nous te remercions, car nous savons qu'il y a plus d'un qui écoute 91.6 FM. Et nous savons, Seigneur, que tu as prévu de bonnes choses pour eux en ce soir. Que tu ouvres leur entendement, que tu leur permettes de comprendre ta parole, et que cette parole de vie puisse nous faire à tous du bien. Que ta paix et ta grâce soient sur chacun. Au nom de ton Fils Jésus-Christ, nous te prions et pour ta gloire. Amen.

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1: Oui, chers auditeurs d'Espérance FM, chers internautes, nous vous rappelons le numéro où vous pourrez appeler pour laisser vos requêtes de prière ou encore si vous voulez qu'on prie avec vous en direct, c'est-à-dire pas à l'antenne, mais en privé. Vous pourrez appeler au 0596 60 48 24. 0596 60 48 24, c'est un fixe. Et vous aurez du monde au bout de la ligne. Alors oui, alors on me rappelle qu'il faut faire le numéro 9 pour avoir les hôtesses directement. Donc 0596 40 60 48 24 et vous faites le numéro 9. Ok? Et je voudrais aussi remercier Marie-Ange pour sa réflexion. Alors j'espère que, chers amis, jusque-là, vous êtes toujours à l'écoute. Donc, j'aimerais poursuivre avec une question bien précise. Est-ce que Jésus guérit toutes les maladies? Jésus guérit-il toutes sortes de maladies? Parfois, c'est une question que l'on pourrait se poser. N'importe qui pourrait se poser ce genre de questions, surtout lorsque on se retrouve face à la maladie. Oui, aujourd'hui, il y a tant de maladies. Qui n'est pas malade? Qui n'est pas malade? On est tous malades d'une manière ou d'une autre, n'est-ce pas, Marie-Ange?
2: Yeah.
1: Ouais. On a tous un tchac, comme on dit. On a tous un tchac. Mais heureusement que Jésus est là, n'est-ce pas? Jésus est là. Il est là pour nous soulager. Alors, la maladie est la pire chose qui puisse atteindre un individu. Jésus se soucie des gens. Il se soucie de tout ce qui peut leur procurer la vie abondante pour laquelle il a payé un grand prix et souffert de façon si douloureuse et insupportable. C'est pourquoi il n'avait aucun problème à briser les lois religieuses, humaines et les anciennes traditions et à s'assurer que les gens fussent guéris. Il avait aussi une grande compassion pour les personnes qui venaient le voir pour être guéries. D'ailleurs, dans Matthieu 9, verset 36, la Bible dit que Jésus, donc voyant la foule, Jésus, il fut ému de compassion pour elle parce qu'elle était languissante et abattue comme des brebis qui n'ont point de berger. Donc Jésus se soucie vraiment profondément de vous lorsque vous êtes blessé ou lorsque vous souffrez. Et ce n'est pas ce qu'il souhaite pour vous. Jésus, il ne souhaite pas la maladie pour quiconque. D'ailleurs, lorsqu'il a créé l'homme et la femme, il les a placés dans un magnifique jardin, le jardin d'Éden. Et d'ailleurs, tout ce qu'il a créé était très beau. Donc c'est pourquoi il a fait un chemin afin que toute maladie, affection, infection et dysfonctionnement soit guérie et que vous soyez restaurés. Alors quand Jésus était sur terre, il n'y a aucune maladie qu'il n'a pu guérir. Et quand il est parti, il a envoyé le Saint-Esprit qui œuvre en nous pour que nous bénéficions en totalité du salut que Jésus a payé pour nous à la croix. Sachez simplement que ce qui était bon pour le peuple autrefois est bon pour nous aujourd'hui parce que Jésus est le même hier, aujourd'hui et éternellement. Il ne change pas. Hébreux 13, le verset 8. Dieu ne change pas, chers amis. Malachie 3, verset 6. Il n'y a ni changement ni ombre de variation en lui. Jacques 1, verset 17. Et parce que Dieu est fidèle, nous pouvons avoir confiance que s'il guérissait auparavant, il guérira aujourd'hui. Donc, quel que soit ce que nous avons, quel que soit ce dont nous souffrons, s'il a pu guérir dans le passé, si Jésus a pu guérir dans le passé, il est capable aujourd'hui de guérir quiconque. Il est capable de nous guérir, il est capable de me guérir. Matthieu 4, le verset 23 déclare que Jésus parcourt

parcourait toute la Galilée, enseignant dans les synagogues et prêchant la bonne nouvelle du royaume. Et il faisait une chose extraordinaire, il guérissait toutes sortes de maladies et toutes sortes d'infirmités parmi le peuple. Donc Jésus guérissait toute maladie et toute infirmité des personnes qui venaient à lui sans exception, sans exception. Aucun cas n'était trop difficile pour lui. Aucun cas n'était trop difficile pour Jésus. Donc si aucun cas n'était trop difficile pour lui, cela veut dire que il n'y avait aucune maladie qui pouvait résister au Seigneur, car il est le grand guérisseur, le grand médecin par excellence. Est-ce que vous y croyez? Et c'est pourquoi, quand il était sur terre, on lui emmenait toutes sortes de personnes. Des personnes qui avaient vraiment besoin de lui. Est-ce que nous y croyons fermement? Est-ce que nous avons cette foi qui nous pousse à croire que Jésus, il est capable de guérir toutes sortes de maladies, quelle que soit la maladie dont nous sommes atteintes en ce soir, croire que Jésus est capable de guérir cette maladie. Pour certaines personnes, la maladie est une montagne. Elle se trouve toujours en travers de nos chemins. C'est comme quelque chose qu'elles ne peuvent pas vaincre. Mais Marc 11, verset 23 déclare que si vous avez la foi, si vous ne doutez pas, vous parlerez à cette montagne et elle se déplacera. Alors, parlez à cette montagne de maladie, ne l'escaladez pas. Vous devez parler aux montagnes et dire, par exemple, si c'est le cancer, dire « Cancer, je te donne de partir et de te jeter dans la mer. » Mais ne doutez pas dans votre cœur. Vous ne devez pas douter. Et tandis que vous priez ainsi, puisque Christ a dit lui-même que si vous avez de la foi et que vous parlez à cette montagne se déplacera. N'essayez pas de l'escalader parce que vous n'y arrivez pas. Vous n'y arriverez pas. Mais vous devez plutôt parler à la montagne. Donc, la maladie est une montagne. C'est quelque chose, on n'a aucune prise dessus, on n'a aucune solution, on ne peut porter aucune solution nous-mêmes. Mais Christ est la solution. Donc si nous avons cette foi, Christ a dit de dire à la montagne de se déplacer, ce qui montre la valeur, la grandeur de notre foi. Et lorsque nous prions, nous ne nous lamentons pas sur notre situation, notre cas, notre maladie. Nous ne pleurons pas, mais nous avons pleinement foi en Christ. Et à ce moment, nous lui demandons d'opérer un miracle en nous. Et nous devons garder cette foi, garder cette confiance en Dieu, que si nous demandons quelque chose au nom du Seigneur, il le fera, il l'accomplira. Donc, chers amis, chacun de vous avez cette opportunité en ce soir de pouvoir prier pour vous-même. C'est vrai, on prie. On aime demander à ce que les autres prient pour soi lorsqu'on est malade. Mais savez-vous que vous pouvez aussi prier, vous pouvez demander au nom du Seigneur et par la foi que le Seigneur agisse dans votre vie ou encore que le Seigneur vous guérisse et le Seigneur le fera car vous avez ce pouvoir au nom du Seigneur si vous avez pleinement la foi en Jésus-Christ. Et en ce soir, j'aimerais prier pour tous ceux qui y croient. J'aimerais m'adresser au Seigneur en ce soir. Demander au Seigneur de passer sa main guérissante sur tous ceux qui sont malades. Quel que soit là où vous êtes, quelle que soit la maladie dont vous souffrez en ce soir, quelle que soit la situation difficile dans laquelle vous êtes en ce moment, croyez par la puissance du Seigneur que le Seigneur interviendra. Prions. Notre Père, notre Dieu,
te remercions, Seigneur, car dès la fondation de ce monde, tu as prévu ce qui est bon et ce qui est bien pour chacun de tes enfants. Malheureusement, le mal est venu, Seigneur, et nous subissons les conséquences aujourd'hui. Et oui, Seigneur, tu avais dit aux premiers parents, le jour où vous en mangerez, vous mourrez. Les conséquences sont là, Seigneur. Nous sommes malades. Nous gémissons, nous traînons, Seigneur. Nous souffrons. Nous nous plaignons, Seigneur. Nous ne savons parfois à qui nous adresser, car nous souffrons tellement. Nous oublions, Seigneur, que tu es là, que tu es tout puissant, que tu entends nos prières malgré nos souffrances et que tu es prêt à pouvoir nous guérir, Seigneur, pleinement, totalement, à condition que nous y croyons, à condition que nous ayons cette foi que tu réclames de nous, Seigneur, selon ta volonté. Ce soir, Seigneur, vois tes enfants, ceux qui nous écoutent sous les ondes d'Espérance FM, sur Internet, Seigneur. Quelles que soient ces personnes, quel que soit, Seigneur, cet homme, cette femme, ce jeune, cet enfant, Seigneur, ils ont besoin de toi à l'heure actuelle. Certains, Seigneur, souffrent dans leur chair. Certains souffrent physiquement, Seigneur, psychologiquement, émotionnellement, Seigneur. Certains sont persécutés. Certains sont délaissés, accusés à tort. Ô Seigneur, vois tous ces problèmes. Nous te les confions, Seigneur. Ce sont des montagnes qui se dressent devant nous, Seigneur. Et parfois, nous essayons de l'escalader. Mais, Seigneur, avec toute notre bonne volonté, nos efforts, nous retombons si vite que nous essayons de grimper cette montagne. Ô Seigneur, aide-nous. Car il n'y a aucune force en nous, aucune puissance en nous. Car la puissance se trouve en toi, Seigneur. Et nous croyons, Seigneur, avec foi, avec assurance, que lorsque nous te demandons quelque chose, si nous disons montagne, ôte-toi de là, Seigneur, avec foi, cela s'accomplira selon ta volonté. Et en ce soir, Seigneur, je te demande au nom de Jésus, par ton sang précieux, que toutes les montagnes qui sont dans nos vies, Seigneur, puissent s'écarter de nous, Seigneur, puissent s'en aller, puissent s'éloigner, Seigneur, afin que nous puissions être guéris, Seigneur. Que tu puisses nous toucher, Seigneur, quelle que soit la personne qui a besoin de toi en ce soir. Que tu puisses les toucher, que tu puisses nous toucher, Seigneur, afin que nous puissions être guéris, totalement guéris, quelle que soit la maladie selon ta volonté, Seigneur. Ô Seigneur, nous te remercions. Car nous savons, Seigneur, que tu feras un miracle dans la vie de quelqu'un ce soir. Nous te remercions, Seigneur, car nous savons que tu toucheras ou tu as déjà touché quelqu'un en ce soir, Seigneur. Et nous te disons merci, gloire à toi, Seigneur, car nous y croyons, nous avons foi en toi. Et c'est pourquoi, Seigneur, nous continuerons à te prier et à te remercier, non pas à te demander, mais à te remercier, Seigneur, car gloire à toi, alléluia, Seigneur, tu es grand, tu es tout puissant et tu es amour et miséricordieux. Que ta paix soit avec chacun, que ta grâce soit sur chacun, Seigneur, tous ceux qui sont à l'écoute de cette émission et que tu transformes leur vie. Et que tu les touches miraculeusement au nom de ton Fils Jésus-Christ. Nous t'avons prié.

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1: Alors nous avons Aline en ligne. Bonsoir Aline.
2: Bonsoir Guylaine, bonsoir Marie-Ange, bonsoir, bonsoir chers auditeurs, bonsoir Aline.
1: Non, ben tu te dis bonsoir, c'est bien. Tu vas bien, ça
2: des
1: va
2: fois. Ah moi je vais très très bien, mon petit brin lâche quand même, mais je vais très bien, merci.
1: Ok.
2: Et puis je suis en train de réaliser que c'est la dernière émission avant la rentrée pour moi, puisque voilà, c'est ça, hein. Donc
1: oui,
2: on va faire un petit...
1: Pour tout le monde.
2: Mais oui,
1: de vacances.
2: C'est ça, parce qu'après ce sera des rediffusions, nous préférons prévenir les auditeurs.
1: Okay.
2: Hein. Voilà. Je ne veux pas parler plus vite, donc il faudra que je raccourcisse ce soir, parce que j'ai prévu quand même une bonne petite demi-heure, mais. Comme d'habitude, nous y arriverons.
1: Okay.
2: Alors, tout au cours de cette année, tout le long de cette année, on a découvert que la vie chrétienne ne consiste pas principalement à faire comme Jésus, mais à apprendre à vivre depuis Jésus. C'est ce dont on a parlé la dernière fois, prier depuis Jésus. Quand on parle au nom de Jésus-Christ, on finit donc les prières par au nom de Jésus-Christ de façon automatique. On a vu que c'est depuis Jésus-Christ qui vit en nous que nous pouvons nous adresser au Père. Et c'est tout cela qu'on a vu. On a vu aussi que le véritable enjeu, c'est pas de multiplier les efforts spirituels, mais de laisser le Christ devenir la source de nos pensées, de nos désirs, de nos paroles et de nos actions. Et comme le disait l'apôtre Paul, ce n'est plus moi qui vis, c'est Christ qui vit en moi. Dans Galates 2, verset 20. Et la vie chrétienne repose sur cette réalité. Ce n'est pas l'homme qui produit la vie de Christ. C'est la vie de Christ qui se manifeste dans un homme qui apprend à lui faire confiance. Donc si je demande à Dieu et je dis « Ah, au nom de Jésus-Christ, je suis guéri » et que tu attends de voir si ça va mieux avant de croire, ça n'a pas marché.
1: Mm-hmm.
2: C'est ça. Donc, c'est... D'abord, apprendre à lui faire confiance, à le laisser vivre en nous. Et ensuite, les fruits, c'est la manifestation de la vie de Christ. On a aussi compris que Dieu cherche moins à changer tout de suite nos circonstances. Hein? Donc, il cherche moins à changer immédiatement nos circonstances qu'à transformer la source à partir de laquelle nous vivons. Si on vit depuis l'ego, si on vit depuis la chair, si on vit depuis nos propres ambitions, nos propres désirs, et qu'on ne vit pas depuis Jésus-Christ, ne peut toujours attendre. Et effectivement, les prières, on pourra prier, ça va être compliqué. Nos prières, nos réactions, nos choix et même nos désirs révèlent souvent ce que nous croyons profondément. Et c'est ce qu'on a, c'est la base de cette rubrique, c'est ce que nous faisons, en fait, on fait, on ressent et on perçoit en fonction de ce que l'on croit profondément. Et tant que nos croyances ne sont pas éclairées par la vérité de Dieu, nos comportements ne vont pas changer de manière durable. On va y arriver pendant une semaine, deux semaines, trois semaines maxi, hein, ou quatre, ou voilà. Et puis après, hop, rebelote. Comme on dit, chasser le naturel, il revient au galop. Hein, ça, c'est une expression humaine.
1: Tout à fait.
2: Et cette transformation intérieure ne concerne pas seulement notre relation avec Dieu. Cette transformation touche également notre manière de nous percevoir nous-mêmes. Et c'est ici qu'on va commencer une nouvelle étape de notre parcours, qu'on va essayer de refermer aujourd'hui. Mais bon, c'est pas grave, hein, si on n'a pas fini, on finira à la rentrée. Parce que si Christ transforme notre cœur, comment est-ce que cette transformation change notre manière de regarder les autres? Est-ce que c'est possible d'aimer véritablement notre prochain si notre regard sur nous-mêmes reste marqué par la peur, par la culpabilité, par le rejet ou le sentiment de n'être jamais assez? Jésus répond à cette question par une parole qu'on connaît tous, mais dont on ne mesure pas toujours la portée. Tu aimeras ton prochain comme toi-même. Dans Matthieu 22, verset 39, pardon. Nous retenons souvent l'appel à aimer notre prochain, mais on oublie que Jésus place au cœur de ce commandement une réalité essentielle, comme toi-même. Et ces trois mots révèlent que la qualité de nos relations avec les autres dépend en grande partie de la qualité de la relation que nous entretenons avec nous-mêmes. Miles Monroe, il enseignait que l'identité détermine toujours le comportement. Ellen White écrivait que l'œuvre du salut ne consiste pas seulement à pardonner les péchés, mais à restaurer au fur et à mesure l'image de Dieu dans l'être humain. Et tant que cette image reste déformée par les mensonges, les blessures ou la culpabilité, notre manière d'aimer, elle va rester limitée. Et la question qu'on va explorer ensemble ce soir, enfin qu'on va commencer à explorer, c'est: et si les difficultés que nous rencontrons dans nos relations trouvaient souvent leur origine, pas dans les autres, mais dans le regard que nous portons sur nous-mêmes?
1: En fait, c'est nous-mêmes le problème.
2: Oui. En fait, il y a un écho, c'est très désagréable. La question qu'on peut se poser, c'est: quand je fais une erreur, comment est-ce que je me parle intérieurement? Est-ce que je m'en veux? Est-ce que je me houspille? Est-ce que je me dis: ah mais tu es bête, tu aurais pu penser à ça? Ou bien: ah mais tu es conne, ou tu es ceci, ou tu es cela? La façon dont je me parle à moi-même, mon discours intérieur et la façon dont je me traite, c'est exactement la manière dont je vais traiter les autres. Voilà. Et en fait, le « comme toi-même », il est oublié. Il est oublié. Il est oublié, et pourquoi est-ce qu'il est oublié? Tu aimeras pourtant ton prochain comme toi-même. Quand Jésus résume toute la loi, il ne donne pas seulement deux commandements. Il révèle une dynamique relationnelle qui unit trois dimensions qui sont inséparables. Aimer Dieu, aimer son prochain et se voir correctement. Et on insiste souvent sur les deux premières, aimer Dieu et aimer son prochain, mais on passe trop rapidement sur ces trois mots, comme toi-même. Et Jésus ne les dit pas par hasard, il ne parle jamais par hasard. Il révèle un principe qui est fondamental, c'est que la manière dont je traite les autres est profondément influencée par la manière dont je me traite intérieurement. Si je vis dans la culpabilité, il me sera difficile d'accorder la grâce. Si je me condamne constamment, je serai souvent le premier ou la première à condamner les autres. Et si je crois que je dois mériter l'amour, eh bien je vais attendre inconsciemment que les autres méritent eux aussi cet amour. Le « comme toi-même », ce n'est pas une invitation à l'égoïsme, à l'amour de soi-même ou au narcissisme. Jésus ne nous demande pas. Pardon ?
1: Oui, je peux justement ajouter que dans la Bible, d'après tout ce que tu dis, dans Matthieu 7, le verset 12, on dit que c'est la règle d'or qui dit que tout ce que vous voulez que les hommes fassent pour vous, faites-le de même pour eux. Donc c'est la règle d'or, à savoir comment tout ce qu'on aimerait que les autres fassent pour nous, ben il faut faire de même pour eux. Donc c'est une règle de vie, une règle de la manière dont on peut se comporter, on pourrait se comporter par rapport aux autres.
2: Mais là, le problème, c'est qu'il y a des choses qu'on veut pour nous et qu'on fait pour nous qui ne sont pas saines.
1: Oui, c'est vrai.
2: Et quand on ne s'aime pas comme Dieu nous a appris à aimer, à nous aimer, mais à ce moment-là, on va attendre des autres. En fait, on va faire pour les autres comme on veut faire pour nous depuis notre être qui n'est pas purifié. Donc ce verset-là, ça sous-entend que je sais d'abord bien me traiter et que je m'aime parce que je sais qui je suis et je connais comme Dieu m'aime. Donc, c'est vrai que Jésus ne nous demande pas de nous placer au centre de notre vie. Hein. C'est lui qui doit être au centre de notre vie. Il révèle simplement que on ne peut pas donner durablement ce qu'on ne reçoit pas de l'intérieur. Donc, si on reçoit l'amour à l'intérieur,
1: on donne.
2: C'est à ce moment-là uniquement qu'on peut le donner. Mais si on croit qu'on n'est pas aimable et qu'on passe notre vie à nous auto-flageller et à dire des lèvres que Dieu nous aime et à ne pas nous comporter comme des personnes qui sont aimées par le maître de l'univers, là on a un souci. Mmh. Voyez ? Une personne qui reçoit profondément l'amour de Dieu, l'amour du Père, devient au fur et à mesure capable de le transmettre. Et à l'inverse, une personne qui vit dans le rejet, la peur ou la honte, risque de projeter ses blessures dans ses relations. Et ça pose la question de est-ce que nous sommes prêts à recevoir ? Parce que très souvent, on veut, mais ce que Dieu nous donne, comment est-ce qu'on le reçoit ? Quand il nous donne son amour, quand il nous donne la domination, quand il nous donne un nouveau nom, une nouvelle identité en Jésus-Christ, comment recevons-nous cela ? Et cette idée rejoint ce que Miles Monroe enseignait sur l'identité, en fait. Selon lui, notre comportement découle toujours de l'image que nous avons de nous-mêmes. Et on ne peut pas vivre au-dessus de cette image intérieure de façon durable. Et c'est pourquoi Dieu commence toujours son œuvre par la restauration de notre identité avant de transformer nos comportements.
1: C'est sûr.
2: Watchman Nee, lui, il exprimait cette vérité sous un autre angle. Il montrait que le vieil homme recherche tout le temps à prouver sa valeur, à être reconnu ou accepté, tandis que l'homme nouveau agit parce qu'il sait déjà qu'il est accepté en Christ. Et toute la différence est là. L'un agit pour devenir quelqu'un, et l'autre agit parce qu'il sait déjà qui il est. Et cette restauration du regard que l'on porte sur soi est aussi au cœur des écrits d'Ellen White. Elle rappelle que le plan du salut ne consiste pas uniquement à obtenir le pardon des péchés, mais que son objectif est de restaurer au fur et à mesure dans l'être humain l'image de Dieu, donc pour que cette déformation que le péché nous a donnée disparaisse. Et plus nous découvrons comment Dieu nous regarde, plus nous sommes libérés du besoin de nous comparer, de nous justifier ou de rechercher sans cesse l'approbation des autres. Voilà. Donc si je crois inconsciemment que je ne vaux pas grand-chose, cette croyance va influencer ma manière d'aimer, de servir, de recevoir un compliment, de gérer un conflit ou d'interpréter le comportement des autres. Et la véritable transformation ne consiste donc pas seulement à modifier nos comportements, c'est pas ça, et à laisser Dieu remplacer nos croyances fausses par sa vérité.
1: Ce n'est pas toujours évident. Hein,
2: c'est un euphémisme ce que tu dis. C'est un euphémisme.
1: Oui, c'est pas toujours évident.
2: C'est le but de la marche chrétienne, en fait.
1: C'est vrai, mais je dis que parfois. L'individu a toute la bonne volonté, mais face à la réalité de certaines situations, parfois, c'est pour ça que je dirais que ce n'est pas toujours évident. Et c'est vrai qu'il faut vraiment apprendre à connaître Dieu pour qu'il y ait cette transformation, en fait, transformation totale, et c'est pas l'affaire de toute une de c'est pas l'affaire de, comment je vais dire ça, c'est pas tout d'un coup, mais c'est graduellement, c'est étape par étape.
2: Ouais. Mais tu as dit une chose intéressante, c'est on parle encore de la réalité, mais nous ne sommes pas censés vivre selon la réalité. Mm-hmm. Selon quelle, on est censé vivre comment? Selon quoi?
1: Selon Christ, la vérité.
2: Eh ben oui, tout simplement. ça, c'est-à-dire que on retombe à chaque fois dans les mêmes travers de façon systématique. Parce qu'on ne sait tout, on n'a pas accepté, on n'a pas intégré qui on est. Et des fois même, quand Dieu veut nous le mettre en face des yeux, comme on dit familièrement, en face des trous, les deux graines coco aux yeux, tu dis non, pas les way. Parce que, soi-disant, la réalité, mais encore une fois, la réalité n'est pas la vérité. Il faut savoir comment on veut vivre. Si on vit selon la réalité, nous sommes assujettis donc à la chair. Et donc, la réalité est une illusion, parce que toute réalité est d'abord spirituelle. L'homme est esprit, ensuite il a été formé. Il a été fait à l'image de Dieu, il est d'abord esprit. Il y a des réalités spirituelles, il y a des réalités physiques. Et il ne faut pas confondre, c'est-à-dire que c'est depuis qui on sait qu'on est, qu'on va agir dans le monde physique et dans la réalité. Si tu sais que tu es, je sais pas moi, une grande chanteuse, on va dire que genre, je perds la mémoire et demain je me réveille et je crois que je suis une chanteuse d'opéra. Même si je chante comme une casserole. Je vais me comporter comme étant, voilà, une diva d'opéra et je pourrais même me persuader que je chante très bien. Vous voyez ce que je veux dire ou pas?
1: Oui, oui, je vois moi.
2: Ouais, c'est la même chose. Mm-hmm. Et je prends aussi souvent l'exemple des programmes de... Quand les gens, on voit dans les films, les gens qui changent d'identité, les programmes de couverture, en fait, de protection des témoins. Tu vas dans une autre ville ou dans un autre pays, on te change de nom. Tu dois changer de couleur de cheveux, de style vestimentaire pour ne pas être reconnu. Il faut investir cette nouvelle identité, ça demande du temps. Il faut arrêter d'avoir les mêmes habitudes qu'avant pour ne pas être identifié, pour ne pas être retrouvé. Donc, on se doute bien que si c'est difficile, si c'est difficile dans la vie, dans la réalité, imaginons à quel point ça, c'est un processus qui prend du temps au niveau de l'identité en Jésus-Christ. Vous voyez ? Parce qu'on n'est pas déplacé d'un pays à un autre. Nous sommes déplacés d'une réalité physique à une réalité spirituelle. Donc elle n'est pas palpable dans le physique.
1: Ouais.
2: Et c'est ça l'exercice de la foi. On en revient vraiment au titre de cette rubrique. C'est savoir que malgré ce qu'on voit autour de nous, ce que l'on

0: savoir qui nous sommes et que nous sommes assis dans les lieux célestes. Et que c'est depuis cette identité que nous nous positionnons et que nous agissons dans le monde et dans la réalité physique. Et savoir que tu es fils de roi ou fille de roi, tu n'auras pas du tout la même réaction. Savoir que tu es fils ou fille d'un travailleur à la mine. Donc, la naissance de tes parents qui faisaient ce travail, par exemple, tu te définis depuis quelle identité? On te dit, voilà, tu es né, tes parents, ta mère est institutrice, ton père travaille à la mine. Tu acceptes Jésus-Christ, on te dit maintenant, ton père, c'est le roi de l'univers, c'est le roi du pays. Du jour au lendemain, tu ne pourras pas changer. Il faudra que tu intègres véritablement qui tu es. La plupart des gens, quand ils arrivent au pouvoir, se comportent comme des despotes. Et de la même façon, quand ils gagnent beaucoup d'argent, on voit bien hein, les gens qui gagnent beaucoup d'argent, qui passent d'une identité, en fait, qui passent d'un statut à un autre, parce qu'ils n'ont pas investi véritablement cette identité de millionnaire, mais qu'ils fonctionnent toujours selon leur identité où ils ont toujours été dans le manque. Au bout de 2 ans, en fonction de l'argent qu'ils ont gagné ou de la somme qu'ils ont gagnée, ils n'ont plus rien. Parce qu'ils se sont toujours comportés comme des gens qui ont toujours manqué de rien. Enfin, qui ont toujours manqué de tout, pardon. Vous voyez? Et c'est exactement le même processus. Imaginons, je vous donne 10 000 euros, qu'est-ce que vous allez faire? Vous allez partir en croisière.
1: On va dépenser.
0: Mais oui, c'est ça. Donc il faut une mentalité, c'est un changement de mentalité. C'est une métanoïa, c'est un changement de paradigme qu'il convient de mettre en place. Il faut savoir qu'on rentre dans ça. Et c'est être à l'affût de mes propres réactions. Je réagis depuis quelle identité? Voilà, c'est ça. Et c'est savoir demander à Dieu, pas de nous aider, non? Il n'est pas là pour nous aider, il est là pour nous apprendre. Comment est-ce que tu fais pour te comporter en fils de roi ou en fille de roi si tu n'as jamais eu les codes? Il ne va pas t'aider. Il aura à t'apprendre. Et c'est charge à nous de vouloir recevoir cet enseignement pour investir pleinement notre identité et pour nous comporter depuis cette identité. Nous sommes d'accord?
1: Tout à fait.
0: Et cela, tant qu'on ne l'a pas compris, on n'a rien compris. Il est 21h01. Je vais prier afin de clore cette rubrique. Tendre Père Céleste, nous bénissons ton saint nom. Nous te bénissons, nous te rendons grâce, gloire et honneur pour ton immense amour, ta bonté, ta fidélité, mon Père. Montre-nous là où nous nous sommes égarés de toi et de l'identité que tu nous as donnée en Jésus-Christ afin que nous te laissions nous apprendre à devenir, Seigneur, ce que tu nous as appelés à être, c'est-à-dire formés à l'image de Christ. Père, montre-nous là où nous tenons toujours à deux mains, nous nous agrippons à cette identité dans la chair, disons. Oui, c'est cela. Et délivre-nous de cette tendance à vivre entre deux mondes. Oui, entre deux réalités, mon Père. Entre la réalité plutôt et la vérité. Que nous entrions véritablement dans ta vérité et que nous nous laissions guider par ton Esprit Saint. Accorde-nous l'humilité, Seigneur, afin que nous nous laissions enseigner par toi.

0: car la connaissance de ton caractère, c'est elle seule qui produit la transformation. Nous avons beau avoir le savoir, Seigneur, mais Seigneur, tu as dit que nous devons te connaître. La connaissance, c'est aussi l'expérience de ta présence. Ta connaissance de toi passe par l'expérience de ta présence. Nous ne pouvons pas apprendre d'un roi si nous ne le voyons pas et si nous ne sommes pas en sa présence régulièrement. Mon Dieu, que nous acceptions de rentrer en ta présence, toujours avec déférence, avec joie et avec ta paix dans notre cœur. Que ton Esprit Saint soit sur nous, notre famille, notre maison et nos territoires. C'est depuis Jésus-Christ que nous t'avons adressé cette prière. Et que ton nom soit glorifié au siècle des siècles. Amen.
1: Amen, amen, amen. Chers auditeurs, nous voulons vous remercier de nous avoir accompagnés, de nous avoir écoutés. J'espère que jusque-là, vous avez pris plaisir à écouter ce que Dieu a pour chacun de vous. Alors, juste avant de vous laisser, je voudrais aussi dire merci à Aline pour son intervention. Je vous rappelle que nous aurons une autre veillée de prière ce samedi 27 juin de 19h à 22h dans les différents lieux de rencontre. Alors, je vous cite ces lieux de rencontre: Basse-Pointe, Bélème, Béthanie, Hébron, Horeb, Rivière-Pilote, Samarie, Prêcheur et Trinité. Donc, vous êtes invités à ces différentes rencontres. Donc, là où vous vous situez géographiquement, vous pouvez vous rendre dans ces lieux. Donc, le thème de notre rencontre: es-tu prêt à laisser le passé derrière toi? Un très bon sujet. Donc, faites des plans pour y assister. Et vous avez compris aussi que les vacances arrivent à grands pas. Donc, nous ne vous laissons pas orphelins. Nous aurons toujours notre émission Conversation intime avec Dieu. Mais pour le mois de juillet et août, cette émission se fera autrement. Donc, ne ratez pas vos horaires habituels, car d'une façon ou d'une autre, nous serons toujours là avec vous. Que Dieu vous bénisse, une bonne soirée et que l'Éternel vous garde.
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3: C'est Espérance FM. Il est 21h. Belle soirée. 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
2: Le Dieu toujours présent. Le texte de base est tiré du livre des Psaumes, le chapitre 124, le verset 1er. Sans l'Éternel, qui était pour nous ? Est une expression bien propice à la méditation. Prenez simplement un moment pour essayer de remplir les points de suspension en vous souvenant de la manière dont Dieu a été là pour vous tout au long de votre vie. Pour beaucoup d'entre nous, cette présence divine a été déterminante depuis le moment même de leur naissance. Peut-être vous souvenez-vous maintenant de votre mère vous racontant un jour que vous avez été un miracle de Dieu. Sans l'Éternel, qui était pour nous ? Que serait-il advenu de vous avec cette maladie qui vous a frappé jeune ou déjà adulte? Sans l'Éternel, qui était pour vous? Comment auriez-vous connu le Seigneur dans le milieu où vous avez été élevé, entouré des personnes avec lesquelles vous étiez en relation? Sans l'Éternel, qui était pour vous? Comment auriez-vous obtenu de si merveilleuses victoires? Qui vous aurait sauvé de tant de précipices? S'il n'avait pas été là pour vous, que vous serait-il arrivé? Quelle aurait été votre vie? Quelle voie auriez-vous emprunté? Où seriez-vous aujourd'hui? S'il n'avait pas été là pour vous, feriez-vous votre métier ou auriez-vous la famille dont vous jouissiez? Et s'il n'avait pas été là pour vous, quand vous avez eu cet accident, quand votre fils a eu ce problème, ou quand ce qui était important pour vous a été perdu, que vous serait-il arrivé si l'Éternel n'avait pas été là pour vous, quand cette personne a essayé de vous faire du mal? Quand cet ami vous a trahi et quand ce chef s'est opposé à vous, quelle espérance auriez-vous? Quel projet feriez-vous si l'Éternel n'était pas aujourd'hui avec vous? Et comment verriez-vous votre matinée, votre destin éternel si vous ne saviez pas qu'il serait là pour vous? On pourrait ajouter bien d'autres questions et le tableau serait complet. Vous pourrez vous rendre compte que tout ce que vous avez, c'est à la grâce de Dieu que vous le devez. Le psalmiste a reconnu que la présence protectrice de l'Éternel était ce qui avait protégé Israël de ses ennemis et de la destruction. Et c'est la même chose aujourd'hui. C'est encore par sa grâce. Bien que l'ennemi vienne comme un fleuve, l'esprit de l'Éternel lèvera un étendard contre lui. Voir Ésaïe 59, le verset 19. Nous avons un Dieu qui a toujours été là dans le passé, qui est toujours là dans le présent et qui sera là dans le futur parce qu'il est le Dieu toujours présent.
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1: C'est Espérance FM. Il est 22h. Belle soirée. 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
1: C'est Espérance FM. Il est 23h. Belle soirée. 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
2: Chers amis, je veux croire que cette semaine, nous l'avons passée sous le regard béni. Alors oui, c'est vrai, il y a des hauts et des bas. Mais avant toute chose, je voudrais prendre un moment pour partager avec vous une promesse, qui que vous soyez, où que vous soyez. Je crois que l'Éternel veille toujours sur ses enfants. Il n'attend qu'une chose, c'est que nous soyons avec lui pour l'éternité au ciel, à ses côtés. Il est déclaré dans le livre de l'Apocalypse, au chapitre 3. Et je vais lire pour vous cette promesse au verset 21. Le vainqueur, je le ferai asseoir avec moi sur mon trône, comme moi j'ai vaincu et me suis assis avec mon Père sur son trône. Oui, un jour, nous pourrons régner avec notre Seigneur sur son trône. Que nous puissions, grâce au Seigneur, faire tout ce qui est en notre pouvoir pour faire partie de ces vainqueurs qui ont vaincu grâce au sang de l'agneau, vaincu toutes les attaques de l'ennemi. Amen. Alors, mes frères et sœurs, en ce jour, je voudrais partager avec vous un thème. Et vraiment, je prie Dieu que ce thème puisse fortifier notre foi, notre attachement au Seigneur. Parce que, comme nous le savons, l'ennemi est en train d'avancer. Il gagne du terrain. Et les enfants de Dieu doivent également, de leur côté, faire tout ce qui est en leur pouvoir pour inverser la tendance et que la lumière puisse prendre le pas sur les ténèbres. En tout cas, le Seigneur continue à compter fidèlement sur ses enfants. Nous sommes ses agents et plaise à Dieu que nous puissions à chaque occasion, dans chaque circonstance, prendre vraiment le pas pour notre Seigneur, pour son honneur et pour sa gloire. Alors aujourd'hui, je voudrais partager avec vous ce thème qui s'intitule « Le code du paradis ». Le code du paradis. Nous allons maintenant incliner la tête pour une courte prière, si vous le voulez bien. Seigneur notre Dieu, nous te remercions parce qu'aujourd'hui, tu nous as fait grâce de voir une fois de plus ce jour d'adoration, ce jour de sabbat. Après une telle semaine que nous avons vécue, peut-être avec des hauts et des bas pour certains, eh bien, en ce moment, nous sommes à tes pieds pour écouter ta parole. S'il te plaît, parle à nous.

cœur une fois de plus. S'il te plaît, puisses-tu nous donner ton Esprit Saint et que nous en soyons vraiment édifiés à salut sur cette parole de vérité au nom de Jésus. Amen. Alors, mes frères et sœurs, je voudrais, chers amis, vous emmener avec moi dans une histoire qui est plus ou moins connue pour certains. Donc, peut-être que nous allons découvrir cette histoire, pour d'autres la redécouvrir. Il s'agit simplement de l'histoire du jeune Samuel. Donc, nous allons nous diriger dans Samuel chapitre 1er. Et nous allons lire, en fait j'ai dit l'histoire du jeune Samuel, c'est plutôt l'histoire de la mère de Samuel. Donc, nous allons lire comment ce jeune Samuel est venu au monde. Alors, quelle est l'histoire qui s'est cachée derrière, en fait, cette naissance de cet homme grand et fort pour le Seigneur, qui a été, en fait, le dernier des juges et le premier des prophètes proprement dit à l'époque des enfants d'Israël. Alors, voici que nous le savons que Anne, qui est donc la maman de ce Samuel, eh bien, elle était stérile. Et au verset 7, nous voyons une femme qui est en train de souffrir. Donc son mari, Elkana, qui avait deux femmes, eh bien montait chaque année au temple pour pouvoir prendre part aux réjouissances. Et le verset 7 nous déclare, donc nous sommes bien dans 1 Samuel au chapitre 1er, et nous allons lire le verset 7 qui déclare « Toutes ces années, il en était ainsi. » C'est-à-dire que la rivale d'Anne, d'accord, l'autre femme, était en train de vraiment de l'accabler, était en train de la dénigrer, vraiment lui faire comprendre, donc c'était Pénina, de lui faire comprendre qu'elle n'avait pas sa place en tant que femme. D'ailleurs, à l'époque, une femme qui était stérile était considérée comme étant punie de Dieu, comme étant une rejetée de Dieu, une femme simplement qui a été oubliée de la divinité. Et donc, non seulement elle était une honte pour son mari, mais aussi une honte pour l'ensemble de la famille. Alors, nous voyons vraiment que psychologiquement, Anne est atteinte. Mais non seulement psychologiquement, au plus profond de son être, Anne est complètement détruite. Alors le verset 7 dit que chaque fois qu'Anne montait à la maison de l'Éternel, Pénina lui causait du chagrin de la même manière. Alors, elle pleurait et ne mangeait pas. Ici, mes frères et sœurs, nous avons purement et simplement un début de dépression. Anne, elle est en train de commencer à voir la vie totalement en noir. Anne ne sait plus où donner de la tête. Elle n'arrive plus à s'alimenter, la nourriture n'entre plus. Et très certainement que toutes ces journées étaient ponctuées de moments de détresse, de désolation, de pleurs et d'angoisse. Alors au verset 8, nous voyons ce qui suit. Elkana, son mari, lui dit « Anne, pourquoi pleures-tu et ne manges-tu pas? Pourquoi ton cœur est-il attristé? Est-ce que je ne vaux pas plus? Est-ce que je ne vaux pas pour toi mieux que 10 fils ?» Alors ici, c'est vrai qu'Elkana, il est en train de relativiser quelque peu. Mais la Bible déclare bien que le cœur d'Anne était attristé. La Bible ne dit pas qu'Anne était attristée simplement, mais son cœur était attristé. Alors, la Bible insiste sur le mot cœur ici, parce que le mot cœur en hébreu a une connotation assez importante. Le cœur, en fait, va déterminer le centre des émotions. Le cœur également va déterminer le centre des projets. Le cœur également va déterminer le centre des intérêts. C'est-à-dire que lorsque un homme ou une femme aura à cœur de faire quelque chose, eh bien nous verrons que sa vie va s'orienter, va s'organiser autour de la chose en question. Alors nous voyons que ici, très certainement que ce cœur-là qui a tristé, donc pour Anne, est en train de de pourrir de l'intérieur. C'est-à-dire que le cœur d'Anne n'a plus le sens de la vie. C'est-à-dire que son cœur est totalement désorienté, prêt à sombrer, comme je le disais tout à l'heure, dans l'angoisse, dans l'amertume et dans la dépression. Le cœur, mes frères et sœurs, est très important pour celui qui se dit chrétien et pour savoir dans quelle orientation son cœur est-il dirigé. Alors la Bible continue l'histoire au verset 9. Il est déclaré « Anne se leva après que l'on eut mangé et bu à Silo. Le sacrificateur Élie était assis sur un siège près du montant de la porte du temple de l'Éternel. » Alors, il est intéressant de noter ici que Anne, elle est très perspicace. Elle voit plus loin et elle, en fait, c'est une femme qui est intelligente. Elle réfléchit. Alors, quand la Bible dit que les hommes et les femmes étaient en train de manger,

de bois. La Bible fait simplement référence aux festivités qui prenaient place par rapport à la fête qui se tenait à l'instant précis. Donc, simplement, la Bible dit que lorsque les gens ont fini de festoyer et que les lieux ont commencé à se vider, à ce moment-là, quelque chose prend place, mes frères et sœurs. Et je voudrais attirer votre attention, chers amis, sur ce moment précis où la Bible déclare que Anne se leva après que l'on eut mangé et bu à Silo. Donc, effectivement, l'endroit, le lieu où les adorateurs venaient et en train de se vider, puisque les gens ont fini de festoyer, de boire et de manger, le lieu se vide et quelque chose se passe dans le cœur d'Anne. Donc ce cœur qui, nous l'avons vu, qui est le centre de sa vie, en fait, son intérêt premier, d'accord, qui est en train de souffrir, va prendre une décision. La Bible dit bien qu'elle se leva. Et le verbe en hébreu ici pour se lever veut dire devenir puissant, prendre possession des circonstances, qui veut dire aussi persister, qui veut dire en fait s'établir, s'élever, devenir accompli, c'est-à-dire parvenir à une situation de maturité. Vous savez, c'est très intéressant de voir que ce verbe hébreu, pour se lever en français, intervient juste ici, au moment où on a l'impression qu'Anne est en train de piquer du nez, c'est-à-dire elle est en train de foncer droit dans le mur, et elle fait face en fait à cette dépression. La Bible dit bien qu'elle, en fait, elle n'est pas simplement en train de se lever d'une chaise, mais elle est en train de reprendre sa vie en main. Et cela est déjà un premier aperçu pour celles et ceux qui, aujourd'hui, sont en train de vivre des situations complexes. Cela est un premier aperçu, mes frères et sœurs, chers amis, pour celles et ceux qui pensent que la vie pour eux est terminée, que telle situation est déjà pliée. Alors la Bible nous dit bien qu'à un moment ou à un autre, nous devrons nous mettre debout. Ce qui veut dire que nous devrons prendre possession de la chose, c'est-à-dire prendre les choses en main. Anne, très certainement, qu'elle s'est dit, je n'en peux plus d'avoir cette mine décomposée, quelque chose doit se passer. Et c'est très important parce que l'ennemi, tout ce qu'il veut, mes frères et sœurs, chers amis, c'est que nous puissions sombrer dans le désespoir. L'ennemi, tout ce qu'il veut, c'est que nous puissions avoir la tête sous l'eau, et il s'arrange par tous les moyens pour nous garder en captivité dans ses griffes. Alors, lorsque nous continuons l'histoire, hein, nous constatons que cette prise de décision-là va passer par la prière. Alors, oui, c'est une deuxième instruction pour nous aujourd'hui. Anne ne va pas se lever par ses propres forces. Anne va se lever, mes frères et sœurs, pour pénétrer une attitude de prière, pour rentrer dans un processus qui va se dérouler au pied de son Dieu. Elle ne va pas se lever pour aller voir tel ou tel magicien, enchanteur, spécialiste, ou que sais-je, etc. Elle se lève pour aller au pied du grand spécialiste lui-même, le Dieu Tout-Puissant. Mes frères et sœurs, je dis amen à cela. Le verset 10 nous déclare, « Et l'amertume dans l'âme, donc effectivement son cœur est toujours dans la souffrance, mais il est déclaré au verset 10, « Elle prie à l'Éternel et pleura beaucoup. » Alors, regardons bien que quelque chose va se passer au verset 12. Regardez le verset 12. Comme elle multipliait ses prières, d'accord, donc comme si la Bible n'avait pas spécifié qu'elle priait, ici, la Bible réitère. Comme elle multipliait les prières devant l'Éternel. Donc, elle est vraiment en train de répandre son âme, d'épancher son âme devant le Seigneur. Elle est vraiment en train de répandre le fin fond de son ressenti, de ses émotions devant son Seigneur. Alors, mes frères et sœurs, je voudrais suggérer en ce matin que nous puissions prendre note, en prendre de la graine, de l'attitude de cette mère, de cette attitude d'Anne, qui, avec beaucoup d'emphase, va se présenter devant son Seigneur. Il est dit ceci, elle multipliait donc les prières devant l'Éternel et Élie observa sa bouche. Donc ce qui veut dire que aucun son ne sortait, n'émanait de sa bouche, mais la bouche était quand même en train de transmettre un message. La bouche est en train de démontrer une

une action qui se passe bel et bien à ce moment-là. Alors, comme vous l'avez pu le constater, j'ai omis le verset 11 volontairement. Donc, quand on retourne au verset 11, la Bible nous dit qu'est-ce qui se passe à travers ces lèvres-là. Et le verset 11 nous dit que les lèvres sont en train de remuer parce qu'elle est, il dit la Bible, elle est en train de faire un vœu à Dieu. Et elle déclare, Éternel, Dieu des armées, si ton regard s'arrête sur l'humiliation de ta servante. Donc nous voyons vraiment, comme je disais tout à l'heure, que le fait d'être stérile, c'était réellement une humiliation de ta servante. Si tu te souviens de moi et n'oublie pas ta servante, et si tu donnes un garçon à ta servante, je le donnerai à l'Éternel pour tous les jours de sa vie. Et le rasoir ne passera pas sur sa tête. Ici, il s'agit d'une promesse que Anne est en train de prononcer à son Seigneur, à son Dieu. Elle est comme en train de faire de passer un pacte avec son Seigneur. Alors, ce vœu-là, mes frères et sœurs, ce n'est pas n'importe quel vœu. Alors, aujourd'hui, je ne vais pas m'arrêter sur ce vœu, peut-être pour une prochaine fois, parce qu'il y a quand même pas mal de choses à décrypter au verset 11. Mais je voudrais tout de même porter votre attention à ce qui va se passer maintenant au verset 13. Regardez le verset 13. Anne parlait dans son cœur, seules ses lèvres remuaient. Alors, effectivement, quand on dit qu'on parle, en général, c'est avec la bouche. Écoutez bien. Quand on parle, en général, c'est avec la bouche. D'ailleurs, le verset précédent, le verset 12, nous dit que c'est uniquement que la bouche qu'Élie pouvait voir. Donc, quand on parle normalement, c'est avec la bouche. Toutefois, la Bible précise au verset 13 qu'elle parlait dans son cœur, mais seules ses lèvres remuaient. Mais l'on n'entendait pas sa voix. Élie, donc, a pensé, logiquement, qu'elle était ivre. En fait, mes frères et sœurs, la bouche ici est en train de traduire ce qui se passe dans le cœur. Et cela est très, comment dirais-je, parlant, effectivement, pour nous aujourd'hui. Parce que très souvent, nous voyons que, ici et là, pour certaines personnes, parfois, ça nous est déjà arrivé de prendre part à des situations où nous voyons que notre vis-à-vis se fait trahir par sa bouche, tout simplement, parce qu'il a pensé trop fort ce qui était dans son cœur. Il a pensé trop fort ce qu'il avait à l'esprit, et puis la bouche s'est ouverte, et la parole a été prononcée, la parole a été dite. Et très souvent, on ne peut pas ravaler ce qui a été prononcé. Et la bouche, mes amis, ici dans ce contexte-là, a une connotation également qui est très particulière. Et puis, pour bien comprendre donc ce que veut dire la bouche, je vous emmène avec moi dans un autre texte qui se trouve cette fois-ci dans le livre, donc nous sommes dans, cette fois-ci dans le Nouveau Testament. Et je voudrais prendre avec vous Romains au chapitre 10. Romains au chapitre 10. Il y a un texte également qui parle de ces deux éléments. Nous sommes toujours dans l'analyse de décrypter donc le code du paradis. Et nous allons comprendre maintenant avec Romains ce que l'apôtre Paul essaie de nous dévoiler à travers Romains chapitre 10. Romains chapitre 10 au verset 9 nous dit « Si tu confesses de ta bouche le Seigneur Jésus, et si tu crois dans ton cœur que Dieu l'a ressuscité d'entre les morts, tu seras sauvé. » Alors, il est intéressant de noter que les deux éléments que nous avons vus avec Anne, c'est-à-dire son cœur et sa bouche, son cœur qui était attristé et la bouche qui a révélé ce qui était dans le cœur, se retrouvent également dans le livre de Romains, au chapitre 10. La Bible déclare, « Si tu confesses de ta bouche le Seigneur Jésus, et si tu crois dans ton cœur que Dieu l'a ressuscité d'entre les morts, tu seras sauvé. » Alors, mes frères et sœurs, la bouche, comme je le disais, a une connotation qui est bien particulière. La bouche va simplement révéler les pensées de l'âme. La bouche également sera utilisée comme pour dépeindre le tranchant de l'âme, c'est-à-dire le tranchant des pensées. Lorsque mes pensées vont commencer à
voilà, émettre des idées, etc. Quand la bouche va s'ouvrir pour trancher ce qui se passe comme activité cérébrale, voilà, donc, c'est-à-dire que je vais émettre ce qu'il y a en dedans de moi. Alors la bouche, mes frères et sœurs, chers amis, vous conviendrez avec moi, est aussi un organe qui est extérieur, donc qui est public. Un organe que tout le monde peut voir. Et c'est pour cela qu'il est très important de savoir contrôler sa bouche. Il est très important de savoir manipuler sa bouche avec sagesse, avec intelligence qui vient d'en haut. On n'est pas là pour utiliser la bouche de manière désinvolte, d'une manière anarchique, d'une manière, c'est-à-dire irréfléchie, irrésolue, mais la bouche ici va nous amener à un certain cheminement. Et c'est ce que nous allons voir maintenant. Alors, il est dit au verset 9, car en croyant du cœur, on parvient à la justice, et en confessant de la bouche, on parvient au salut. Alors, nous voyons encore une fois que l'apôtre Paul fait référence aux deux éléments, le cœur et la bouche. Alors, comme je disais, la bouche a ce caractère qui est public, et tout ce qui est public, mes frères et sœurs, sera soit en fonction, c'est-à-dire soit prononcé pour le bien ou pour le mal, ou alors soit pour la glorification, la gloire, je dirais plutôt la gloire du royaume de Dieu, ou celle de l'ennemi. Et c'est pour cela que tout ce que ma bouche va produire sera un témoignage vivant. Soit un témoignage pour mon Dieu, pour mon Seigneur et mon Sauveur Jésus-Christ, ou alors soit pour l'ennemi. Et c'est pour cela que je dois comprendre que ce que je vais prononcer comme parole aura des répercussions. D'ailleurs, quand nous constatons autour de nous, tous les êtres humains ont une bouche. Et même les animaux ont une bouche. Parce que cette bouche-là va servir non seulement à parler, mais aussi à s'alimenter. C'est pour cela que je disais tout à l'heure qu'il est vraiment important pour nous de savoir analyser les faits pour savoir comment nous orientons en fait cet organe. Et donc, lorsque nous comprenons ce que Romains chapitre 10 nous dit, eh bien donc, le cœur et la bouche, comme je disais tout à l'heure, le cœur a cette notion d'orientation de l'individu. Donc, en analysant le cœur de quelqu'un, on peut voir, eh bien, où se trouve son centre d'intérêt. Eh bien, nous voyons également que le verset 10 nous dit que quand nous croyons avec le cœur, nous parvenons à quelque chose qui est capital, c'est-à-dire à la justice. Et dans la Bible, nous savons que la justice, mes frères et sœurs, est représentée par la robe blanche. La robe blanche qui est faite avec la matière du fin lin. Et ce fin lin, nous le savons, représente effectivement la justice du Christ. Cette blancheur immaculée, cette innocence, cette capacité à refuser le mal pour rester uniquement dans une vie de pureté. Alors nous comprenons ce que le cœur est en train de viser comme objectif maintenant. Nous constatons que celui qui croit dans son cœur, en son Seigneur Jésus, est en train de croire, est en train de viser un objectif suprême. Il est en train de viser en fait une éligibilité au ciel. Éligibilité, pourquoi ? Parce que simplement, il est en train de ressembler à son Seigneur. Il est éligible au royaume des cieux. Alors ici, nous avons le premier élément qui se trouve dans le code du paradis, le cœur. Le cœur qui est en train de s'apparenter à la justice du Christ, qui est en train de se lier à la justice du Christ. Et ensuite, il continue en disant, toujours dans le même verset 10, « Et en confessant de la bouche, on parvient au salut. » Le salut, en fait, qui est la vie éternelle. Mais il y a un élément qui est intéressant dans ce verset 10. Constatons ensemble que dans les deux cas, c'est-à-dire pour le cœur et pour la bouche, donc pour le cœur, on parvient à la justice, et pour la bouche, on parvient au salut, il y a un terme qui est employé, qui n'est pas des moindres. Le terme, donc dans ma version second révisé, il est déclaré « on parvient ». Et en fait, ce terme-là, en grec, « on parvient », vient du terme donc « eis », qui veut dire, le terme en grec « eis », qui veut dire « pénétrer ».
qui veut dire également devenir. Et fait référence à une relation d'intimité entre un époux et son épouse, lorsqu'ils sont donc mariés, une relation d'intimité qui vont, disons, une relation sexuelle, tout simplement, où ils ont une proximité telle qu'ils vont devenir un. Alors nous comprenons ici que lorsque le cœur parvient à la justice, ce qui veut dire que lorsque le cœur est en train de fusionner

que je parviens au salut. Tel est, mes frères et sœurs, ce que Anne a expérimenté. De son cœur est sorti quelque chose pour son Dieu. Cela s'est vérifié effectivement par sa bouche. Et nous savons effectivement que par la suite, l'enfant Samuel a vu le jour. Nous voyons que par la suite, son humiliation, sa dégradation a été complètement effacée, a été enlevée. Et elle a donné naissance à l'un des hommes de la Bible les plus fameux de l'histoire, israélite. Nous voyons également que lorsque, en tout cas nous retournons en Romains chapitre 10, nous voyons que nous faisons cette expérience-là avec le Seigneur, eh bien la Bible dit bien au verset 11 de Romains 10, « Quiconque croit en lui ne sera pas confus ». Nous vivons dans un monde qui est plus que confus. Nous vivons dans un monde qui est plus que retourné dans tous les sens, c'est-à-dire qui est chamboulé à droite à gauche. Nous ne savons plus où mettre de la tête. Mais celui, mes frères et sœurs, qui se remet à son Seigneur au niveau de son cœur et de sa bouche, ce qui veut dire que, enfin, nous avons déjà détaillé, nous avons compris de quoi s'agit-il, eh bien la Bible dit bien qu'il ne sera jamais confus. En d'autres termes, il pourra marcher la tête haute. Il pourra marcher, non pas dans les ténèbres, mais dans la lumière, être appelé l'enfant de lumière. Et c'est pour cela que nous n'avons pas besoin d'attendre d'être au ciel. Nous n'avons pas besoin d'attendre d'être dans la présence de Dieu pour commencer à devenir comme lui. La Bible nous enseigne que nous devons commencer à devenir comme notre Seigneur Dieu dès maintenant. C'est-à-dire en attendant son second retour. C'est-à-dire à devenir ses fidèles représentants sur terre. Et je voudrais attirer notre attention en ce moment sur l'opposé. C'est-à-dire pour toutes celles et ceux qui se disent « Je ne suis pas là pour comprendre les codes justement bibliques, c'est-à-dire ce que le Seigneur veut pour moi. Je ne suis pas là non plus pour découvrir le code du paradis, c'est-à-dire comment faire pour avoir la vie éternelle, c'est-à-dire régner avec mon Seigneur dans cette éternité vraiment de réjouissance avec mon Seigneur. Pourquoi ne pas vivre ma vie ? Pourquoi ne pas simplement faire à ma tête ? Eh bien, je peux vous dire que les choses sont déjà ainsi dans l'Église. Et d'ailleurs, la Bible en parle dans 2 Jean, verset 7. Ici, Jean est en train d'avertir pour dire que il y a déjà des personnes ainsi au sein même de l'Église. Alors, je voudrais simplement me faire l'écho de la Bible de Jean qui déclare « Car dans le monde sont entrés plusieurs séducteurs qui ne confessent pas Jésus-Christ venu dans la chair. Voilà le séducteur et l'antéchrist. » Et même la servante du Seigneur, c'est-à-dire Ellen White, en parle, l'esprit de prophétie en parle, en disant que beaucoup d'antéchrists ont déjà infiltré l'Église, mes frères et sœurs. Des personnes qui ne confessent pas le nom de Jésus-Christ. Et alors, qu'est-ce que veut dire confesser ? Nous l'avons déjà vu, que Romains 10 en parlait, que si nous confessons de notre bouche et si nous croyons en notre cœur, et si le même terme est employé, ceux qui ne confessent pas le nom de Christ. Alors je vais m'arrêter sur cette idée. Le mot confesser veut dire simplement ne pas être en accord, ne pas être ensemble, ne pas être dans une intimité. Toutes celles et ceux, mes frères et sœurs, qui font chemin à part, qui se séparent de la présence de Jésus, qui ne se considèrent pas comme étant associés à Jésus. Donc confesser qui vient du mot grec homologeo, qui vient du terme français homologué. C'est-à-dire que je ne m'associe pas à Jésus. Toutes ces personnes se font l'écho de l'ennemi. Plaise à Dieu que nous soyons vraiment des partisans du royaume des cieux. Plaise à Dieu que nous puissions expérimenter cette vie de prière, comme l'a fait Anne, afin que notre cœur puisse être en adéquation avec ce que notre Seigneur désire pour nous. Anne, très certainement qu'elle est passée par toutes ces péripéties, mais elle a ouvert sa bouche, je le rappelle. Elle a prononcé une prière. Elle est rentrée dans une vie de prière. Elle est entrée dans une dynamique où tout ce qu'il y avait, tout ce qui tournait autour d'elle était, je dirais très certainement qu'elle a fait abstraction de tout cela afin de se consacrer à la prière.

0: Frères et sœurs, le moment est venu pour nous de nous consacrer à une vie de prière. Le moment est venu pour nous de nous remettre en question pour savoir où se trouve notre cœur. Il y a un texte qui dit dans la Bible, là où est ton trésor, et là aussi sera ton cœur. Alors mes frères et sœurs, que nous puissions réellement savoir que notre Dieu revient bientôt. Il revient nous chercher et il attend simplement que nous puissions nous mettre dans cette dynamique d'annoncer son prochain retour et que nous puissions par tous les moyens faire des disciples pour lui. Nous déjà, que nous soyons disciples afin que nous puissions en retour faire des disciples autour de nous. Que Dieu puisse nous fortifier dans cette mission, qu'il puisse vraiment nous conduire à travers son Esprit Saint et que nous puissions à l'instar d'Anne avoir cette vie de soumission, cette vie vraiment de totale consécration à la cause de notre Seigneur. Et de là, à travers nous et pour sa gloire, il pourra accomplir de grandes choses. Que Dieu nous bénisse et bon sabbat. Prions ensemble. Seigneur, nous te remercions pour ta parole de vie et que cette dernière puisse vraiment nous vivifier. Que cette dernière puisse vraiment nous montrer la voie à suivre, ce code qui nous mène au paradis. Nous voyons comment ta parole est tellement organisée, comment nous comprenons, nous analysons tous les détails qui nous font prendre conscience de l'orientation que chaque domaine de notre vie devrait avoir. S'il te plaît, Seigneur, parle à nos cœurs et que nous soyons plus que jamais sous l'égide de ton divin regard. Seigneur, nous sommes à ton service. Utilise-nous pour ta gloire et que ce sabbat te soit agréable au nom de Jésus. Amen.
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0: chers auditeurs. Bonsoir Dina.
1: Bonsoir Alicia. Bonsoir cher ami auditeur. C'est un plaisir de pouvoir te retrouver ce soir et de pouvoir passer ce temps de louange avec toi au cœur de la nuit.
0: Nous espérons que tu as passé une bonne journée.
1: Oui, et nous espérons aussi que ces temps que nous allons passer ensemble, eh bien, puissent te porter, que tu sois dans la paix, que tu sois serein, sereine. Et là où tu es, eh bien, sache que nous t'accompagnons et que Dieu est avec toi.
0: Tout à fait.
1: Alors, nous te proposons pour débuter, Alicia et moi, eh bien, de pouvoir faire la lecture du psaume 51.
2: Au chef des chantres, psaume de David, lorsque Nathan le prophète vint à lui, après que David fut allé vers Bathsheba. Ô Dieu, aie pitié de moi dans ta bonté. Selon ta grande miséricorde, efface mes transgressions. Lave-moi complètement de mon iniquité et purifie-moi de mon péché, car je reconnais mes transgressions et mon péché est constamment devant moi. J'ai péché contre toi seul et j'ai fait ce qui est mal à tes yeux, en sorte que tu seras juste dans ta sentence, sans reproche dans ton jugement. Voici, je suis né dans l'iniquité et ma mère m'a conçu dans le péché. Mais tu veux que la vérité soit au fond du cœur. Fais donc pénétrer la sagesse au-dedans de moi. Purifie-moi avec l'hysope, et je serai pur. Lave-moi, et je serai plus blanc que la neige. Annonce-moi l'allégresse et la joie, et les os que tu as brisés se réjouiront. Détourne ton regard de mes péchés, efface toutes mes iniquités. Ô Dieu, crée en moi un cœur pur. Renouvelle en moi un esprit bien disposé. Ne me rejette pas loin de ta face. Ne me retire pas ton esprit saint. Rends-moi la joie de ton salut et qu'un esprit de bonne volonté me soutienne. J'enseignerai tes voies à ceux qui les transgressent et les pécheurs reviendront à toi. Ô Dieu, Dieu de mon salut, délivre-moi du sang versé, et ma langue célébrera ta miséricorde. Seigneur, ouvre mes lèvres, et ma bouche publiera ta louange. Si tu eusses voulu des sacrifices, je t'en aurais offert. Mais tu ne prends point plaisir aux holocaustes. Les sacrifices qui sont agréables à Dieu, c'est un esprit brisé. Ô Dieu, tu ne dédaignes pas un cœur brisé et contrit. Répands par ta grâce tes bienfaits sur Sion. Bâtis les murs de Jérusalem. Alors tu agréeras des sacrifices de justice, des holocaustes.

0: l'Holocauste et des victimes tout entières, alors on offrira des taureaux sur ton autel.
1: Merci Alicia pour la lecture de ce très beau psaume. Parce qu'il arrive, comme le psalmiste David, que l'on fasse des choses dont on n'est pas très fier. Et quel que soit, cher auditeur, ce que tu aies pu faire dans la vie de tous les jours, envers quelqu'un, envers toi-même, des fois, on a besoin de se tourner vers Dieu et de lui demander pardon, ou de demander pardon aussi aux autres pour les actes que l'on aurait commis, qui des fois ont des conséquences plus ou moins graves. Et je t'invite donc à écouter le titre « Pardon, Seigneur ».

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2: Nous voici, Seigneur, devant ta face. On va chanter ce psaume maintenant, alors que nous avons écouté ce titre. Je t'invite, cher auditeur, à pouvoir entonner, si tu le connais, avec nous, ou juste écouter. Me voici devant ta face. C'est le numéro 278 de notre hymne, de l'hymne et louange. C'est un chant qui nous invite à pouvoir être, à tout simplement déposer notre cœur, notre âme devant Dieu. Me voici devant ta face, mon Sauveur, je viens à toi.

0: Oui, Seigneur, je célébrerai ta grâce avec tous les bienheureux. Seigneur, c'est un vrai miracle que tu accomplis dans le cœur de ceux qui se confient en toi. Et cher ami auditeur, je ne sais pas si tu as pu vivre ça, un moment où tu t'es enlevé d'un grand poids, ou même que tout simplement tu le demandes à Dieu, et que tu sois après contente, heureux de ce que Dieu ait accompli ce miracle du pardon dans ton cœur. Et si tu ne l'as pas encore vécu, eh ben, je t'invite à le vivre, parce que au travers de la croix, eh bien, Jésus l'a fait. Il a accompli ce miracle. Et je voudrais qu'on chante ensemble un si grand miracle. Ô Dieu, quel amour pour moi, quelle patience. Tu as conduit vers moi, vers toi, mon ignorance. Et parfois, ce que mon cœur ne peut saisir, eh bien, toi, tu l'accomplis et tu te révèles à moi. Et tu as effacé mon péché, tu m'as pardonné mes fautes. Et ça, Seigneur, ben pour ça, je veux te dire merci et je veux louer ton nom. Donc, dans le J'aime, un cantique qui est le J'aime 514, j'aimerais qu'on chante un si grand miracle. Tu es prêt à le chanter avec moi? Tu es prête, Alicia?
1: Je veux bien.
0: D'accord. Eh bien, chantons-le ensemble.

Oui, loué sois-tu, Dieu Tout-Puissant. Je t'invite maintenant, cher ami auditeur, alors que tu as ressenti ce grand miracle dans ton cœur, eh bien d'écouter un titre, Pardonne-moi.

0: beaucoup ce chant.
1: Mm-hmm. Moi aussi.
2: Je l'ai découvert. Je ne le connaissais pas et c'est vraiment un très beau titre.
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2: Maintenant, cher ami auditeur, je voudrais bien partager avec toi une courte prière qui est une composition de ma part. Lors d'un moment où vraiment je me suis sentie, moi, vraiment pardonnée par Dieu et aimée. Je voudrais donc partager cette composition avec toi. Éternel mon Père, loué soit ton nom, pour ton immense pardon, pour la grâce imméritée que tu m'as accordée en ton Fils bien-aimé, que toujours mes lèvres chantent tes merveilles, jusqu'au jour sans pareil où tu viendras me chercher, afin que dans tes bras, pour l'éternité, je sois enlacée. C'est vraiment, cher auditeur,

enlacer par lui, ressentir ce profond pardon de Dieu, cet amour profond pour toi. Sois vraiment libéré dans l'enlacement que Dieu te propose.

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1: Alors, Dina ?
2: Oui ?
1: Toujours dans notre émission Louange au cœur de la nuit, j'aimerais te proposer, ainsi que à mon ami auditeur qui m'écoute, le chant suivant, Je n'ai que toi, de David Durham. Je n'ai que toi dans le ciel, je ne désire rien d'autre que toi sur la terre. Si je suis faible ou même si je tombe, Dieu est le soutien de mon cœur.

0: Après ce morceau, je te propose, cher auditeur, d'écouter Pardonne-nous du groupe EXO. Tu connais ce chant, Dina?
1: Eh bien, oui, je le connais. Il est très beau, c'est un très beau titre.
0: Bah, j'ai découvert il n'y a pas très longtemps. Et je me suis dit, je pense que ça pourrait plaire à nos amis auditeurs. Donc je te le propose, je te propose de l'écouter. Nous revenons dans quelques instants.

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2: Donc tu veux nous proposer, Alicia?
1: Oui,
2: le pouvoir
1: le de pouvoir son amour. De son amour.
2: C'est... D'accord.
1: C'est un chant.
2: Mm-hmm.
1: Que je propose. C'est un autre chant que je propose à nos amis auditeurs.
2: D'accord. Alors, particulièrement, moi, ce chant, je l'apprécie beaucoup parce que c'est pour moi la vision de toute une réflexion intérieure où on, après avoir cheminé avec Dieu, où on se rend compte que sans lui, on ne peut rien. Et de se laisser vraiment mûrir, façonner par lui et même abandonner des fois notre propre orgueil ou enfin tout simplement où on se positionne en tant que simple comment dirais-je, oui, en tant que vraiment simple instrument entre les mains de Dieu, voilà. J'essayais de trouver les mots exacts, mais Seigneur, je me rends, transforme aujourd'hui mon cœur. Je sens que sans toi, je ne peux rien. Et je voudrais vraiment que, devant mes faiblesses, je me rends compte que je ne peux rien sans toi, Père. Alors, transforme aujourd'hui mon cœur et mets en moi tout ton amour. Vraiment, Père, sois avec moi.

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1: Nous écouterons maintenant le 281 du recueil Hymnes et Louanges. Donc, cher ami auditeur, si tu as ton cantique et que tu peux chanter avec nous, c'est aussi dans le J'aime l'Éternel, c'est ça?
2: Non, c'est pas dans le J'aime, mais c'est une version en fait que la technique va nous faire écouter, une version du cœur d'homme
1: de Galaad, je crois.
2: Galaad Orbert.
1: C'est ça.
2: Hein, c'est bien cela.
1: Et c'est une version que j'aime beaucoup.
2: Très bien, écoutons. Donc,

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1: Chers amis auditeurs, après ce si bel hymne, je voudrais te faire réfléchir sur le pardon avec une citation dont l'auteur m'est inconnu, mais qui sort d'une lecture qui m'est venue. Le pardon est le parfum qu'exhale la fleur sous le talon de celui qui l'écrase. Le pardon est le parfum qu'exhale la fleur sous le talon de celui qui l'écrase. C'est une très belle citation.
2: Et aussi une très belle image.
1: Une très très belle image.
2: Un parfum, c'est censé sentir bon.
1: Oui, mais surtout sous le talon de celui qui l'écrase. C'est-à-dire que là, c'est l'action que nous devons faire, même en étant des fois blessés peut-être par quelqu'un. Mais nous devons exhaler, nous devons
2: écraser.
1: Et en fait, sortir, ce qui doit sortir de nous, c'est un parfum agréable qui puisse élever l'autre et lui faire ressentir que je suis au-dessus. Mais ça, c'est un cheminement, hein. Ce n'est pas facile du tout, mais avec Dieu qui agit en nous, tout est possible. Alors même si il y a des situations qui sont difficiles, on ne va pas se le cacher, mais je suis certaine qu'avec l'action de l'Esprit de Dieu en nous, en lui demandant ce qu'il a fait pour nous, parce que nous aussi des fois on fait des choses pas top, mais je suis certaine que l'Esprit de Dieu agissant en chacun et en demandant à Dieu d'agir en nous, il est capable de nous faire exhaler ce parfum.
2: Mais en lui demandant c'est pas simple comme tu viens de dire, effectivement, Dina, surtout quand on est très très blessé, j'ai envie de dire. Mais si on demande à Dieu cette capacité de nous aider à pardonner, les autres aussi nous pardonneront. C'est bien ce que le verset dit. Pardonne-nous nos offenses comme nous pardonnons à ceux qui nous ont offensés. Alors souvent, on répète, j'ai envie de dire machinalement ce verset, mais il a toute sa portée. Pardonne-nous comme
1: nous pardonnons.
2: Sachons pardonner. Et puis, il n'y a rien de plus beau que le pardon, en fait.
1: Et le pardon est une puissance qui libère.
2: Amen.
1: Eh bien, c'est sur ces mots, chers amis auditeurs, que nous achevons notre louange au cœur de la nuit. Et nous sommes heureuses d'avoir passé ce moment de louange avec toi.
2: Souviens-toi, cher auditeur, qui que tu sois, où que tu sois, Dieu t'aime. Il ne sommeille ni ne dort. Il est toujours près de toi.
1: C'était Louange au cœur de la nuit avec Alicia et Dina. Nous te souhaitons une bonne nuit à l'écoute de nos émissions.

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0: Paul, je suis apôtre du Christ Jésus parce que Dieu l'a voulu. Je suis chargé d'annoncer la vie promise que le Christ Jésus nous donne. Timothée, mon fils très aimé, c'est à toi que j'écris. Que Dieu le Père et le Christ Jésus, notre Seigneur, te bénissent. Qu'ils te montrent leur amour et te donnent la paix. Nuit et jour, quand je prie, je dis toujours ton nom. Et je remercie Dieu que je sers avec une conscience pure, comme mes ancêtres l'ont fait. En me rappelant tes larmes, j'ai très envie de te voir pour être rempli de joie. Je me souviens de la foi sincère qui est en toi. C'était déjà celle de ta grand-mère, Loïs, et de ta mère, Eunice. Et cette foi est en toi aussi, j'en suis sûr.
1: Une mère au foyer talentueuse a écrit un essai merveilleux dans lequel elle décrit de manière vivante, sans se plaindre, les frustrations, les sacrifices et la solitude qui accompagnent son choix de style de vie. Ce n'est pas prestigieux de s'occuper d'un bébé de 18 mois qui perce des dents, de dissiper des querelles entre un garçon irrationnel de 3 ans et son frère arrogant de 5 ans, et d'écouter le bavardage incessant de petits-enfants. Néanmoins, elle conclut que son rôle est indispensable au bien-être global de ses enfants, comme c'est vrai. L'importance du rôle d'une mère pieuse dans la vie d'un enfant ne peut être surestimée. Pensez à Timothée, par exemple, le jeune homme que l'apôtre Paul considérait comme son fils spirituel et un précieux compagnon d'œuvre. Dans sa seconde lettre à Timothée, Paul se rappelle comment ce dernier a été influencé par la foi sincère de sa grand-mère, Loïs, et de sa mère, Eunice. Dieu s'est servi de deux générations de mères aimantes pour préparer Timothée à l'œuvre capitale qu'il accomplirait en répandant l'Évangile et en établissant des assemblées de croyants en Christ. Louons le Seigneur pour les mères qui ont non seulement soin de leurs enfants physiquement, mais qui les nourrissent également spirituellement. De telles mères sont indispensables.

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1: Bien qu'il ne soit pas doté de la parole, quoiqu'il ne soit pas considéré comme doué d'intelligence, leur instinct de survie, leur capacité à subvenir à leurs besoins et à ceux de leur progéniture, leur réaction face au danger et leur grande aptitude à diriger leur clan pour les conduire à la chasse ou à l'exode font des animaux, des êtres vivants dont nous devons respecter la vie. De nombreuses histoires vraies, en provenance du monde entier, nous rappellent que le règne animal est un univers dont nous ne connaissons pas tous les secrets. Aujourd'hui, préparez-vous à plonger dans un univers où le règne animal vous laissera perplexe. Reginald et Vivian Buster achèvent de dîner dans leur hôtel particulier situé au cœur de Londres, dans le quartier résidentiel de Mayfair. Il fait noir et froid, ce 16 janvier 1978. Par les fenêtres fermées, parvient un bruit de circulation assourdi. « Je m'en vais, ma chère. Vous voudrez bien m'excuser ?» Reginald Buster vient de plier sa serviette et de se lever. Il est de grande taille. Il porte sa cinquantaine avec beaucoup d'élégance. « Reginald, vous ne voulez pas dire maintenant ?» Vivian Buster est une petite femme brune qui porte elle aussi très bien sa cinquantaine. Vêtue d'une robe noire, de grand prix mais discrète, elle a l'air de ce qu'elle est vraiment. Une grande dame issue d'une des meilleures familles d'Angleterre. Reginald Buster s'incline vers elle d'une manière un peu raide. « Mais si, cher ami, je veux dire maintenant. Reginald, il faut que nous ayons une explication. À quoi bon? Je vous ai tout dit. Vous n'allez pas partir cette nuit. Mais si, comme vous le voyez. Par ce temps, ne soyez pas sotte. À bientôt. Au moins, dites-moi quand vous rentrerez. Je viens de vous le dire, Viviane. Bientôt. » Et Reginald Buster disparaît après un furtif baiser à sa femme. Quelques minutes plus tard, le son grave de sa puissante voiture retentit dans la rue puis disparaît. Alors Viviane Buster se met à pleurer. 17 janvier 1978. Les brumes de la veille au soir se sont dissipées. C'est une froide mais claire matinée d'hiver qui s'est levée sur Londres. Dans son bureau, à Scotland Yard, le lieutenant Gibson échange quelques mots avec le sergent Picot à propos d'une affaire délicate puisqu'elle concerne Reginald Buster, un des agents de change londoniens les plus en vue. « Vous allez m'accompagner pour une arrestation pas commode, Picot. Un gentleman de Mayfair, Reginald Buster. » Le sergent Picot emboîte le pas à son supérieur hiérarchique. « Une affaire de meurtre, sire ?»« Non, Picot. Ce gentleman gère la fortune de personnes distinguées. Or, récemment, une lady très connue, dont je ne vous dirai pas le nom, a porté plainte pour vol de lingots et de valeurs. » Après enquête, il s'avère que le coupable n'est autre que son agent de change, Reginald Buster, en qui elle avait toute confiance et qui jouit de la meilleure réputation sur la place de Londres. Les deux hommes ont quitté l'immeuble de Scotland Yard. Ils montent ensemble dans une voiture de police. Picot prend le volant. Une affaire de femme, sir. Je me trompe? Oui, Picot, vous vous trompez. Il n'y a pas de femme là-dessous. Cela fait un mois que je surveille notre homme et je peux vous assurer qu'il n'a pas fait la moindre infidélité à son épouse. Alors, le jeu? Pas davantage. Pas question non plus de poker entre amis. Il n'a tout de même pas une vie normale. Non, de temps en temps, d'une manière tout à fait imprévisible, quelquefois en pleine nuit, il prend sa voiture pour se rendre à Husby, dans les Cornouailles. Pourquoi si loin? Il a acheté il y a 2 ans une grande maison au bord de la mer. C'est un manoir du XVIIIe siècle avec beaucoup de terrain. Et qu'est-ce qu'il fait là-bas? Toujours la même chose, Picot. Il va dans les écuries, monte à cheval et s'en va à travers bois. Je n'ai pas pu savoir où, car il est impossible de le suivre en voiture. Il rentre quelques heures plus tard. La voiture de police circule rapidement dans les rues de Londres. Mayfair n'est plus très loin. Le sergent Peacock déclare avec un long silence : « J'ai hâte de rencontrer ce gentleman. » Après avoir annoncé leur qualité, le lieutenant Gibson et le sergent Peacock sont introduits par une domestique dans le salon de l'hôtel particulier de Mayfair. Ils voient arriver Vivian Buster, l'air bouleversé. « Il est arrivé quelque chose à Reginald ?»« Non, madame, rassurez-vous. »« Alors vous venez pour l'arrêter ?»« Oui, madame. » Vivian Buster se laisse tomber dans le grand canapé de cuir. « Il n'est pas là ? Il est parti cette nuit. Qu'a-t-il fait ?»« Nous le soupçonnons de vol. » Vivian a un pauvre sourire. « Je savais qu'un jour ou l'autre, Victoria lui ferait perdre la tête. » Le lieutenant Gibson sursaute. « Pourtant, je ne croyais pas qu'il avait une maîtresse. » Dans un sens, j'aurais préféré. Cela aurait été moins humiliant pour moi. Mais j'ai tout de même une rivale. Il y a un silence que les policiers n'osent pas troubler. Madame Buster reprend. Il y a 2 ans, mon mari a acheté un manoir dans les Cornouailles. Il s'y est fait installer des écuries. Le lieutenant Gibson hoche la tête. Je sais. Vous savez tout alors? Non? Où va-t-il à cheval? Peu importe où ils vont, Victoria et lui. Ils galopent des heures dans les bois ou sur les plages. Ils vont au hasard. Le lieutenant Mark Gibson ouvre de grands yeux. Vous ne voulez tout de même pas dire que ma rivale est un cheval? C'est pourtant vrai. Une rivale aux cheveux blancs, ou plutôt à la crinière blanche. Victoria est une jument blanche. C'est pour elle que Reginald a acquis le manoir d'Usby. En fait, le manoir est secondaire, seul compte les écuries. Et c'est pour elle qu'il aurait volé? Bien sûr, c'est pour elle qu'il m'a quitté la nuit dernière. C'est pour elle qu'il a détruit notre ménage. Le lieutenant Gibson et le sergent Peacock se regardent. Le lieutenant finit par demander « Comment est-ce possible ?» Vivian a un soupir. « Tout s'est passé simplement. C'est incroyable comme tout a été simple. » Vivian Buster a beaucoup de retenue et de distinction dans sa douleur. Elle s'exprime avec un sourire résigné, comme si elle savait depuis longtemps qu'elle aurait un jour ces choses à révéler aux policiers. Nous nous sommes mariés très jeunes, Reginald et moi. C'était un mariage d'amour, car nous n'étions pas du tout du même milieu social. Le regard de Vivian Buster se voile légèrement. Elle est en ce moment un peu plus de 20 ans en arrière. Comme vous le savez peut-être, j'appartiens à une famille connue de la bourgeoisie de Londres. Reginald, lui, est de l'assistance publique. Pourtant, mes parents ne se sont pas opposés à notre union. Père était très clairvoyant et il a tout de suite senti chez Reginald quelque chose d'exceptionnel. Vivian Buster parcourt du regard le salon cossu dans lequel ils se trouvent tous les trois. Cet hôtel particulier à Mayfair, c'est Reginald qui l'a gagné, grâce à son travail. À notre mariage, il s'est installé comme agent de change et il a tout de suite réussi. Il avait beaucoup de charme, il inspirait confiance, il avait un flair incroyable pour faire de bons placements. Seulement, Reginald n'a jamais oublié son enfance à l'assistance publique et je crois que tout vient de là. Le lieutenant Gibson et le sergent Peacock se taisent. Poser une question leur semblerait presque indécent, tant cette femme inspire le respect. Depuis son plus jeune âge, Reginald s'est fait une image de la réussite. Posséder des purs sangs, avoir une écurie de course comme les grands de ce monde, comme la reine elle-même. Et il a fini par acheter Victoria? Oui, il y a 2 ans et demi. Un pur sang admirable. Logiquement, elle aurait pu rapporter une fortune sur les champs de course. Et c'est alors que l'attitude de mon mari a changé. Comment cela? Je lui ai demandé, quand allons-nous la faire courir? Il m'a répondu, Victoria ne courra pas. J'aurais trop peur qu'il lui arrive quelque chose. Et puis cessez de dire « nous » quand vous parlez d'elle. Victoria est à moi seule et je m'en occuperai seule. À partir de là, tout s'est enchaîné. Reginald n'a plus été le même. Je l'ai perdu pour toujours. Il est visible que Vivian Buster préférerait arrêter là ses confidences douloureuses. Mais elle a décidé d'aller jusqu'au bout. 3 mois après, Reginald a acheté le manoir d'Usby. Sur le moment, j'étais ravie. Je pensais que sa passion maladive pour sa jument l'avait quittée au profit de celle des vieilles pierres. Je suis tombée de haut. Il m'a déclaré « Je veux que vous sachiez que j'ai acheté ce manoir uniquement pour Victoria. Vous n'y mettrez jamais les pieds. Moi seule irai et quand je voudrai. Si vous n'êtes pas de cet avis, il vous reste le divorce. » Madame Buster secoue la tête. Il n'y a rien eu à faire. C'était effectivement cela ou le divorce. J'ai dû m'incliner. Depuis quelques mois, les choses se sont aggravées encore. Il passait plus de la moitié de son temps là-bas. Je me demandais comment il pouvait encore s'occuper de ses affaires et ramener de l'argent. Maintenant, j'ai la réponse. Le lieutenant prend la parole d'une voix douce. Je vais vous demander de venir avec nous à Usby, madame. Le manoir d'Usby, qui se dresse sur une falaise, est typique du style anglais du XVIIIe siècle, avec sa façade tourmentée et romantique. Le sergent Peacock arrête la voiture de police devant la grille, qui est fermée. Le lieutenant Gibson sort, cherche une sonnette, une cloche, mais il n'y en a pas. À pied, il se décide à faire le tour de la propriété pour trouver un passage. Il arrive en vue d'un muret assez bas, lorsqu'un bruit lui fait tourner la tête. Au loin, en provenance d'un bâtiment qui doit être les écuries, un bolide a jailli. Victoria accourt au grand galop dans sa direction. À mesure qu'elle s'approche, le lieutenant Gibson ne peut s'empêcher de l'admirer. C'est un pur sang admirablement racé à la robe d'un blanc immaculé, à la longue crinière qui ressemble effectivement à une chevelure. Maintenant, il distingue aussi le cavalier. Mais peut-on parler de cavalier? Il semble ne faire qu'un avec la bête, comme les centaures de la mythologie. Ils vont droit sur lui. Gibson peut distinguer maintenant le regard étrangement fixe de Reginald Buster. « Buster, pour l'amour du ciel !» C'est trop tard. Dans un bond aérien, Victoria et son cavalier ont sauté par-dessus le muret et filent dans le chemin. Viviane et Peacock arrivent à leur tour en courant. Le lieutenant s'adresse à Madame Buster. « Où va-t-on par là ?» Viviane Buster répond d'une voix étrangement calme. « Vers la falaise. » Le lendemain, la marée haute a ramené les corps de Reginald et Victoria. Drame de la folie? Sans aucun doute. Le surmenage avait fini par épuiser nerveusement Reginald Buster et peut-être était-il malade depuis déjà de longues années. Mais à voir l'homme et l'animal unis ainsi dans la mort, on ne pouvait s'empêcher de penser à un amour impossible. La conclusion de cette histoire, c'est que les animaux, que nous le comprenions ou non, contribuent à l'équilibre de la vie sur Terre, telle que Dieu l'a définie. Même si leur réaction nous échappe, Dieu permet que certains secrets ne soient pas à notre portée. Mais lui reste au contrôle. De nombreux mystères restent à découvrir. La prochaine fois, je vous dévoilerai un

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1: Il n'y a aucun moyen d'empêcher Dieu de nous aimer. Ce n'est pas vous qui m'avez choisi, c'est moi qui vous ai choisi, nous dit Jésus. Bonjour, amis auditeurs. C'est dans la parole de Dieu que nous avons la réponse au verset 16 de Jean 15. Mais aussi, dans toute la Bible, Dieu nous dit qu'il nous aime. De la Genèse à l'Apocalypse, notre Dieu Père et Sauveur ne cesse de nous dire combien il nous aime. De plus, trois amis qui partagent avec moi ce moment de prière, ce Dieu si bon, si aimant, nous promet que la relation qui a commencé en Éden et que le péché a interrompu sera pleinement rétablie lorsqu'il fera toute chose nouvelle. Alors, j'entends une voix forte qui vient du siège royal. Elle dit, « Maintenant, la maison de Dieu est au milieu des êtres humains. Il va habiter avec eux. Ils seront ses peuples. Dieu lui-même sera avec eux et il sera leur Dieu. » Apocalypse 21, verset 3. « Maintenant, la maison de Dieu est au milieu des hommes. » Inimaginable, amis auditeurs. Dieu, notre Père céleste, nous aime tellement, veut se réjouir de notre compagnie. Il veut nous garder près de lui pour toujours. Que dire sinon crier d'allégresse, de joie, de bonheur d'être enfant de ce Dieu tout-puissant qui habite dans une lumière inaccessible? Il est notre sauveur, il est notre ami, et ce pour toujours. Amen. Alléluia. Prions notre Dieu. Merveilleux Dieu, sauveur, comment ne pas tomber à genoux devant toi et dire, Dieu, Papa des cieux, Jésus Sauveur, digne de recevoir honneur et gloire, maintenant et pour l'éternité. Permets et fais que désormais nous ayons avec toi tous les jours une rencontre personnelle par la prière et l'étude de ta parole. Que chaque jour, dès le lever du jour, que ce soit ta voix qui parle à notre cœur. Merci mon Dieu de tant nous aimer que nous puissions t'aimer comme toi tu nous aimes. Au nom de Jésus, je t'ai prié. Amen. Romains 5, 8 nous dit ceci. Mais en ceci, Dieu prouve son amour envers nous. Lorsque nous étions encore pécheurs, Christ est mort pour nous. 1 Jean 4, 29. C'est en ceci que l'amour de Dieu s'est manifesté parmi nous. Dieu a envoyé son Fils unique dans le monde pour que nous vivions par lui.

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Histoire de mystère, ou du moins d'incertitude, entoure encore aujourd'hui la 8e symphonie de Schubert. On sait que l'œuvre fut composée au cours de l'automne 1822, en octobre très précisément. Et il semble que le compositeur délaissa le 3e mouvement afin d'écrire la partition de la Wandere Fantaisie. La 8e ne resta pas inachevée à cause de la mort de Schubert, comme on l'a souvent dit, puisqu'il vécut jusqu'en 1828.

contracta en effet la syphilis à cette époque, et dès la fin du printemps de 1823, son cas était critique. Il est ainsi tout à fait possible, comme le note l'auteur, que Schubert ait dû faire une association entre la composition de la symphonie et les événements que trouve à l'origine sa maladie, ce qui engendra la haine de l'œuvre. L'itinéraire de la partition ne fut pas moins étrange. On sait que par des documents conservés dans les archives de la famille, que Schubert la confia à Joseph Utenbrenner en 1823 afin qu'il la remette à son frère Aslem, directeur de la Société de la musique de Ciré.

qu'il en ait été, la partition fut finalement remise en 1865 à Johann Herbeck, le chef d'orchestre et maître de la chapelle de la cour de Vienne, qui décida de l'inscrire immédiatement au programme des concerts de la Société des Amis de la capitale autrichienne. La symphonie inachevée fut ainsi créée le 17 décembre 1865. À l'issue du concert, un critique musical, Edouard Henlick, racontait « À une ouverture d'Utenbrenner succéda à une nouveauté schubertienne qui suscita l'enthousiasme. Lorsque, après quelques mesures d'introduction, la clarinette et le hautbois furent entendre à l'unisson leur chant suave par-dessus le calme murmure des violons, un enfant aurait reconnu l'auteur et une exclamation à demi étouffée courut, comme chuchotée à travers la salle, Schubert. Et lorsqu'après ce chant nostalgique en mineur, on entendit le thème des violoncelles avec son allure aimable et plaisante, le lancer. Les cœurs se réjouissent comme si, après une longue absence, le compositeur se trouvait en personne parmi nous. L'ardente se développe plus largement. Quelques accents plaintifs ou irrités perturbent ce chant fervent et heureux. Il évoque des nuages d'orage et non les éclats de la passion. »

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0: Vital aux éditions Vie et Santé, lu par Christine.
1: Le nom du vainqueur est connu. Dieu fit encore voir à Jean plusieurs scènes pour lui montrer qu'un conflit a lieu sur terre entre d'une part Dieu et ses disciples et d'autre part Satan et ses partisans. Ce conflit durera jusqu'au retour de Jésus. Mais depuis sa mort et sa résurrection, l'issue du combat est certaine et le nom du vainqueur est connu, c'est Dieu. Comme Dieu souhaite que tous les hommes croient en lui et lui fassent confiance, il montre à Jean que peu avant le retour de Jésus, l'évangile sera annoncé à tous les hommes. Jean vit trois anges qui volaient dans le ciel et appelaient les gens de toute nation et de toute race à se tourner vers Dieu et à adorer le Créateur. En effet, seuls ceux qui font confiance à Dieu auront la vie éternelle. Ensuite, Jean vit ce qui arrivera peu avant la fin du monde. Il vit un nuage blanc qui lui rappela immédiatement ce que les anges avaient annoncé aux disciples. Jésus reviendra de la même manière que vous l'avez vu partir dans le ciel. Cette promesse se réalisait maintenant. Tous les hommes qui avaient cru en Jésus furent enlevés dans le ciel. Les chrétiens qui étaient morts revinrent à la vie. Ils avaient un nouveau corps qui ne portait plus aucune trace de handicap ni de maladie. Les gens qui ne s'étaient pas intéressés à Dieu pendant leur vie moururent. Jean vit également ce qui se passera ensuite. Les hommes sauvés vivront avec Jésus et avec les anges pendant 1000 ans dans le ciel, dans une ville si merveilleuse qu'il est difficile de la décrire. Pendant ces 1000 ans, Dieu expliquera à ses enfants pourquoi il a agi de telle et telle manière et pourquoi tout ce qui s'est passé sur terre pendant ces milliers d'années s'est déroulé ainsi. Ils feront alors des découvertes surprenantes. Ils seront finalement tous d'accord pour avouer, c'est vrai, tout s'est passé comme il fallait. Dieu est juste et plein d'amour. Il a eu raison d'agir ainsi. À ce moment-là, Dieu n'aura pas encore exterminé Satan. Ils seront donc confrontés une nouvelle et dernière fois l'un à l'autre lorsque Dieu redescendra sur la terre avec tous ses enfants et ses anges. Jean vit que Dieu ressusciterait ensuite pour un court laps de temps tous ceux qui n'avaient pas cru en lui. Alors, Satan les poussera à s'unir à lui pour s'attaquer une dernière fois à Dieu et à ses enfants. Mais il ne réussira pas. Ensuite, Dieu montrera à tout homme qui n'a pas cru en lui que ce choix n'était pas le bon. Comme cela est souvent dit dans les Saintes Écritures, ces hommes devront subir les conséquences de leur choix. Ils mourront et Satan mourra avec eux. C'est en faisant descendre du feu du ciel que Dieu détruira tout le mal qui a existé depuis la rébellion de Satan dans le ciel à la désobéissance d'Adam et d'Ève. Alors la mort n'existera plus et la souffrance, la maladie auront disparu. Il n'y aura plus ni tristesse ni chagrin. La jalousie, la haine, la cruauté, la méchanceté n'existeront plus et on n'entendra même plus de paroles méchantes. Tout ce que Dieu montra à Jean concernant l'avenir, il lui dit de l'écrire, car ces choses arriveront réellement un jour.
0: C'était un extrait de la Bible familiale Entre les mains de Dieu aux éditions Vie et

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1: Quelques semaines après les rencontres avec Kenneth Copeland, Muriel nous fit, pendant le cours biblique du milieu de la semaine, une annonce pleine de gravité. Jésus m'a dit que les maîtres de la hiérarchie ne doivent plus s'impliquer dans les activités du chemin lumineux, annonça-t-elle. Nous sommes maintenant uniquement reliés à Jésus de Nazareth, au Père et au Saint-Esprit. Il m'a été clairement indiqué que nous ne devions plus étudier d'autres enseignements que la Bible. Cela faisait des années que nous travaillions avec les maîtres et je ne parvenais pas à comprendre une déclaration aussi radicale. Je finis par me dire que nous étudions la Bible depuis plusieurs semaines et que la supervision spirituelle de notre centre métaphysique nous venait sans doute directement de Maître Jésus qui opérait les changements nécessaires. Je me souvins avoir lu dans les livres d'Alice Bailey que la supervision d'un couple est souvent transférée d'un maître à l'autre. Il s'agit là d'un processus divin de déplacement d'énergie. Il semblait plausible que si nous étions maintenant supervisés par Maître Jésus, nous nous concentrions sur la Bible et interrompions temporairement notre travail avec les autres maîtres. Une semaine s'écoula. La nuit qui précéda le cours biblique suivant, je me réveillai et, dans un état de demi-sommeil, reçus un message étrange. Il faut que tu adoptes une religion conventionnelle, m'annonça la voix intérieure. Profondément impressionné, je pris mentalement note de ce message avant de me rendormir. Quand je me réveillai ce matin-là, je constatai que j'avais toujours ce message en tête. Je le rédigeai dans mon journal tout en n'ayant aucune idée de ce que signifiait l'expression « religion conventionnelle ». Plus tard, ce même jour, je me rendis au cours biblique. Un petit groupe de gens seulement était présent et nous nous assîmes en formant un cercle restreint. Muriel commença à parler. « Hier soir, Jésus m'a réveillée pour me dire que Jal Cole n'est plus des nôtres », annonça-t-elle, sans préambule. Je me penchai en avant pour mieux saisir ce qu'elle disait sur mon maître. Jésus m'a expliqué que les enseignements de Jal Cole ne sont pas exacts. Il n'est pas un être parfait. Il ne peut plus faire partie du chemin lumineux maintenant que nous suivons Jésus-Christ. Mais où donc Muriel voulait-elle en venir? Je regardai mon ami Peter et observai sa réaction. Il me lança un regard rapide et dénué d'expression, puis fixa à nouveau Muriel. Il avait l'air aussi surpris que moi. Jésus m'a expliqué que Jal Cole a chuté, continua-t-elle. Il désirait la connaissance et fut rempli d'orgueil. Cela le poussa à se considérer plus intelligent qu'il n'était. Il s'est complètement trompé dans les livres d'Alice Bailey sur l'identité de Jésus. Ce que disait Muriel commençait à m'embarrasser. Comment pouvait-elle attaquer ainsi mon maître bien-aimé? Je restais assis dans un silence stupéfait tandis que Muriel expliquait. Jésus de Nazareth n'est pas d'origine humaine comme le prétendait Jal Cole. C'est un être divin. Il est le Fils unique de Dieu. Il fut divinement incarné dans la chair. Il est Dieu. Jésus n'est pas un maître ayant des vies passées. Charles Cole se trompait. Jésus est le Christ. Il a plus de pouvoir qu'aucun maître. Puis Muriel sourit et dit, « Je pense que Charles Cole est peut-être Satan. » Je n'en revenais pas. Pris de colère, je faillis quitter brusquement le cours pour protester contre ce blasphème envers mon bien-aimé Charles Cole et ses enseignements. Mais je me calmai et m'efforçai

0: tâcher de rester assis à écouter la suite des révélations de Muriel. Elle continua. Dans la Bible, Jésus dit « Je suis le chemin, la vérité et la vie. Nul ne vient au Père que par moi. » C'est absolument vrai. Il n'y a pas d'autre accès à la vie éternelle que par Jésus-Christ. On ne peut atteindre l'immortalité par un maître. Un maître ou un gourou peut élever la conscience, mais il arrive un moment où tous nous devons aller à Jésus. Le don de la vie éternelle n'est possible que par lui. J'étais maintenant en état de choc. C'était la seule fois en 6 ans, depuis que je fréquentais le chemin lumineux, que j'avais envie de me lever et de partir. C'était une torture que d'écouter les absurdes déclarations de Muriel. Je me sentis soulagée quand le cours fut enfin terminé et m'en allai immédiatement. Je roulais jusqu'à chez moi, le cœur rempli de confusion et de colère, puis me souvins du message reçu au milieu de la nuit précédente. La voix mystérieuse m'avait dit que je devais adopter une religion conventionnelle. Je me demandais si c'était la voix du Saint-Esprit m'enjoignant de devenir chrétien. Je ne savais que penser. Je ne prenais certainement pas le témoignage de Muriel pour argent comptant. Je me posais principalement la question suivante. Les églises conventionnelles chrétiennes enseignaient-elles vraiment la vérité sur Jésus? J'assistais au cours biblique la semaine suivante, l'esprit rempli de doutes. Je me demandais quelle remarquable déclaration Muriel nous ferait cette fois-ci. Ce fut un nouveau choc. Jésus m'a expliqué beaucoup de choses. Il m'a réveillée toutes les nuits pour me dire la vérité sur lui-même et sur le plan du salut. Il m'a conseillé d'écrire ces messages pour ne pas les oublier. Aussi, je les gribouille sur un bloc-notes tandis qu'il me parle. Muriel poursuivit son discours, l'air parfaitement détendu. Jésus m'a dit qu'il est intervenu au chemin lumineux pour me donner la vie éternelle et me permettre d'apporter cette connaissance aux autres. Il m'a dit que je subissais l'influence d'entités sataniques et était en danger d'être entraîné dans de fausses doctrines et des demi-vérités. Jésus me donne actuellement un enseignement sur la résurrection. L'ensemble de ma vision philosophique se trouvait menacé par les concepts fondamentalement nouveaux exposés par Muriel. Je me sentis intimidée et gagnée par un sentiment d'insécurité. Jésus m'a dit que désormais, le chemin lumineux n'était plus un centre métaphysique, déclara-t-elle. Nous devons nous réorganiser en tant qu'église chrétienne. Nous allons changer de nom. J'avais l'impression que tout mon système de croyance s'écroulait. Nous chanterons beaucoup d'hymnes, continua-t-elle. Nous prierons beaucoup et étudierons souvent la Bible. Nous n'étudierons certainement plus les enseignements de Jal Cole. Muriel prit sa Bible et lut plusieurs passages. Ensuite, une méditation silencieuse fut précédée par des prières. La réunion s'acheva sur un autre père. Je rentrai immédiatement chez moi. J'avais à nouveau l'esprit plein de confusion. Pénétrant dans mon appartement, je tombai à genoux devant l'autel et priai aussi sincèrement que je pus. Père Céleste, je te prie de m'accorder sagesse et discernement afin de savoir où est la vérité. Je te supplie de protéger le chemin lumineux de toute influence astrale mensongère. Que seule la vérité règne. Père Céleste, je te demande ces choses au nom de notre Seigneur Jésus-Christ. Amen. Au cours de mes méditations, la voix intérieure me conseilla fermement de ne pas quitter le chemin lumineux, mais de continuer à assister au cours, même si les changements qui s'y produisaient me troublaient. Je ressentais toujours un amour profond pour Jalkol et ne souhaitais pas abandonner ma relation avec lui. Comment peut-il être satanique, me demandais-je. Il me sembla peu à peu raisonnable d'admettre que Jésus était peut-être le Fils unique de Dieu et m'appelait maintenant à lui. Une pensée prédominait en moi. C'était Muriel qui, la première, avait guidé mes pas vers la vie religieuse. Il était évident qu'elle en savait bien davantage que moi sur ces questions et que je devais accorder une grande attention à ses déclarations. Durant le cours suivant, Muriel nous raconta à nouveau ce que Jésus lui avait dit la semaine précédente. Elle insista sur le fait qu'une seule voie conduisait à la vie éternelle, la voie chrétienne.
1: Tous ceux qui suivent les enseignements hindous finiront par accepter le christianisme s'ils désirent être sauvés et avoir la vie éternelle,
0: affirma-t-elle. Elle souligna que, pour obtenir le salut, on doit croire en Jésus-Christ, être son disciple et devenir l'un des saints décrits dans l'Apocalypse. Muriel déclara que les livres ésotériques étaient impurs et mensongers et conseilla de nous méfier des esprits astro-malveillants qui cherchaient à induire les gens en erreur.
1: Ces entités ou démons peuvent chercher à vous influencer et à vous détourner de la voie chrétienne,
0: nous prévint-elle. Prenant sa grosse Bible, elle se mit à lire.
1: Revêtez-vous de toutes les armes de Dieu afin de pouvoir tenir ferme contre les manœuvres du diable, car nous n'avons pas à lutter contre la chair et le sang, mais contre les principautés, contre les pouvoirs, contre les dominateurs des ténèbres d'ici-bas, contre les esprits du mal dans les lieux célestes.
0: Elle nous expliqua que ce passage de la lettre de Paul aux Éphésiens nous prévenait des pouvoirs et des principautés maléfiques tapis dans les royaumes spirituels. Nous devions prier Jésus de nous protéger des forces sataniques et de nous conseiller. L'expression « force satanique » m'intriguait. C'était un concept désavoué par Jalkol, quoique ses déclarations fussent censées ne plus avoir d'importance. Selon le discours de Muriel la semaine précédente, elle pensait qu'il était peut-être Satan. Je me demandais si Muriel croyait vraiment en l'existence de Satan. Mon attention se porta à nouveau sur ce qu'elle disait.
1: « Jésus de Nazareth est le Christ, » déclara-t-elle. « Il est Dieu. Il a librement consenti à s'incarner en tant qu'homme afin de porter le karma, ou péché, du monde et donner à l'humanité l'occasion d'obtenir la vie éternelle. Par sa mort sur la croix, il a effacé le karma de l'humanité. » Si nous acceptons Jésus comme sauveur, notre karma personnel est effacé. Jésus prend possession de notre vie et nous guide vers l'immortalité.
0: Je n'avais jamais entendu Muriel parler avec autant de puissance.
1: Ses paroles pénétraient profondément en moi.
0: Le christianisme était peut-être la religion la plus proche de Dieu après tout. Levant la main, je demandai, « Muriel, croyez-vous qu'il existe vraiment un être suprêmement mauvais appelé Satan ?»«
1: Je n'en suis pas sûre, »
0: répondit-elle.
1: « Jésus ne m'a parlé que des forces sataniques. Il est possible qu'il y ait eu un grand diable appelé Satan. » Dans la Bible, Jésus dit « Celui qui n'est pas avec moi est contre moi. » Tous les non-chrétiens sont sataniques d'une certaine manière.
0: Je n'avais pas envie de poursuivre. Aussi, je demeurai silencieux.
1: Nous fîmes une prière d'intercession et la réunion s'acheva à nouveau par le Notre Père. Au cours de la semaine suivante, je me livrai à de profondes réflexions. Lisant la Bible, priant et méditant avec ardeur, je commençais à me faire à l'idée que Jésus n'avait pas eu une origine et une évolution humaine comme le prétendait Jal Cole. J'arrivais à la conclusion que Jésus était, à juste titre, le roi des rois et le seigneur des seigneurs. Et décidé d'abandonner tout attachement au maître, j'acceptais Jésus comme mon sauveur personnel. M'agenouillant pour prier, je m'humiliais, criais vers Dieu. Père céleste, merci d'avoir envoyé ton Fils mourir pour nos péchés. Merci de m'avoir accordé cette lumière nouvelle. Je te remercie de me sauver par la foi en Jésus. Je te remercie de m'accorder la vie éternelle par la mort du Christ sur la croix. Merci de sa mission sur terre afin que mes péchés soient pardonnés et que mon karma soit effacé. Donne-moi de la sagesse pour comprendre ton plan du salut. Je te demande ces choses au nom de notre Seigneur Jésus-Christ. Amen. À cette époque, le chemin lumineux se trouvait temporairement installé chez Muriel et les services du dimanche matin n'avaient pas lieu. Muriel nous conseilla d'aller adorer le Seigneur chaque dimanche dans une église chrétienne. Elle déclara que Jésus lui avait enjoint de fréquenter une certaine église de son voisinage. Les sermons n'étaient pas aussi fascinants que les discours de Muriel, mais j'appréciais l'occasion d'adorer le Seigneur. À la suite des indications de Jésus, Muriel réorganisa le chemin lumineux en un centre de rencontres chrétiens, le baptisant le nouveau chemin lumineux. Nous devions commencer par nous réunir chez elle avant de louer un nouveau centre dans un immeuble commercial. Nos brochures s'embellirent de cette devise « Jésus est le Seigneur ».
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1: Il est 4h.
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2: Rencontre inoubliable avec le Christ au bord d'un puits, cette soif inassouvie. Il est midi à Sichar, évangile de Jean 4, le verset 4 à 26. C'est l'heure de rechercher la fraîcheur derrière les volets fermés, en attendant que la canicule s'apaise. Dans les rues désertes, même les ombres se tapissent contre les murs, tandis que le soleil se venge sur la poussière et que le chemin du puits creuse sa brûlure blanchâtre entre des cailloux qui flambent. L'heure du puits, c'est l'aube ou le crépuscule où le sentier se remplit de rires et de cruches qui dansent entre les chevelures noires et les voiles blancs. Les garçons du village, assis sur les marches de la place, suivent des yeux les silhouettes qui descendent au puits et qui miroitent toujours au fond de leurs rêves. Ils savent la soif d'eau, plus facile à étancher que la soif de rencontre. Et à Sichar, à midi, il n'est pas question pour eux de tenter leur chance à cette heure-là. Celui qui en plein soleil s'abrite tant bien que mal contre la margelle, tout contre l'ombre fuyante des palmiers, ne peut être qu'un étranger.

Jésus a franchi une fois de plus la frontière de Samarie et celle des tabous. Il est passé en territoire hérétique et pour aider ses disciples à vaincre leurs préjugés, il les a envoyés en ville acheter des provisions pendant qu'il les attend. Jésus sait que les Juifs et les Samaritains sont des ennemis jurés. Leur seul point de rencontre se situe dans leur rancœur mutuelle polarisée autour de l'hostilité entre leurs deux sanctuaires. Les Juifs et les Samaritains ne se parlent jamais. C'est pourquoi lorsqu'elle arrive, silencieuse, avec pour seul compagnon son ombre et le tintement de ses bracelets, elle non plus ne dit mot. C'est la Samaritaine. Personne ne la connaît sans un autre nom. Elle intrigue par son allure arrogante et solitaire, sa cruche posée sur l'épaule chaque jour à midi. Qui sait ce que cache son voile? On raconte que la Samaritaine n'est pas comme tout le monde. Elle fait des choses que personne n'ose faire. Cette inconnue en sueur est le seul à être plus hardi qu'elle. Donne-moi à boire. Ce juif lui adresse-t-il vraiment la parole? Cela ne le gêne-t-il pas de se compromettre au contact d'une femme impure? À moins qu'il ne cherche autre chose. Les paroles de l'étranger lui paraissent trop simples pour être prises à la lettre. Demander de l'eau près du puits, c'est ce que font habituellement les hommes qui veulent aborder une femme. À ses charmes, presque toutes les histoires d'amour commencent par un « j'ai soif ». La Samaritaine sait cela par cœur, près du puits ou près du lit, qu'importe, elle a entendu la même histoire de la bouche de tous les hommes avec qui elle avait espéré réaliser

qui réclames de l'eau cherche-t-il encore autre chose? Donne-moi à boire, et de mots de passé, vieux comme son peuple. Lorsque Abraham décida de marier son fils, la stratégie de son serviteur au puits fut déjà la même. La femme à qui je demanderai à boire et qui me dira oui sera la future épouse de mon maître. C'est ainsi qu'Isaac et Rebecca se connurent. Genèse 24. Cet étranger assis près du puits, croisé par Jacob, son illustre ancêtre, va-t-il lui aussi offrir un nouvel avenir à la Samaritaine? Ce puits sera-t-il le lieu de sa rencontre avec le destin? Cependant, un abîme sépare cet homme de cette femme. Ils ne semblent pas appartenir au même univers. Son monde à elle est fait de relations nocturnes et instables. Jésus va lui permettre de faire une rencontre décisive sous le soleil de midi. Ils ne parlent pas non plus la même langue. Pour elle, la coquette, la conversation est un simple jeu. Elle parle de l'eau comme elle parlerait de la pluie et du beau temps. Parler pour tromper le silence. En revanche, Jésus mesure précisément l'intérêt de cette rencontre à la distance qui les sépare. Malgré la soif qu'il ressent, Jésus sait que demander de l'eau peut sembler aussi choquant que de dire « Je suis venu te parler de ton avenir ». Mais comment attirer autrement l'attention d'une femme comme elle? Lorsque Jésus lui propose une eau meilleure, rien d'étonnant que la Samaritaine songe à de l'eau courante, à un réservoir et même à une salle de bain en marbre. Cet homme qui la traite avec une telle déférence n'a pourtant pas l'air de pouvoir lui offrir cela. 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

rêve et s'évade en puisant de l'eau au fond du puits, Jésus lui fait déjà don d'une autre eau plus précieuse, puisée au fond de sa sympathie pour elle. Si tu savais quelle eau je t'offre, tu m'en demanderais. Moi, je te parle de l'eau vive, inépuisable, qu'aucune citerne ne peut contenir, ni qu'aucun système ne peut canaliser. L'eau qui jaillit de la fontaine de vie et de la source d'espérance, celle qui purifie le corps et vivifie l'esprit. De l'eau qui enlève toute soif, serait-ce un sorcier, ou plutôt un sorcier, un magicien ou peut-être un médecin? Cet étranger surprenant commence tout à coup à l'intriguer. On entend déjà au loin les disciples qui reviennent. Jésus dispose de peu de temps. Il devra brûler les étapes. En opérant une distinction subtile entre l'eau courante et l'eau vive, il montre qu'il croit la Samaritaine capable de suivre ses réflexions spirituelles. Pour Jésus, l'eau n'est pas un objet, la femme non plus. Renversant préjugés et hiérarchies, Jésus place l'être humain au-dessus des barrières sociales, au-dessus des tabous religieux, au-dessus des exclusions de classe, de différences de race ou de sexe. Jésus libère ainsi la religion de son dernier carcan. Pour dissiper toute ambiguïté, Jésus fixe la Samaritaine dans les yeux et lui dit « Appelle ton mari ». Pourquoi maintenant cette question gênante? La Samaritaine n'a pas de mari. Elle en a eu 5 et ne croit plus au mariage. Depuis ces 5 échecs, elle se méfie des hommes. Elle a choisi l'indépendance au détriment de sa sécurité. En faisant allusion à son état civil, Jésus ne lui adresse pas de reproche. Il lui demande tout simplement de définir son identité, son statut social, ce qui détermine son existence légale. En réalité, Jésus l'invite à être elle-même, sans recourir à aucune couverture sociale. Tu as eu 5 maris et maintenant tu vis avec qui se présente. Jésus fait un simple constat. Jésus ne mentionne ni la promiscuité ni l'immoralité, mais l'indulgence non plus ne perce pas sous ses paroles. 5 maris, 5 blessures mal refermées, tu as donc souffert tant de déceptions? Il n'est pas étonnant que pour ne pas souffrir davantage, tu t'engages chaque fois un peu moins. 5 rêves enterrés, 5 déserts, là où tu avais planté un jour des jardins, et dorénavant, tu ne veux plus t'engager, mais ta soif demeure. Si tu ne crois plus en l'amour des hommes, n'est-ce pas pour avoir espéré un amour plus durable? Devant la clairvoyance de son mystérieux interlocuteur, la Samaritaine perd son assurance et elle ôte son masque de frivolité. Pour laisser entrevoir un cœur d'enfant blessé, elle commence à comprendre. Tu parles en prophète? Eh bien, parlons donc religion. Je ne suis pas pratiquante, j'ai quand même toujours voulu croire. Mais croire en quoi? Vous les juifs, vous prétendez détenir la vérité et vous dites que votre Dieu accepte seulement d'être adoré dans votre temple. Au contraire, les Samaritains disent que l'on n'accède à Dieu que du haut du mont Garizim. Cette femme intelligente sait que le centre de toute expérience religieuse véritable se trouve dans la rencontre avec Dieu. Mais elle sait aussi que les religions tendent à cristalliser leur centre d'intérêt autour d'elles-mêmes et que les religieux se combattent entre eux avec une telle violence, non seulement par ferveur, mais par fanatisme et par orgueil. Les religieux sont des hommes et la Samaritaine, en tant que femme, les connaît assez bien. Elle pose donc à Jésus une question qui détourne l'attention de son cas personnel vers la réflexion théologique afin de satisfaire sa curiosité, mais aussi de valoriser son interlocuteur, car Jésus est devenu pour elle un homme exceptionnellement intéressant. Jésus saisit la manœuvre et comme ses convictions ne sont ni juives ni samaritaines, il lui répond en esquivant l'alternative. Dieu est en dehors de nos systèmes et bien au-dessus de nos querelles de clochers. Pour le rencontrer, il n'est pas nécessaire d'aller sur la montagne ou jusqu'au temple. Il suffit d'aller jusqu'au plus profond de ton désir d'amour. 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

qui n'a pas l'amour pour centre n'est rien d'autre qu'une citerne vide. Chercher à adorer Dieu sans essayer d'atteindre l'esprit et la vérité est inutile. C'est pourquoi, dans tant de démarches religieuses, dans tant de sanctuaires, on ne rencontre au fond que de la soif inassouvie. Ce ne sont que des sources taries, seul celui qui s'élève au-dessus de tous les temples et de toutes les montagnes peut étancher notre soif insatiable et faire fleurir notre vie. La Samaritaine soupire et dit, un jour, quelqu'un viendra et nous éclairera sur ces questions. Jésus répond, mais ce moment est arrivé et celui que tu attends est en train de parler avec toi. La grande révélation est faite, pas à l'héritière, mais à l'étrangère, pas à l'élu, mais à l'hérétique, pas à la croyante, mais à l'insatisfaite. L'alliance est offerte à la séparée, l'alliance est offerte à l'exclu, l'alliance est offerte à l'assoiffée. 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

0: La Samaritaine a disparu en courant derrière un nuage de poussière, mais elle n'ira plus chercher de l'eau au même puits. Près de la Margelle, elle a oublié sa vieille cruche. Jésus n'a plus soif non plus. Une source nouvelle vient de jaillir dans le désert. Il lui suffit de la voir déborder pour se sentir rafraîchir. La femme, sur la place du village, persuade tous les habitants de se dépêcher vers la source avec un grand S pour trouver l'eau vive. Elle sait bien que son flot naissant est capable d'alimenter le monde entier. Dorénavant, le puits de Jacob sera appelé la source de la Samaritaine.
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petit clin d'œil à toi qui m'écoutes. T'arrive-t-il d'avoir une très forte estime de toi-même au point de ne pas considérer l'autre qui est à tes côtés, voire même à le rabaisser par ton langage verbal et même non-verbal? Peut-être penses-tu être doué et indispensable. Certes, tu es une personne de valeur, comme cette autre personne à tes côtés. Comme dirait Philippiens 2, verset 3, « Ne fais rien par esprit de parti ou par vaine gloire, mais que l'humilité te fasse regarder les autres comme étant au-dessus de toi-même. Alors considère l'autre comme un prolongement de toi-même et aime-le comme toi-même. » C'est bien le conseil qui nous est donné par Jésus. Considère l'autre comme toi-même, au point de l'aimer comme toi. J'aurai plaisir à te retrouver pour un autre clin d'œil. D'ici là, prends soin de toi.

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2: La croix, le ressort qui fait plier mes genoux. La croix, la révélation du cœur de Dieu au travers du visage ensanglanté de Jésus. Cette couronne d'épines enfoncée sur son front faisait couler son sang qui allait nous purifier de nos iniquités. La croix, cet instrument de torture, fut transformé par Dieu en moyen de salut pour l'humanité. L'apôtre Paul déclare dans le livre de 1 Corinthiens, « Ce n'est pas pour baptiser que Christ m'a envoyé, c'est pour annoncer l'évangile, et cela sans la sagesse du langage, afin que la croix de Christ ne soit pas rendue vaine. Car la prédication de la croix est une folie pour ceux qui périssent, mais pour nous qui sommes sauvés, elle est une puissance de Dieu. » À la croix, Dieu a détruit le projet de Satan. Il déchira son plan dessiné sur la toile de la ruse. C'est par la porte de la tromperie que Satan est entré dans le cœur d'Ève et l'a amené à désobéir à Dieu, infiltrant le doute dans son esprit et l'a poussé à la convoitise. Oh mon ami, il est écrit dans le livre de Jacques au chapitre 1er que personne, lorsqu'il est tenté, ne dise « c'est Dieu qui me tente ». Car Dieu ne peut être tenté par le mal et ne tente lui-même personne. Mais chacun est tenté quand il est attiré et amorcé par sa propre convoitise. Puis la convoitise, lorsqu'elle a conçu, enfante le péché. Et le péché étant consommé, produit la mort. La croix, démonstration de l'amour de Dieu pour l'homme et sa toute puissance face à Satan le diable. Il est écrit dans le livre de Romains au chapitre 5. Mais Dieu prouve son amour envers nous, en ce que lorsque nous étions encore des pécheurs, Christ est mort pour nous. À la croix, Jésus-Christ a effacé l'acte dont les ordonnances nous condamnaient et qui subsistait contre nous, et l'a détruit en le clouant à la croix. Il a dépouillé les dominations et les autorités et les a livrées publiquement en spectacle en triomphant d'elles par la croix. La croix n'est pas juste un mot, ni une histoire parmi tant d'autres. La croix dressée avec Jésus cloué nu comme le plus grand des malfaiteurs, lui, le Fils de Dieu, actionne le ressort de mes genoux et me pousse à m'humilier et à l'adorer. Oh mon ami, l'adoration, cette sorte de compression qui touche profondément mon cœur et me pousse à la repentance, c'est alors que les ressorts de mes genoux s'actionnent et plient devant le roi des rois, en signe de reconnaissance et de gratitude. Celui qui adore, adore en esprit et en vérité. Oh mon ami, la croix qui nous rappelle le sacrifice de Jésus, lequel existant en forme de Dieu, n'a point regardé comme une proie à arracher d'être égal avec Dieu, mais s'est dépouillé lui-même en prenant une forme de serviteur, en devenant semblable aux hommes, ayant paru comme un simple homme, il s'est humilié lui-même, se rendant obéissant jusqu'à la mort, même jusqu'à la mort de la croix. C'est pourquoi aussi Dieu l'a souverainement élevé et lui a donné le nom qui est au-dessus de tout nom. Afin qu'au nom de Jésus, tout genou fléchisse dans les cieux, sur la terre et sous la terre, et que toute langue confesse que Jésus-Christ est Seigneur à la gloire de Dieu le Père. Oh mon ami, la croix te pousse à l'obéissance, car il est écrit dans le livre de Romains, « Je suis vivant, dit le Seigneur. Tout genou fléchira devant moi et toute langue donnera gloire à Dieu. » La croix apporte la lumière dans le cœur le plus enténébré. Aucune ténèbre n'est trop épaisse qui ne puisse dissiper. Il est écrit dans le livre de 2 Corinthiens, au chapitre 4, « Car Dieu, qui a dit la lumière brillera du sein des ténèbres, a fait briller la lumière dans nos cœurs pour faire resplendir la connaissance de la gloire de Dieu sur la face de Christ. » Oh mon ami, la croix tachée du sang de Jésus devient pour moi symbole de vie et guérison pour mon âme. Ésaïe nous dit, par cette meurtrissure, nous sommes guéris. Il est écrit dans le livre de Luc au chapitre 9, « Si quelqu'un veut venir après moi, qu'il renonce à lui-même, qu'il se charge chaque jour de sa croix. » La croix réveille en nous le désir de nous humilier devant notre Créateur. Il est écrit, si mon peuple sur qui est invoqué mon nom s'humilie, prie et cherche ma face. Et s'il se détourne de ses mauvaises voies, je l'exaucerai des cieux. Je lui pardonnerai son péché et je guérirai son pays. Mon ami, nos genoux pliés devant l'Éternel sont comme les mains qui élèvent la coupe de prière vers le trône de la grâce. Tes genoux sont tes outils en qualité d'intercesseuse. Tes genoux font partie de tes armes. Le Seigneur nous appelle à faire toutes sortes de prières et de supplications, et cela avec une entière persévérance. Oh mon ami, Jésus se tenait à genoux sur la terre battue du jardin des Oliviers. Dans le livre aux Hébreux, au chapitre 5, il est écrit, « C'est lui qui, dans les jours de sa chair, ayant présenté avec de grands cris et avec larmes des prières et des supplications, à celui qui pouvait le sauver de la mort et a été exaucé à cause de sa piété, a appris, bien qu'il fût fils, l'obéissance par les choses qu'il a souffertes. Et qu'après avoir été élevé à la perfection, est devenu pour tous ceux qui lui obéissent l'auteur de salut éternel. Dieu l'ayant déclaré souverain sacrificateur, selon l'ordre de Melchisédek. Mon ami, il est écrit dans le livre aux Hébreux,

sera fermis. Esaïe déclare au chapitre 35, fortifiez les mains languissantes et affermissez les genoux qui chancellent. Dites à ceux qui ont le cœur troublé, prenez courage, ne craignez point. Mon ami, à un moment donné, durant cette terrible épreuve qui s'abattait sur Job, ses amis vinrent le visiter, car ils apprirent tous les malheurs qui lui étaient arrivés. Alors qu'ils vinrent pour le consoler, devant l'état de Job, ils élevèrent la voix et pleurèrent. Ils déchirèrent leurs manteaux et jetèrent de la poussière en l'air au-dessus de leur tête. Tout un rituel, alors qu'ils étaient soi-disant venus pour encourager Job, ils t'arrêtaient, puis ont crié, qu'on s'ancien noir dans les veillées d'antan. Écris, écraque, est-ce que la cour dort? Non, la cour ne dort pas. Entre parenthèses, la tradition, c'est quelque chose. Les madés t'es pitié. Et puis ma détestante, ça fait écrire des craques en chemin pour ma détenir mon mot dans les parages. Pièce guépard, pas tes cacouilles, passez ma dé, tellement ma détépère mon mot. Refermons la parenthèse. Alors que Job demeurait ferme, cette attitude poussa Job à ouvrir la bouche et déclara, maudit le jour de ma naissance, périsse le jour où je suis né. Et la nuit qui dit, un enfant mal est conçu. Job commença à se plaindre. Alors Eliphaz prit la parole et dit, « Si nous osons ouvrir la bouche, en seras-tu peiné? Mais qui pourrait garder le silence? Voici, tu as souvent enseigné les autres. Tu as fortifié les mains languissantes. Tes paroles ont relevé ceux qui chancelaient. Tu as fermi les genoux qui pliaient. Et maintenant qu'il s'agit de toi, tu faiblis? Maintenant que tu es atteint, tu te troubles? Mon ami, excusez-moi, dit en créole, Eliphaz disait à Job, « Comment laissez-vous pour les autres? Ou tenez le fort? Maintenant, c'est pour vous ou qu'a faibli? Comment? C'est pas la crainte bon Dieu qui soutient nous? Mon ami, est-ce qu'à comprendre? Qui ça? Ça, c'est des paroles d'encouragement. Eliphaz, Bildad, Zophar, au lieu de fléchir les genoux et prier avec Job, il l'enfonçait en essayant de le pousser de la culpabilité. Job, le pauvre, leur dit, vous êtes tous des consolateurs fâcheux. Il dit encore, jusqu'à quand affligerez-vous mon âme et m'écraserez-vous de vos discours? Heureusement que l'Éternel regarde au cœur et qu'il voit tous les agissements des fils de l'homme, qu'il n'éprouve pas ses enfants au-delà de leurs forces. À la fin de l'épreuve de Job, l'Éternel dit à Eliphaz, « Ma colère est enflammée contre toi et contre tes deux amis, parce que vous n'avez pas parlé de moi avec droiture, comme l'a fait mon serviteur Job. Prenez maintenant 7 taureaux et 7 béliers. Allez auprès de mon serviteur Job. Mon serviteur priera pour vous, et c'est par égard pour lui seul que je ne vous traiterai pas selon votre folie. » Ils allèrent et firent comme l'Éternel leur avait dit. L'Éternel eut égard à la prière de Job. L'Éternel rétablit Job dans son premier état. Quand Job eut prié pour ses amis, l'Éternel lui accorda le double de tout ce qu'il avait possédé. Mon ami, Satan sait ce que signifie se prosterner devant l'Éternel, qu'il attaque les genoux de bon nombre d'entre nous. N'avait-il pas dit à Jésus, « Si tu te prosternes et m'adores ?» Mon ami, Daniel déclare dans le chapitre 10 de son livre, « Moi, Daniel, je vis seul la vision et les hommes qui étaient avec moi ne le virent point. Mais ils furent saisis d'une grande frayeur et ils prirent la fuite pour se cacher. Je restai seul et je vis cette grande vision. Les forces me manquèrent. Mon visage changea de couleur et fut décomposé, et je perdis toute vigueur. J'entendis le son de ses paroles, et comme j'entendais le son de ses paroles, je tombai frappé d'étourdissement, la face contre terre. Et voici une main me toucha et secoua mes genoux et mes mains. Mon ami, soyons donc vigilants. Élevons des mains pures devant Dieu et fléchissons nos genoux devant la majesté de Dieu, car il est digne d'être adoré. Regardons à la croix le ressort qui fait plier nos genoux, car elle nous rappelle un si grand amour.

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1: Prions ensemble. Ô Éternel, notre Dieu, notre Père, toi qui nous as tant aimés, révèle-nous la puissance de la croix. Révèle-nous ton amour si grand. Ouvre notre cœur à l'influence de ta parole. Remplis-nous de cet esprit qui seul a le pouvoir de nous convaincre de péché, de justice et de jugement. Nous te le demandons au nom de Jésus et pour que ton nom seul, Père, soit glorifié à jamais et pour l'éternité.

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2: Mon ami, Jésus revient. Il est temps pour toi de comprendre ce que signifie la croix. Où Jésus n'a pas hésité, lui le Fils de Dieu, à donner sa vie afin que tu vives. Je te souhaite bon courage, mon ami, sur les routes de la vie.
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Il est digne d'honneur, notre roi, il rend toutes choses possibles. Un Dieu merveilleux qui se sert de nos insuffisances et de nos imperfections humaines pour nous accorder la grâce de fleurir dans sa gloire et dans sa majesté. Nos vies d'échecs deviennent des vies de témoignage à cause de sa main puissante en Dieu. Il relève tous ceux qui sont affaiblis. Il donne encore un espoir nouveau, un élan nouveau à tous ceux qui ont arrêté de croire encore à l'avenir glorieux. Il rassemble les cœurs, il fait tout ce qu'il faut pour que notre joie soit parfaite. Voilà pourquoi il a dit, demandez afin que votre joie soit parfaite. C'est encore possible même pour ce pays de voir toutes choses relevées, car il rebâtit sur l'ancienne ruine.

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1: 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Il est 6h. Bonne matinée. 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
2: Bonjour à tous. Cette nouvelle poussée de violence en Guadeloupe, un homme âgé de 30 ans a été découvert grièvement blessé par balle à l'arrière de son commerce à Bémaou dans la nuit de mardi à mercredi. Il est décédé hier des suites de ses blessures. Une autopsie est prévue aujourd'hui afin de déterminer les circonstances du décès. L'enquête se poursuit. Le procès d'Harry Chalut se poursuit devant le tribunal judiciaire de Paris. L'actuel président du conseil régional de Guadeloupe est accusé de détournement de fonds publics. Les débats se sont concentrés hier sur l'emploi parlementaire de sa compagne et sur plusieurs de ses déplacements financés par l'Assemblée nationale. Le procès continuera lundi avec les réquisitions du parquet national financier. L'épidémie de chikungunya continue de progresser sur le territoire guyanais. Selon le dernier bulletin de Santé publique France, 916 cas ont été biologiquement confirmés depuis le début de l'année, 67 rien que la semaine dernière. C'est sur l'île de Cayenne que la situation évolue le plus rapidement. Trois nouveaux foyers ont été identifiés récemment, portant à 7 le nombre de clusters actifs. En Guyane, la ville de Macouria fermera tous les établissements scolaires aujourd'hui. Décision prise afin d'assurer la sécurité, l'hygiène et l'accueil des élèves et des personnels. Cette mesure fait suite à l'interruption de la distribution d'eau potable annoncée par la Société Guyanaise des Eaux. La coupure est prévue entre 8h et 17h, le temps de réparer une fuite sur une canalisation du réseau. Cette saisie de 253 kilos de cocaïne en provenance de la Martinique a récemment été réalisée par l'Office anti-stupéfiant dans le port du Havre en Seine-Maritime, une annonce hier soir du ministre de l'Intérieur. Et puis on reste en Martinique avec le retour du Festival culturel de Fort-de-France. Il débute aujourd'hui et se tiendra jusqu'au 25 juillet prochain sur 7 sites différents. Le thème de cette année, c'est Diaspora Nègre, une 55e édition intense avec une multitude d'arts représentés. Belle journée à notre écoute.
3: Bonjour à tous. C'est une conséquence de la chaleur qui écrase la France. Le festival Solidays est annulé à la demande de la préfecture de Paris. L'événement devait se tenir jusqu'à dimanche à l'hippodrome de Longchamp. Autre annulation, la marche des fiertés est prévue demain à Paris. Les organisateurs annoncent que la marche aura probablement lieu en septembre. La préfecture explique ces annulations par la canicule qui éprouve les services de secours et les établissements de santé. Dans ce contexte, le Premier ministre en appelle à la responsabilité des Français. Sur X, Sébastien Lecornu déplore ceux qui continuent de pratiquer une activité sportive avec cette chaleur, se mettant ainsi en danger et pouvant potentiellement ajouter une pression sur les secours et les urgences. Il demande à ce que l'on respecte les consignes et les mesures prises localement par les maires et les préfets. Le pic de la canicule est passé, mais il fait encore très chaud. 61 départements sont toujours en vigilance rouge. À 8h, il faisait déjà près de 30 degrés à Auxerre, 29 à Nice. L'épicentre de la vague de chaleur se décale progressivement sur les régions centrales et de l'Est. Également dans l'actualité, ce drame dans les Hauts-de-Seine. Un médecin généraliste poignardé à 6 reprises par un patient dans son cabinet de Courbevoie. Son pronostic vital est engagé. L'auteur des coups de couteau souffre de troubles psychiatriques. En 2024, près de 2000 agressions visant des médecins ont été recensées en France par l'Observatoire de la sécurité des médecins. Au Moyen-Orient, le plan d'évacuation du détroit d'Ormuz est suspendu après l'attaque d'un navire, un bateau qui a emprunté le passage en dehors du cadre du dispositif mis en place par l'Iran. 11 000 marins sont encore bloqués dans le détroit. Téhéran et Washington ont débuté des discussions en vue d'un règlement durable de leur conflit. Et puis le foot, la Coupe du Monde, l'équipe de France joue ce soir son dernier match de poule face à la Norvège. Après deux victoires, les Bleus cherchent un nouveau succès qui leur permettrait de finir en tête de leur groupe. Un match sans Didier Deschamps sur le banc, absent après le décès de sa mère. C'est son adjoint Guy Stéphan qui le remplace. Coup d'envoi 21h. Voilà pour l'essentiel de l'info. Excellent après-midi.

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à toutes et à tous, vous écoutez Espérance FM, il est 6h11. Quel plaisir pour moi de vous retrouver dans Espérance Matin aujourd'hui. Nous sommes très contents d'être là pour vous servir. Nous remercions le Créateur qui nous donne cette possibilité de vous servir jour après jour. Merci de votre fidélité, merci aussi de nous recevoir chez vous. Aujourd'hui, nous sommes le vendredi 26 juin 2026. Nous sommes le 177e jour de l'année 2026. Et oui, le jour J est arrivé. Nous sommes bien le dernier jour de Espérance Matin aujourd'hui. Je n'avais jamais imaginé que ça passerait aussi vite. Et pourtant, nous sommes bien dedans. J'aimerais souhaiter à tous ceux et à toutes celles qui ont leur anniversaire aujourd'hui un joyeux anniversaire, que cette journée vous soit profitable. Prenez bien soin de vous et de vos proches. Que l'Éternel vous bénisse. Robert, bonjour à tous ceux et à toutes celles qui étaient de garde hier soir. Rentrez bien, faites attention sur le chemin du retour. Que l'Éternel vous bénisse. Robert, bonjour à tous nos fidèles auditeurs qui nous écoutent jour après jour. Merci de votre confiance. Merci pour vos dons. Que l'Éternel vous bénisse. Notre pensée biblique ce matin se trouve dans 1 Pierre 2, le verset 9. Vous, au contraire, vous êtes une race élue, un sacerdoce royal, une nation sainte, un peuple acquis, afin que vous annonciez les vertus de celui qui vous a appelé des ténèbres à son admirable lumière. 1 Pierre 2, le verset 9. Notre premier titre de cette matinale, c'est avec la voix de Tabitha Lemaire. Tout ce que je veux, c'est d'être avec toi. Bon réveil à tous et merci de nous avoir choisis.

0: Michel pour la météo. Michel, on vous écoute.
1: Voici les prévisions de Météo France pour ce vendredi 26 juin 2026. Belle journée en perspective avec un franc soleil, même si quelques gouttes sont possibles sur le relief. Vent de secteur est modéré assez fort, 15 à 25 km/h dans les terres et voire jusqu'à 25 à 35 km/h sur le littoral atlantique. La mer est agitée en Atlantique et canaux, s'amortissant vers 1,60 m et devenant belle à peu agitée de la côte vers le large en Caraïbes où les creux moyens s'abaissent vers 1,20 m. Voici les horaires de marée en Bedford-France, pleine mer 23h50. La basse mer est prévue à 8h26. Température minimale prévue 25 degrés, maximale prévue 32 degrés. Horaire du soleil 5h37 et 18h37. Voici la tendance pour le samedi 27 juin 2026. Le soleil est dominant mais sans nuages en fin d'après-midi. Prémisse d'une dégradation au cours de la nuit à l'approche d'une onde tropicale. Vent et mer toujours en baisse. La tendance pour le dimanche 28 juin, le temps est nuageux à très nuageux avec des averses pouvant être soutenues. Pas d'évolution significative pour le vent et l'état de la mer. C'est tout pour aujourd'hui et bonjour chez vous.
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1: À 6h19 minutes, la musique continue toujours avec justement c'est le groupe, le trio au final. Ce jour arrive bientôt.

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8: Si vous êtes découragé aujourd'hui, ce titre c'est pour vous, Écho du ciel, tiens ferme et persévère. Bon courage à tous ceux qui ont des difficultés ce matin. Nous vous souhaitons une très belle journée. Que Dieu vous bénisse.

0: l'air quand on veut. On peut. Peut-être l'avez-vous répété, oui,
1: mais pas si vite.
0: En réalité, nous devrions admettre que vouloir, c'est pouvoir. Mais en fonction de l'identité de celui qui veut, il arrive souvent que quelqu'un désire quelque chose qu'il ne peut avoir ou qu'il veuille faire quelque chose qui ne lui est pas impossible de faire. Dans la vie, nous nous heurtons constamment à un certain niveau d'impossibilité. Le portrait de notre Dieu que nous abordons aujourd'hui nous présente un Dieu qui peut faire tout ce qu'il veut. Le psalmiste avait remarqué cette capacité divine. Tout ce que l'Éternel veut, il le fait, dans les cieux et sur la terre, dans les mers et dans tous les abîmes, psaume 135, le verset 6. C'est une qualité de Dieu qui nous séduit beaucoup parce que nous pouvons penser qu'il veut réaliser le destin que nous voulons pour notre vie. Dans son évangile, Luc raconte qu'en voyant Jésus, un homme rongé par la lèpre s'est prosterné devant lui et lui a dit: « Si tu le peux, tu peux me rendre pur. » Luc 5, le verset 12. Remarquez que l'homme ne lui a pas dit « Je veux que tu me rendes pur » alors qu'il était plus évident qu'il voulait guérir. Mais la vie lui avait appris que pour les êtres humains, vouloir ne suffit pas, parce qu'à plusieurs reprises, le désir se brise sur l'impossibilité. Cet homme n'a donc pas pensé à lui. Il n'a pas parlé de ce qu'il voulait et il ne s'est pas focalisé exclusivement sur son impossibilité, mais il a placé son regard, son esprit et sa foi sur Dieu en lui disant « Si tu le veux, tu le peux ». Autrement dit, tu es différent de moi, rien ne t'arrête. Il n'y a pas de problème que tu ne puisses résoudre. Il n'y a pas un désir que tu ne puisses satisfaire. Avec cette requête verbalisée de cette manière, cet homme a démontré sa foi simple dans le Seigneur et s'en est remis à sa miséricorde. Et dans ce cas, son désir a coïncidé avec celui de Dieu. Quand cela arrive, le résultat est toujours la bénédiction et le salut. Dieu ne satisfera pas tous nos désirs, mais il y a des choses qu'il veut toujours pour nous. Il veut nous voir prospérer, progresser dans tout ce qui est bien, et surtout, il veut nous guérir et nous sauver. Sachant cela, nous devons comprendre que la vie en abondance consiste à vouloir ce que Dieu veut pour nous, parce qu'alors il dira toujours « Oui, je le veux, reçois-le ».
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0: Les obsèques de Madame Barbos, Angèle Irène Néfernoc, décédée dans l'Hexagone le 16 juin 2026 à l'âge de 74 ans, seront célébrées le vendredi 26 juin en région parisienne dans l'intimité familiale. Cet avis est dû à part de son époux, M. Barbos Théoni, ses enfants, des parents amis et alliés. Les obsèques de M. Roche et Guy Raoul, décédés à l'âge de 80 ans, seront célébrées le mardi 30 juin à 10h en la salle Omniculte de La Joyau. Le cortège se réunira sur parvis de la salle. La crémation se fera au crématorium de La Joyau. Cet avis est fait à part de son épouse Germaine Roche, née Berthollème. Son fils Willy Roche et son épouse Jocelyne Roche, née Lampin. Ses petits-enfants, son arrière-petit-fils, ses beaux-frères et belles-sœurs, ses neveux et nièces, ses cousins et cousines, ses anciens collègues de la ville de Fort-de-France, des familles Roche, Berthollème, Charles, Édouard, Lauziron, Varlin, des parents amis et alliés. Les obsèques de Madame Michel Évariste Alice, décédée à l'âge de 89 ans, seront célébrées le vendredi 26 juin à 11h30 en l'église paroissiale du Carbet. Le cortège se réunira sur le parvis de l'église. L'inhumation aura lieu au cimetière du Carbet. Cet avis est diffusé à part de ses filles, Marilyn, Berthé et son époux, Armand et Sonia Gabory. Ses frères et sœurs, ses petits arrière-petits-enfants, ses cousins, cousines, neveux et nièces de Michel Mireille. Des familles Michel, Vosges, Pastour, Laugin, Gabory, l'aîné Achaud, des parents amis et alliés. Il n'y aura ni fleurs, ni couronne, ni condoléances. Les obsèques de Madame Villedeuil, Émilie, née Blamèble, institutrice retraitée, décédée à l'âge de 93 ans, seront célébrées le vendredi 26 juin à 14h30 en l'église Sainte-Madeleine de Montargis dans l'Hexagone. L'inhumation se fera au cimetière de Montargis. Cet avis est fait à part de ses filles Yveline, Marie-Michel, Maggie et Jean leur père. Ses frères et sœurs Ernest, Michel, Georges, Marcel, André, Maurice, Paul, Émile. Ses petits-enfants, ses cousins, cousines, neveux et nièces, des familles Blamèble, Villedeuil, Mars, des parents amis et alliés. Une messe sera célébrée à l'intention de la défunte le samedi 27 juin à 17h en l'église paroissiale du Carbet. Cet avis tient lieu de faire part. Les obsèques de Madame Luciate Zéphirin Edwige, décédée à l'âge de 82 ans, seront célébrées le vendredi 26 juin à 15h30 en l'église paroissiale Saint-Jean-Baptiste de Rivière-Salée. L'inhumation se fera au cimetière de Rivière-Salée. Cet avis est fait à part de ses enfants Annette, Alice, Annie, Aline, de Maddy Luciate et son époux. Ses petits-enfants, ses arrière-petits-enfants, ses frères et sœurs, ses beaux-frères et belles-sœurs, ses neveux et nièces, ses cousins et cousines de la famille, des parents amis et alliés. Les condoléances se feront sur parvis de l'église avant la cérémonie. Les obsèques de M. Delblon Georges, Nicolas, surnommé T. Georges, Coulia, électricien, automarine retraité, pêcheur plaisancier, membre de l'association Étoile du Sud de Sainte-Anne, décédé à l'âge de 77 ans, seront célébrées le vendredi 26 juin à 15h30 à l'église paroissiale de Sainte-Anne. Le cortège sera à la gare routière. L'inhumation se fera au cimetière de Sainte-Anne. Cet avis est fait à part de son épouse, Marthe Delblon Nekabi. Ses enfants Sandré, son époux, Awad Jean-Frédéric. Nathalie, son époux, Moreau Jean-Yves. Michel, aidé sa compagne Sana Émilie. Céline, Félix, Sylviane et son époux, l'aventure Laurent. Sa fille de cœur, Charlène Anglio-Gervais. Sa sœur Nadine et son époux, Bruno Jossin. Ses frères et sœurs, Napoli et Zahir. Ses petits arrière-petits-enfants, ses neveux et nièces, ses cousins et cousines, belles-sœurs et beaux-frères. Les familles Delblon, Anglio, Kabi, Bastol, Zahir, des parents amis alliés. Les obsèques de M. Rémir Guillaume, Guy, surnommé Guito, retraité chauffeur d'engin agricole Robert Marcelin, décédé à l'âge de 67 ans, seront célébrés le vendredi 26 juin à 15h30 à l'église paroissiale du Lorrain. Le cortège se réunit sur parvis de l'église. L'inhumation se fera au cimetière du Marigot. Cet avis est diffusé à part de sa mère Rémir Léocardi, Marie Morissette. Son épouse Rémir Berthe, surnommée Betty, née Cinéfro. Ses enfants Patricia, Leila, Jimmy et sa compagne. Ses frères Touborgui, Alain son épouse Chantal, Rémir Juvenal et son épouse Marie-Ange, Félix, Henri surnommé Rico, Raphaël surnommé Fayou et son épouse Supaporne. Ses sœurs Rémir Marie-Françoise, Marie-Josée surnommée Marie-Jo et Jojo et son époux Boulet-Étienne. Marise, ses petits-enfants, ses cousins-cousines, ses neveux et nièces, ses enquêtantes, son filleul. Des familles Rémir, Michalon, Cinéfro, Martinel, des parents amis et alliés. Les condoléances se feront sur parvis de l'église après la cérémonie. Les obsèques de M. Durivo Joël Aimé, surnommé Bougalou, prothésiste dentaire à la retraite, décédé à l'âge de 79 ans, seront célébrées le vendredi 26 juin à 16h en l'église paroissiale du Carbet. Le cortège se réunira devant la poste. L'inhumation se fera au cimetière du Carbet. Cet avis est diffusé à part de ses fils Alic et Howlwing. Ses petits-enfants, son frère Serge Durivo, sa sœur Marie-Hélène Bott, ses frères et sœurs de cœur Renaud, Christian, Jean, Constant, Josiane, André et François, ses neveux et nièces, cousins et cousines, les familles Durivo, Mouriès, Émile, Maîtrel, Bott, des parents amis et alliés. Les condoléances se feront sur parvis de l'église. Les obsèques de Madame Marda et Jeannette Mémine, surnommées Jeannot ou Dédé, fondatrice du restaurant discothèque Le Soleil d'Or, rue Turbigo à Paris, décédée le 13 juin 2026 à l'âge de 94 ans, seront célébrées le vendredi 26 juin. L'inhumation se fera à 11h15 au cimetière intercommunal de la Courneuve, 92 avenue Val des Crochets, la Courneuve. Cet avis est diffusé à part de ses filles Rosine Chardon et Victorine Dany Chardon, veuve Piroche, de Isabelle Paola Meilleur et son époux. Sa petite-fille, son petit-fils, ses arrière-petits-enfants, sa filleule, ses neveux et nièces. Les familles Marda et Chardon, Meilleur, Pierroche, Nanette, ses proches et nombreux amis. Deux recueillements auront lieu vendredi 26 juin. Un à 8h45 à l'hôpital Avicenne, 125 rue de Stalingrad à Bobigny, 93 000. Un autre à partir de 14h à son domicile, 34 rue Gaston Crépin à Bobigny. Les obsèques de M. Croné Albert Joachin, ancien boucher, charcutier et cuisinier, décédé à l'âge de 81 ans, seront célébrées le samedi 27 juin à 9h en la salle omniculte de La Joyau. Le cortège se rendra sur le parvis de la salle, la crémation se fera à l'issue de la cérémonie. Cet avis est diffusé par de ses enfants Sonny, Patrice, Claudine, Prisca, leur conjoint et conjointe, ses sœurs Odette, Marcel, Ghislaine, Mireille et leur époux. Ses frères Denis, Pierre, René et leur épouse. Ses petits-enfants, ses neveux et nièces, cousins, cousines, filleuls, beaux-frères et belles-sœurs, ses amis de Morne Coco, ses collègues du Mirédien et de l'ADAPI, des familles Croné, Mandon, Bolosier, Jean-Louis, Boré, des parents amis et alliés. Une œuvre aura lieu vendredi à l'espace funéraire de la Joyau de 17h à 21h. Les obsèques de M. Pognon, Bruno Ange, surnommé Guénel, décédé à l'âge de 89 ans, seront célébrées le lundi 29 juin à 13h30 au funérarium de Pierre dans l'Hexagone. 12 rue de l'Europe, zone artisanale à Pierre. Cet avis est diffusé à part de son épouse, Annie Blandinière. Ses enfants, Alex, veuve, Plancel. Philippe et son épouse, Sandrine. Laurent et sa compagne, Nathalie. Sophie et son compagnon, Yvon. Son frère, Denis Pognon. Sa cousine, ses petits-enfants, ses neveux et nièces, cousins et cousines, des familles Pognon, Léria, Anonyme, Lanoir, Adélaïde, des parents amis et alliés. Les obsèques de M. Pirer, Paulin, décédé à l'âge de 87 ans, seront célébrées le vendredi 26 juin à 15h à l'église paroissiale du Robert. Le cortège se réunit sur le parvis de l'église. L'inhumation se fera au cimetière de Mansarde au Robert. Cet avis fait à part de son épouse Pirer Liliane, née Martelly. Ses enfants Perrier et son épouse Mylène Vital, Suzelle et son époux Gilles Mazarin, Myrlène et son époux Denis Liméry, ses frères et sœurs Daniel et Gérard Pirer, Hélène Célamène, Théophile Catherine Léandre, Christian, Christiane, Moïse, Jean-Luc, Ghislaine, Jean-Charles, ses beaux-frères et belles-sœurs, ses petits-enfants et arrière-petits-enfants, ses neveux et nièces, ses cousins, cousines et ses filles et ses amis. Les familles Pirer, Martelly, Célamène, Théophile Catherine, Padolu, des parents amis et alliés. Un recueillement se tiendra vendredi au pont funèbre Sainte-Croix, domaine Saint-Charles, route de Bois-Neuf, Mansarde, Catalogne, au Robert de 13h30 à 14h30. Les obsèques de M. Sauveur Michel Yves, surnommé Cacodou, ouvrier de l'exploitation Plaine du Galion, décédé à l'âge de 65 ans, seront célébrés vendredi 26 juin à 15h en l'église paroissiale Sainte-Jeanne d'Arc du Verpré. Le cortège se réunit sur le parvis de l'église. L'inhumation se fera au cimetière du Verpré. Cet avis est fait à part de sa compagne, Chrétine Noire, Annick. Ses enfants Marie-Joseph Karine, Sauveur Joël, sa sœur Sauveur Lisette, Sauveur Rolande, Uri Daniel, ses frères Sauveur Amérique et sa compagne Grubeau Nicole, Cupit Robert, Cupit Roland, ses frères adoptifs Chanlon José et Yves, son ex-épouse Tanger Louisiane, ses petits-enfants, ses neveux et nièces, ses cousins et cousines, ses tantes, ses collègues de l'usine du Galion, ses amis, les familles Sauveur, Naudin, les parents amis et alliés. Il n'y aura pas de condoléances. Les obsèques de Madame Bragance, Françoise, Blaise, surnommée Fonfon, décédée à l'âge de 63 ans, seront célébrées le vendredi 26 juin à 15h30 à l'église paroissiale du Marigot. Le cortège se réunit sur le parvis de l'église, l'inhumation se fera sur le cimetière du Marigot. Cet avis est diffusé à part de ses frères et sœurs Rosette, Gilbert, Nicolas, Marie-Paul, Gisèle, Jean-Pierre, Dorféan, Régine, Georgette et Frédéric Pirin. Sa sœur de cœur, Sonia Loretta. Son compagnon, Paul Yoldi. Son parrain, sa marraine, son filleul, ses neveux et nièces, cousins et cousines, beaux-frères et belles-sœurs, ses anciens collègues de l'habitation Bellevue, les familles Bragance, Dorféan, Perrin, Limier, Lamar, Nézilien, des parents amis et alliés. Un recueil aura lieu vendredi à partir de 14h30 chez Oldie. Les obsèques de M. Pierre-Eugène Alphonse, décédé à l'âge de 85 ans, seront célébrées le vendredi 26 juin à 15h à l'église paroissiale du Saint-Esprit. Le cortège se réunit sur le parvis de l'église. L'inhumation se fera sous matière du Saint-Esprit. Cet avis est fait à part de son épouse, Eugénie Annette, née Adolphe. Ses filles Francile, épouse et Lydie Kozak. Monique, épouse Adèle. De Henri et Alex et leur épouse. Ses petits arrière-petits-enfants, ses beaux-fils des familles Pied, Rigolet, Adolphe, des parents amis et alliés. Les condoléances se feront sur le parvis de l'église avant la cérémonie. Un recueil aura lieu vendredi de 13h30 à 14h30 à la salle Joseph Couac des Ponts Funèbres Arsenius, 39 rue Chelcher, au Saint-Esprit. Les obsèques de M. Hippolyte Claude Clotaire, chauffeur d'engin, décédé à l'âge de 84 ans, seront célébrées le vendredi 26 juin à 14h à l'église paroissiale du Mordezès. Le cortège sera sur le parvis de l'église. L'inhumation se fera en cimetière de Mordezès. Cette avis est à part de ses enfants Marie et ses enfants, Marie-Niquez et son époux Chantal Lazero, Alain et son épouse Sandra Bellefoy, Jocelyne et son compagnon Dominique Jean-Louis, Yolène et son conjoint Gilbert Daclina, Freddy et sa compagne, Maria et son compagnon, Maryse Vallée, Harry et son épouse Sandrine Tossu, Claudia Modestine, ses autres enfants, ses frères et sœurs, Albert Hippolyte et son épouse Marie-Nélie Torel, Jean-Pierre Hippolyte et sa compagne, Marie-Claire Hippolyte, Acélie Aline, Marie-Anne, surnommée Anne-Marie, Nicaise Hippolyte, Laure Sold, Augusta, ses frères adoptifs Rose et Serge Bédot, ses petits arrières, petits-enfants, ses neveux et nièces, cousins et cousines, filleuls, beaux-frères et belles-sœurs, des familles Hippolyte, Marie-Sainte, Grivalier, Bélance, Terrine, Jupiter, des parents amis alliés. Une présentation du défunt aura lieu vendredi au pont funèbre Sébastien à 13h. Les obsèques de M. Alerte Albert, surnommé Abo, agent de la ville de Trinité à la retraite, décédé à l'âge de 77 ans, seront célébrés le vendredi 26 juin à 15h à l'église paroissiale de Trinité. Le cortège se réunit sur le parvis de l'église. L'inhumation se fera au cimetière de Trinité. Cet avis est fait à part de ses enfants Fabrice et son épouse Kelly Ludowski, Teddy et sa compagne Fanny, Stella et son époux Patrick Wansonga, Leila et son compagnon Francisco Vaz Martins, Jessica, ses frères et sœurs Amélie et son époux Léo Ravenet, André et son épouse Jenny Edon, Alex et son épouse Françoise Fagaouga, Gérard, Josette et Josiane, de Marie-Clotilde, Daniel Denise, ses petits arrière-petits-enfants, ses neveux et nièces, ses cousins et cousines, ses tantes, ses filleuls, ses fidèles amis, ses compagnons de jeu de dames, les habitants de la commune de Trinité, ses voisins et voisines, des familles Alerte, Misaine, Ravenet, Lugard, Gabellus, des parents amis alliés. Les obsèques de Mme Jacques-Édouard Marie-Hélène, surnommée Lélène, décédée à l'âge de 73 ans, seront célébrées le vendredi 26 juin à 15h à la salle paroissiale en face de l'ancien hôpital de Saint-Joseph. Le cortège se réunit sur le parvis de la salle. L'inhumation se fera au cimetière de Saint-Joseph. Cet avis est fait à part de ses enfants Arcade, Raymond et sa conjointe Xavier Sylvina, Maryse et son conjoint Gérard Artoc, Eric et son épouse Joanne, Natacha et son conjoint Saint-Honoré Yvon, Daniel et sa conjointe Marie-Angélique, Lauriane et Marie-France Arcade, ses frères et sœurs Béatrice et Alex Cardou, Violette, Jean, Samuel, René, Jacques, Édouard et Cécile Dupuis, ses petits arrière-petits-enfants, ses filleuls, ses neveux et nièces, cousins et cousines, beaux-frères et belles-sœurs, des familles Jacques-Édouard, Arcade, Cardou, Lamé Bornil, Dintimil Zahir, des parents amis alliés. Les obsèques de Mme Servius Evelyne Gaétane, décédée à l'âge de 68 ans, seront célébrées le samedi 27 juin à 9h dans l'église paroissiale de Trinité. Le cortège se réunit sur le parvis de l'église. L'inhumation se fera en cimetière de Trinité. Cet avis est diffusé à part de ses filles Marianne, Eliette, Adélise, de leur époux et compagnon, ses petits-enfants, ses frères et sœurs Christian, Félix, Renette, Fernand, François et Philippe. Des familles Servius, Caprice, Jean-Baptiste, Limois. Des parents amis alliés. Un recueil aura lieu avant la cérémonie au pont funèbre Mette, quartier Petit Tracé au Gros-Morne à partir de 7h30. Les obsèques de Mme Lamont Monique Marcel, surnommée Tita de Pipe, décédée à l'âge de 74 ans, seront célébrées le samedi 27 juin à 10h en l'église paroissiale du Marin. Le cortège se réunit au pont funèbre Germe Rodrigue. L'inhumation se fera au cimetière du Marin. Cet avis est diffusé à part de ses enfants Sina Gérard, Sina Ghislaine, Sina Corinne. Ses petits arrière-petits-enfants, ses sœurs Lamont Zézette, l'ex-fille Juliette, son frère Lamont Eric, ses neveux et nièces, cousins et cousines, ses amis du Cap. Des familles Mélie, Yerso, Perrault, Lamont, Rémi, des parents amis alliés. Un recueillement se tiendra samedi à partir de 8h au pont funèbre Germe Rodrigue, 1 rue Haussmann du Quesnay, place de l'église du Marin. Les obsèques de M. Barreto de Souza Christian, décédé à l'âge de 86 ans, seront célébrées le samedi 27 juin à 10h à la salle Omniculte de La Joyaux. Le cortège se réunit sur le parvis de la salle. L'inhumation se fera au cimetière de Sainte-Thérèse. Cet avis est diffusé à part de sa compagne Arsène Filin, ses enfants Thierry et sa compagne Françoise, Miguel, Charles, Isabelle et son époux Édouard Duchel, Jean-Marc, Marie-Rose et sa compagne Karine, Peggy, ses petits arrière-petits-enfants, ses frères et sœurs Edmond, Marie-Yolaine, Marie-Louise, Monique, Marie-Georges, Roger, Josiane et José, des familles Barreto de Souza, Nado, Éloidin, Duchel Filin, Cabi, des parents amis alliés. Il n'y aura ni veillée, ni fleurs, ni couronne, ni condoléances. Une présentation du défunt se fera avant la cérémonie à la Joyaux samedi à 9h30. Les obsèques de Madame Veuve, Mélien Simonise, née libère, membre de la Légion de Marie, membre du Rosaire, membre du Renouveau Charismatique, membre de la Chorale des Aînés des Terres-Saint-Ville, décédée à l'âge de 96 ans, seront célébrés le jeudi 2 juillet à 10h à l'église paroissiale des Terres-Saint-Ville. Le cortège se réunit sur le parvis de l'église, l'inhumation se fera au cimetière de La Joyaux. Cet avis est fait à part de ses enfants Étienne et son épouse Marcel, Monique, Émile, Élie et son épouse Chrislaine, Ernest, Patricia, Marie-Claude, Daniel et son épouse Nadie, Édouard, de Madame Veuve, Eliazor, née Karel, Edith, de Roland Lorto et son épouse Viviane, ses petits arrière-petits-enfants, ses neveux et nièces, cousins et cousines, des familles Mélien-Libert, Micholet, Renel, Citoni, Diony, des parents amisaliers. Une vie aura le mercredi 1er juillet à l'espace funéraire de la Joyau de 17h à 21h. Espérance FM adresse ses sincères condoléances à toutes ces familles endeuillées.
1: Nous ne voulons pas, frères, que vous soyez dans l'ignorance au sujet de ceux qui sont décédés, afin que vous ne vous affligiez pas comme les autres qui n'ont point d'espérance. Car si nous croyons que Jésus est mort et qu'il est ressuscité, croyons aussi que Dieu ramènera par Jésus et avec lui ceux qui sont décédés.
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7: Merci de nous avoir choisi. C'est avec la voix de Mandissa que nous allons continuer en musique ce matin dans Espérance Matin avec God Speaking. Je vous laisse donc apprécier. Bon réveil à tous.

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1: 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Il est 7h. 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

0: Bonjour à tous. Cette nouvelle poussée de violence en Guadeloupe, un homme âgé de 30 ans a été découvert grièvement blessé par balle à l'arrière de son commerce à Bémao dans la nuit de mardi à mercredi. Il est décédé hier des suites de ses blessures. Une autopsie est prévue aujourd'hui afin de déterminer les circonstances du décès. L'enquête se poursuit. Le procès d'Ary Chalut se poursuit devant le tribunal judiciaire de Paris. L'actuel président du conseil régional de Guadeloupe est accusé de détournement de fonds publics. Les débats se sont concentrés hier sur l'emploi parlementaire de sa compagne et sur plusieurs de ses déplacements financés par l'Assemblée nationale. Le procès continuera lundi avec les réquisitions du parquet national financier. L'épidémie de chikungunya continue de progresser sur le territoire guyanais. Selon le dernier bulletin de Santé publique France, 916 cas ont été biologiquement confirmés depuis le début de l'année, 67 rien que la semaine dernière. C'est sur l'île de Cayenne que la situation évolue le plus rapidement. Trois nouveaux foyers ont été identifiés récemment, portant à 7 le nombre de clusters actifs. En Guyane, la ville de Macouria fermera tous les établissements scolaires aujourd'hui. Décision prise afin d'assurer la sécurité, l'hygiène et l'accueil des élèves et des personnels. Cette mesure fait suite à l'interruption de la distribution d'eau potable annoncée par la Société Guyanaise des Eaux. La coupure est prévue entre 8h et 17h, le temps de réparer une fuite sur une canalisation du réseau. Cette saisie de 253 kilos de cocaïne en provenance de la Martinique a récemment été réalisée par l'Office anti-stupéfiant dans le port du Havre en Seine-Maritime. Une annonce hier soir du ministre de l'Intérieur. Et puis on reste en Martinique avec le retour du Festival culturel de Fort-de-France. Il débute aujourd'hui et se tiendra jusqu'au 25 juillet prochain sur 7 sites différents. Le thème de cette année, c'est Diaspora Nègre. Une 55e édition intense avec une multitude d'arts représentés. Belle journée à notre écoute.
1: Bonjour à tous. Des maires impuissants pour rafraîchir leurs écoles. La saison des festivals est ouverte, mais certains sont en sursis face à la canicule. Et nos Bleus en mission pour décrocher la première place de leur groupe au mondial. La France étouffe toujours. 61 départements en vigilance rouge pour canicule. Sur le littoral ouest et dans le sud-est du pays, 22 départements sont redescendus en orange. Mais les températures, elles, restent très élevées. Cet après-midi, 40 degrés attendus à Vichy, 39 à Lyon et Metz, 33 à Rennes. La première épreuve du brevet a eu lieu ce matin. Plus de 850 000 collégiens ont planché pendant 3 heures en pleine canicule. Dans les écoles, de nombreux enfants n'ont pas eu classe aujourd'hui. 13 500 établissements ont adapté leur fonctionnement ou complètement fermé leurs portes pour faire face aux fortes chaleurs. C'est le cas dans l'Indre, à Issoudun, où les 8 écoles ont fermé car il y fait trop chaud. Julien Dubeau, le maire nouvellement élu, prévoit un grand plan de rénovation de ces établissements scolaires, mais cela a un coût.
2: C'est plusieurs millions d'euros, bien évidemment, entre 7 et 10 millions d'euros, si ce n'est un peu plus. C'est loin d'être anodin pour une collectivité territoriale comme la nôtre. Surtout que là, c'est de la compétence de la communauté de communes. Et donc, en tant que président de la communauté de communes, il faut évidemment que j'y sois attentif. Et je ne parle que des écoles d'Issoudun, je ne parle même pas des écoles des autres villes de la communauté de communes. Mais sur Issoudun, oui, c'était aux alentours d'une dizaine de millions d'euros. Donc ça n'est pas anecdotique, puisque c'est un tout petit peu moins que le budget annuel de la Comcom. Et à 12-13 millions.
1: Et ce matin, justement, EDF a annoncé débloquer 80 millions d'euros pour rapidement équiper ses établissements scolaires de solutions de rafraîchissement. Plus de 100 000 équipements financés et installés dans près de 10 000 établissements, notamment des ventilateurs ou encore des climatiseurs mobiles. Les hôpitaux aussi suffoquent. Les services d'urgence sont sous tension. Les étudiants en médecine incités à rejoindre les centres d'appel du SAMU. Et pour tenter de limiter les malaises, le préfet de police de Paris, Patrice Faure, a interdit la consommation d'alcool sur la voie publique. L'arrêté entre en vigueur dès maintenant dans la capitale et Laurent Nunez recommande à tous les préfets de faire de même. La saison des festivals est ouverte. Ce week-end, des centaines de milliers de festivaliers vont profiter des concerts en plein air aux quatre coins de la France. C'est le cas en Ardèche avec le festival Aluna à Ruons qui s'est ouvert hier. Le département est en vigilance orange pour canicule et 60 000 spectateurs sont attendus sur 3 jours. Avec des températures prévues proches des 40 degrés, Alain Larata, responsable sécurité du festival, mise sur la prévention, notamment sur la consommation d'alcool particulièrement dangereuse en cette période de forte chaleur.
3: Sur tous nos écrans géants du festival, il y en a 7, et ainsi que sur les panneaux d'accueil Au niveau de nos entrées principales, il y aura des messages de sensibilisation sur le fait qu'il fait chaud, mais ça ils doivent le savoir, mais surtout qu'il faut boire de l'eau. Il y aura des fontaines à eau qui sont déjà à leur disposition. Et puis pour ne pas les tenter à boire de l'alcool fort, le seul bar à alcool fort sera ouvert beaucoup plus tard dans la soirée pour éviter des problèmes liés à une trop forte consommation d'alcool fort. Tout est fait pour assurer le confort, la sécurité, la réhydratation du public. Notre obligation de moyens, en tout cas, elle sera tenue.
1: Et en parallèle, les organisateurs de Solid Days annoncent l'annulation du festival qui devait démarrer aujourd'hui à l'hippodrome de Longchamp. Même chose pour la Marche des Fiertés à Paris. Elle est reportée au mois de septembre, selon l'association organisatrice. La préfecture de police avait demandé l'annulation de ces deux événements. La Coupe du Monde de foot est la première place du groupe dans le viseur des Bleus. Les Français disputent ce soir leur troisième match contre la Norvège, le dernier de la phase de groupe. Une victoire ou même un match nul leur assurerait la première place, synonyme d'un adversaire plus abordable en 16e de finale. Une rencontre ce soir dans un contexte particulier. Le sélectionneur tricolore Didier Deschamps est rentré en France pour assister aujourd'hui aux obsèques de sa mère. Pour le vice-capitaine des Bleus, Aurélien Tchouaméni, l'équipe est en mission.
4: Quand le coach est parti, il nous a donné une mission, que ce soit au staff technique, mais aussi aux joueurs. Voilà, on est sûr que Guy va s'inscrire dans la lignée de ce que le coach nous demande de faire et évidemment qu'ils communiquent tout le temps. Pour nous, on va continuer à garder les principes de jeu qui sont les nôtres. La relation qu'on a avec Guy est top. Voilà, c'est quelqu'un qui est très ouvert. Quelqu'un qui aussi aime beaucoup chambrer et donc on a une belle relation avec lui, donc on va mettre tous les ingrédients pour gagner ce match.
1: France-Norvège, c'est ce soir, un match qui se joue à Boston et qui est une nouvelle fois menacé par les orages, comme lors du match contre l'Irak. Sur le terrain, William Saliba devrait être remplacé en défense par Maxence Lacroix. Coup d'envoi à 21h. Voilà pour l'info. Bon après-midi à tous.

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2: Bonjour Michel, bonjour à tous les auditeurs d'Espérance FM.
3: Vous vous intéressez à la santé globale?
2: La santé cognitive, c'est avoir les capacités pour fonctionner

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1: Espérance FM, voici le point santé avec Frédéric Etona.
5: Eh bien voilà, nous y sommes. C'est notre dernière émission. Je le dis avec émotion puisque bon, ben c'est déjà la dernière. On va saluer Frédéric.
2: Bonjour Frédéric.
6: Tu veux me faire pleurer ce matin,
2: non,
6: Michel.
2: Non, non,
6: non, voilà, donc on m'a déjà entendu pleurer là sur la radio.
2: C'est ça, oui.
6: Donc non, voilà, il faut pas raviver les choses.
2: Non.
6: On est dans la joie quand même.
2: Oui.
6: On est dans la joie, mais c'est vrai que ça fait une petite pointe de nostalgie.
2: Oui, tout à fait,
6: quand même, on le dit comme ça.
2: Mm-hmm.
6: Et oui, nous sommes, c'est la dernière, dernière. Donc voilà, la grille de 2025-2026 s'achève aujourd'hui et à compter de lundi, si Dieu veut, chers auditeurs.
2: Voilà.
6: C'est la grille vacances qui commence. Des vacances bien méritées.
2: Ah,
6: Michel,
2: oui,
6: nous avons œuvré pendant 10 mois, hein, 10
2: c'est
6: mois,
2: vrai.
6: Tu te rends compte.
2: 10 mois, pas c'est 8
6: sur 12. Non, là, franchement, j'ai rien compris. J'en ai rien compris de cette sixième saison.
2: Ça a été vite.
6: C'est la première saison que je vois défiler aussi vite.
2: Ouais, c'est vrai.
6: Voilà. J'ai pas de mémoire. Je me rappelais pas qu'une saison avait défilé aussi rapidement.
2: À ne rien comprendre.
6: Vraiment.
2: Sûr.
6: Et Michel, quand je regarde un petit peu mon fichier,
2: oui,
6: parce que en fait, chers auditeurs, moi j'ai mon ordinateur, j'ai un fichier Word,
2: oui,
6: d'accord, et que je tape, tout est tapé,
2: Mais t'as raison.
6: Et après que j'archive, hein, parce que ça me donne, c'est ça nourrit après conférences et tout, etc. Et Michel, je regarde le nombre de pages.
2: Oui, il y en a
6: 119.
2: Ouh, là, 119.
6: 19 pages qu'on a atteint et on a eu des interruptions.
2: Oui, il y a eu des
6: déplacements qui ont fait qu'on n'était pas là tout le temps.
2: Oui.
6: Tu imagines si j'étais là tout le temps, ça aurait donné.
2: Donc, tu vois,
6: c'est énorme, vraiment. Cette saison, Michel, ça a été phénoménal.
2: Oui, tout à fait. Oui, ça a été vraiment phénoménal. Et justement, il y a un phénomène qui rentre.
6: Il y a un phénomène qui rentre, hein, puisque nous avons le plaisir et la joie d'accueillir notre directeur. Qui nous fait la joie.
2: L'honneur d'être ici ce matin.
6: Oui, d'être là. Il n'arrive pas aussitôt en général, sauf s'il y a un événement.
2: Non, mais aujourd'hui, je pense qu'il est tombé du lit.
6: Ah, bonjour, cher directeur.
2: Bonjour, cher directeur.
7: Oui, bonjour, Michel. Bonjour, Frédéric.
6: Ça va?
7: Ça va bien, grâce à Dieu.
6: Tu arrives en coup de vent?
7: Oui.
6: Bon, en tout cas, merci d'être là pour cette dernière du point santé.
7: Avec
6: vraiment,
7: plaisir.
6: Nous étions en train de parler de toute la nostalgie de comment la saison a couru. Hein,
7: c'est ça.
6: La grille 2025-2026 est passée à une vitesse incroyable, fulgurante. Et voilà. Donc, nous ne pouvons que bénir le Seigneur.
2: Ah oui.
6: Déjà, parce que franchement, le remercier pour vraiment cette saison qui nous a permis de vivre. J'étais en train de dire, je regarde le nombre de pages sur mon fichier Word, j'ai 119 pages.
2: Ah oui.
6: Sans compter les interruptions.
7: C'est
6: tu vois,
7: ça,
6: t'imagines
7: c'est ça.
6: S'il n'y avait pas eu des interruptions,
7: ça
6: a été quelque chose d'énorme.
2: Mm-hmm.
6: Et je reconsidérais un petit peu la trame déroulée, parce que nous sommes partis, rappelle-toi, le sujet, ces aliments qui nous mènent par le bout du nez, deux points, le cas des aliments ultra transformés. Alors, chers auditeurs, sachez qu'en ce moment, les aliments ultra transformés, ça fait beaucoup parler.
2: Oui. En ce moment,
6: beaucoup parler. En ce moment, il y a des rapports qui sortent, il y a des lois qui sont en train d'être préparées par rapport à ça. Le sujet est extrêmement sérieux.
2: Ah oui.
6: Et notamment les conséquences de ces aliments sur sur le cerveau et sur la santé d'une manière générale. Donc, ce sont des choses que je vois sortir, je mets tout de côté, parce que ça va vraiment nous servir pour la saison prochaine, parce que, bon, dans notre déroulé, il fallait bien comprendre ce qu'est un aliment, etc. Et puis, nous avons commencé avec ce procès hors normes. De Dan White. Alors j'ai regardé un petit peu le déroulé. On a la saison a commencé avec Dan White en septembre et nous avons terminé en décembre.
5: Ah oui, avec les petits biscuits fourrés.
6: Exactement. Ouais. En décembre, septembre, octobre, novembre, décembre. On a bien pris quatre mois dessus. Mois,
7: C'est un procès.
6: Hein. Non, c'est un procès. Ouais, bien entendu, on a été au rythme d'un procès et vraiment le dénouement, etc. Ça a été quelque chose d'extraordinaire, quelque chose de phénoménal. Après, nous avons commencé à considérer un petit peu ce qu'étaient les aliments. Mm-hmm. Et puis, nous avons considéré le premier aliment qui rentre dans la bouche de l'homme. Vous vous rappelez? Le lait maternel.
7: C'est ça,
6: Quel sujet. Et dire, cher directeur, qu'à une semaine de commencer la nouvelle saison, nous avons changé d'orientation.
7: C'est incroyable.
6: C'est quelque chose. C'est pour ça que, encore une fois, je bénis le Seigneur, parce que c'est Dieu qui fait.
7: C'est ça. C'était une décision très difficile à prendre, parce que pendant plus d'une semaine avant, trois semaines avant, je me dis non. Le sujet que Frédéric a préparé, on peut pas le présenter maintenant.
6: Et je
7: priais Dieu, Seigneur, mais comment dire ça, Frédéric?
6: Alors, chers auditeurs, il faut que vous sachiez quelque chose. Et là, je veux ce matin remercier le directeur pour ça. Quand le directeur m'a sollicité pour le point santé, et je crois que ce n'est pas toi qui m'as sollicité,
7: exactement.
6: C'est vraiment Dieu qui a fait cette affaire. Il faut savoir que le directeur m'a donné carte blanche.
7: Oui.
6: C'est-à-dire que le directeur n'est pas là pour savoir qu'est-ce que tu vas dire, qu'est-ce que tu vas faire, comment tu vas le dire, comment tu vas le faire. J'ai carte blanche. Vous comprenez? Donc, mais ce sujet que j'avais préparé, il est particulier. Et l'Esprit de Dieu m'a dit, Frédéric, il faut que tu en parles quand même au directeur. Tu ne peux pas prendre un sujet comme celui-là.
7: Et puis
6: mais s'il a confiance en toi, il sait. Bon, alors, quand je lui ai parlé du sujet, je lui ai dit comment je vais prendre le sujet. Il m'a dit banco.
7: Oui.
6: Voilà. Mais, et puis entre-temps, chemin faisant, alors moi, je me prépare pour ça. On est à une semaine de commencer la nouvelle saison.
5: Une semaine.
6: On ne dit pas, pour l'instant, de quoi il s'agit.
7: Peut-être
6: que le jour où on le fera, on dira que c'était ça.
5: On ne va pas dire.
6: On ne dit pas, c'est un sujet qui est particulier. Et à une semaine, Philippe, tu es à Londres. Es à Londres. Et tu m'appelles, il est 19h20,
7: il était 1h du matin
6: là-bas.
7: À Londres,
6: Philippe m'appelle, me dit Frédéric, écoute.
7: Non, il faut pas.
6: On va pas faire ce sujet-là.
7: Pas maintenant.
6: Contexte à ce moment-là qui était tel que pas maintenant. Et puis j'ai dit ok, je comprends tout à fait. J'ai dit monsieur Seigneur, heureusement m'en t'es parlé, Philippe, dis ça. Toi, lorsque l'esprit te parle, écoutez.
7: Toujours.
6: Et je dis Seigneur, qu'est-ce que je vais donner aux auditeurs? Je suis à une semaine.
7: À une semaine.
6: Je ne connaissais même pas Dan White.
7: Je ne connaissais pas Dan White.
6: Dis Seigneur, qu'est-ce que je vais donner aux auditeurs? Et puis là, je commence à faire des recherches. Le cas des aliments ultra-transformés, mais tiens, je vois ce sujet, je me dis, tiens, c'est intéressant ce sujet-là. Bon, pourquoi? Ben tiens, ça pourrait être intéressant. Et puis comme ça. Mais le Seigneur, c'est lui qui dirige les recherches.
7: Absolument.
6: Et je télécharge un magazine là-dessus. Et c'est là que je trouve en préambule le procès de Dan. Moi, dis j'ai dit ah non. Alors j'ai dû tout lire, m'imprégner du tout, comprendre, après synthétiser ça pour présenter ça aux éditeurs. Mais c'était faramineux. Quant à l'allaitement, je n'ai rien appris de ça. Ce qu'on a découvert là, ce sont des découvertes récentes, ce dont on a parlé. Moi, à l'époque, après 30 ans que j'ai fait mes études d'infirmier, moi, pas apprendre ça, mes amis. Moi, pas apprendre ces baguettes-là. Alors, 1, 2, 3, 4, 5, 6. Je rappelle aux auditeurs. éléments incroyables sur l'allaitement, le phénomène de compensation. La première partie, le colostrum, tu vois, le colostrum, c'est le premier lait pour le bébé qui est adapté à son corps, à son estomac, à sa capacité, etc.
7: À ses besoins.
6: À ses besoins. Riche, c'est le premier vaccin, on le considère comme un vaccin. En cas de prématurité, le colostrum s'enrichit et il dure plus longtemps.
2: Extraordinaire.
6: Non, je reste encore, tu vois, je parle de ça, mais moi, j'ai pas les dit ça. Ça a même été l'objet de sujets présentés à Hébron, une semaine de conférence sur l'allaitement maternel. Le réflexe de fouissement, comment le bébé, on met un bébé sur le ventre de sa mère, le bébé est capable de trouver à lui tout seul le mamelon. Les petits boutons, là, au niveau de l'aréole, dégagent une odeur. L'aréole noircie, c'est pour diriger le regard de l'enfant et puis l'odorat de l'enfant. Non, le réflexe de fouissement. La loi de l'offre et de la demande. Plus tu en mets la brève, plus t'es à cafélette. Moins tu en mets la brève, moins t'es à cafélette. Incroyable. L'évolution subtile de la composition du lait. On a vu que le lait évolue selon le rythme circadien. En fonction des hormones qui sont sécrétées par la maman. Mais on a aussi l'histoire, la notion de lait postérieur et de lait antérieur. Quand le bébé va boire, le premier lait qu'il va boire est là pour étancher sa soif. Donc c'est plus fin, c'est moins riche en matière grasse, tandis que la deuxième partie du lait est là pour étancher sa faim.
7: C'est ça.
6: Donc plus riche en matière grasse, plus épais, plus jaunâtre. Non, mais c'est incroyable.
2: Extraordinaire.
6: On découvre que le lait est adapté au sexe. En fonction que ce soit un garçon ou une fille, le lait s'adapte. N'a pas la même composition, ni la même richesse. En fonction que ce soit un garçon ou une fille.
2: Incroyable.
6: Alors la question, c'est quand on a des jumeaux et puis on a un garçon et une fille, comment ça fait? On ne sait pas pour l'instant. La science s'est posée la question, beaucoup d'auditeurs ont posé la question, mais pour l'instant, on ne sait pas.
7: C'est l'offre et la demande.
6: Voilà. Il y a encore tellement de choses qu'on ne sait pas. Et puis la bombe, le flux rétrograde. Messieurs, les glandes mammaires qui sont capables d'analyser composition de la salive du bébé et d'adapter le lait selon les besoins du bébé.
7: Incroyable.
6: Non mais quelle saison.
7: Quand j'étais au du département, quand tu as parlé de ce sujet, j'étais sur le périph' en voiture. J'ai zigzagué. J'étais le volant trop fort.
6: Non, incroyable. Et puis après, nous sommes partis sur les aliments. Et puis nous avons parlé des nutriments, donc de la digestion. Les aliments sont transformés en nutriments. Et nous sommes arrivés sur le premier nutriment, le plus important, l'eau, qui nous a amenés jusqu'ici. Vous vous rendez compte? Mais quelle saison.
7: Ça a passé très vite.
6: Non, quelle saison. Et rien de. Rien de tout ça n'était préparé.
7: C'était moins d'une semaine. Tu commences un lundi et on s'est eu le mardi d'avant.
2: Mais tu sais, les auditeurs n'ont pas. Ils n'ont pas une idée comment ça se passe.
6: C'est ça, exactement. Quand j'ai commencé avec le procès de Danois, je n'avais même pas encore les éléments sur l'allaitement. Donc ça veut dire que
7: quand on s'est parlé, tu n'avais rien.
6: Je n'avais rien. Mais quelle saison.
2: C'est extraordinaire.
7: L'autre sujet, tu t'es préparé plusieurs mois.
6: Oui, j'avais déjà des choses de côté, etc. Je me suis dit, non, nous n'avons pas un sujet à là, ça sera important. Et on va la mener d'une façon particulière, parce que c'est un sujet qui porte à controverse. Mais il faudra l'amener de la façon dont on va l'amener. Non pas pour déclencher controverse. Mais voilà, bon, le contexte a été tel que
7: heureusement.
6: Il y a un temps pour chaque chose. Je crois que le moment viendra pour pouvoir parler de ça. Alors, chers auditeurs, c'est la septième saison, la saison prochaine. Si Dieu nous prête vie, nous allons continuer à parler des nutriments. Et il y a deux types de nutriments, ce qu'on appelle les macronutriments.

0: analyse comment notre cerveau fonctionne et fabrique ces aliments-là pour que nous ne puissions pas nous en passer. Là où vous en boîte Pringles, ou mangez une ou prix. C'est une boîte là où on va manger. Là où vous en tablette chocolat.
1: Il y a le petit format, Frédéric.
0: Ouais, mais. Il y a le petit format. Il dit bon, là encore, c'est boîte là où on va manger. Tout tu ouvres une tablette au chocolat, crunch machin, etc. On te montre la publicité. Lorsque la personne croque dans le crunch, il y a un tremblement de terre qui se passe, etc.
2: Ouais, ouais, ouais,
0: mais c'est du sérieux.
2: Oui,
0: ces aliments qui nous mènent par le bout du
2: absolument,
0: nez.
2: Absolument, tout à fait.
0: Et on ne peut pas s'en passer. Parce que la composition est fabriquée et conçue.
2: Ils ont étudié ça pour ça.
0: Non, ben, nous avons découvert ça. C'est incroyable, incroyable. Et puis nous allons argumenter tout ça, étayer tout ça avec tous les éléments là que je suis en train de rassembler sur les aliments ultra transformés. Je crois que ça va nous occuper la septième saison également. Et puis mes amis, il y a tellement d'autres sujets en préparation. Donc c'est Dieu qui mènera ce point santé à son terme,
3: c'est ça.
0: Jusqu'à ce que jusqu'à ce que Dieu nous prête vie tant que nous serons encore là. Nous allons mener ce point santé. Il est déjà 32. Michel, je voudrais te remercier.
2: Merci
0: pour ces 10 mois passés avec toi, avec chaque matin.
2: Oui, ça a été trop vite,
0: Frédéric,
2: ça a été trop vite,
0: etc. même si ça s'est passé vite, mais ça a été vraiment un plaisir. Plaisir de partager vraiment cette matinale. Puisque la matinale, c'est ta matinale. Et le point santé n'est qu'une partie de ta matinale. Merci d'avoir intégré ce point santé dans ta matinale. Et nous sommes déjà 6 saisons du point santé. Donc merci pour cette collaboration. Je voudrais remercier également Davis, qui lorsque tu n'es pas là
2: te remplace.
0: Il t'a remplacé également et puis il m'a fait c'était à l'occasion de mon anniversaire ce moment d'émotion avec cette chanson, ce morceau fabriqué avec l'IA que j'ai gardé écouté ça de temps en temps voilà Philippe, merci pour la confiance. Merci d'avoir été un instrument entre les mains du Seigneur pour m'appeler, à ce moment. Et je vous dis, le Seigneur me bénit parce que je suis le premier instruit à travers le point santé, ce qui me donne beaucoup d'éléments pour des conférences, pour des moments d'évangélisation par la santé. Vraiment, c'est je bénis Dieu. Voilà, cette saison, nous vous l'avons raconté. Vous avez vu comment, c'est Dieu qui m'a tout donné. Durant cette saison. Puis, chers auditeurs, je voudrais vous remercier parce que sans vous, que serait le point santé? Merci pour toutes ces personnes que je rencontre assez régulièrement.
1: Beaucoup de témoignages
0: qui nous remontent et que je rencontre. Je suis allé faire une radiographie. Je suis allé dans un centre de radiographie, faire un scanner, etc. La dame qui me reçoit me dit, vous êtes le Frédéric Etton qui fait l'émission sur le...
2: Aïe, c'est pas possible.
0: Qui fait l'émission sur Espérance FM de santé. J'ai dit oui, c'est moi.
1: Là, etc.
0: Donc, j'ai ça de assez régulièrement. Donc, vraiment, chers auditeurs, merci. Et puis, je voudrais remercier le Seigneur. Merci, Seigneur. Merci. Nous sommes de vils instruments entre tes mains, mais nous voyons ce que Dieu peut faire à travers un être humain.
1: Quel Dieu, quel Dieu.
0: Et le texte qui me vient, c'est celui de qu'il dit à Jérémie, invoque-moi et je te répondrai. Je te révélerai, je te montrerai des choses cachées, de grandes choses que tu ne connais pas.
1: C'est
0: ça qu'il a fait encore durant cette sixième saison et qu'il fera encore. Franchement, je dis que je suis un homme béni, je suis un homme privilégié de recevoir tout cela de la part du Seigneur. C'est un plaisir de le partager. Et je crois que on me dit tout le temps, Frédéric, tu es passionné. La façon dont tu nous fais vivre les choses, comment tu... Mais c'est vrai, passion. Dieu est aussi un passionné. C'est un passionné d'amour, passionné dans tout ce qu'il fait. Quand on voit ce que Dieu conçoit, c'est une merveille. C'est une merveille et vraiment, ce point santé est là pour vraiment le bénir.
1: En tout cas, Frédéric, à nous aussi de te remercier au nom des auditeurs, de Michel, de l'équipe salariée et des autres bénévoles de la radio. Nous te remercions pour cet engagement. Vraiment, le Seigneur, il t'a enrichi, il t'a béni, et puis

0: Tu es béni pour que nous soyons bénis, que nous soyons enrichis par ces informations. Je suis le premier témoin de ce que Dieu, ce que Dieu fait, des échanges que nous avons eus sur certains sujets, et puis ce miracle que Dieu a accompli pour cette sixième saison. Je te dis, j'ai eu beaucoup de difficultés à te le dire. Mais j'ai dit non, il faut vraiment, il faut faire des choix. Et je crois que Dieu nous a donné raison.
1: C'est ça.
0: Oui, parce qu'il y a eu des événements par la suite et c'était vraiment le bon choix. Et Dieu nous a richement bénis à travers ce choix. Il t'a béni, mais il a beaucoup béni Espérance FM parce que d'autres choses se sont produites par la suite. C'est un enchaînement d'événements, mais Dieu a été vraiment au contrôle de tout cela. Et je veux bénir le Seigneur. En tout cas, merci de tout cœur. Et puis continue ce travail, continue cet appel. C'est un appel et tu as répondu à cet appel. Continue à travailler pour le Seigneur. C'est que sa grâce demeure sur toi, sur toute ta maison, et que tu demeures un instrument entre ses mains pour accomplir cette œuvre, cette grande œuvre à laquelle il a appelé. Donc on t'a conseillé de d'écrire. Voilà.
1: Alors là,
0: je te ferai la préface.
1: Bon. avec plaisir. Avec
0: je
1: plaisir.
0: Te ferai la préface. Enfin bon, j'ai dit ça. Bon, je ferai ça avec l'IA.
1: Non, pas d'IA dans nos affaires, pas d'IA.
0: Non, pour la blague. Ouais. En tout cas, merci Philippe. Que Dieu te bénisse et que sa paix, en tout cas sa paix, demeure dans ton cœur, parce que tout cela se fait toujours avec tribulation. Quand on sert le Seigneur, ça se fait toujours avec des tribulations. Mais persévère et continue dans ton engagement. Merci à Michel, comme tu l'as fait déjà. Et puis que la grâce de Dieu te fortifie.
1: Merci Philippe pour ces mots, ces mots qui me touchent, hein, Et merci pour cet encouragement également, chers auditeurs. Voilà, nous sommes arrivés au terme de cette sixième saison. Merci encore pour tout. Et je vous donne rendez-vous. Attends, la nouvelle grille commence quand
0: Le 31 août. Hein, si Dieu.
2: Hein, il a sursauté.
1: En août, je suis encore en vacances. Ah, le lundi 31 août,
0: c'est ça.
1: Ah ouais, on est
0: c'est voilà, lundi,
1: ouais,
0: voilà,
1: on va commencer le mardi.
0: Il faut savoir une chose, hein, que les radios, les autres radios des généralistes et tout ça, hein, ont déjà commencé leur grille de vacances depuis une ou deux semaines, Michel.
2: Oui, tout à fait.
0: Ah ouais, voilà. Oui, oui.
1: Ouais, d'accord.
0: Et ils reprennent la nouvelle saison au début de la dernière semaine du mois d'août.
1: Ah bon.
0: Donc c'est à ce qu'on s'en vient du 24 août.
1: Du 24 août.
0: Voilà.
1: 24
0: donc ils reprennent le 24 août et nous on reprendra le 31. Ouais, si
1: on
0: tu
1: reprendra
0: veux.
1: Le 31. Août, voilà. Ouais. Alors chers auditeurs, vraiment nous vous souhaitons d'excellentes vacances.
2: Ah oui,
1: que le Seigneur vous bénisse, que le Seigneur vous garde. Prudence également durant ces vacances. Et pour les voyages également, que le Seigneur vous bénisse. Et puis nous avons rendez-vous le lundi 31 août à 7h15 précise. Et d'ici là, chers amis, sentez-vous bien.
2: Merci Frédéric.
0: Amen.
2: À très bientôt. Bonne vacances.
0: À très bientôt.
2: Bye bye.
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0: mesdames, messieurs, bonjour à la une du quotidien France Santé ce matin. L'info du jour, insécurité autour du VVF. Les habitants inquiets. Vols et agressions ont été commis à Tartane autour de ce village vacances squatté par une vingtaine de personnes. Les riverains décrivent une dégradation du climat ambiant et expriment leurs craintes. Les élus, quant à eux, se murent dans le silence. Autre information, un gala pour les sans domicile fixe. L'association Maïzena organise ce samedi un gala pour les sans domicile fixe. Derrière la structure, Morane Isidé, une jeune lamantinoise au grand cœur, a décidé de redonner aux personnes en difficulté un peu de dignité. Cette édition est maintenant terminée. Je vous remercie, chers auditeurs qui avez écouté cette émission pendant toute cette grille. Merci de votre fidélité et bonnes vacances à chacun de vous. Que Dieu vous bénisse.
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0: Bienvenue à tous ceux et à toutes celles qui viennent de nous rejoindre dans Espérance Matin. Voici Je ne suis plus esclave avec la voix de France Junior. Bonne écoute à tous.

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2: Voici les prévisions de Météo France pour ce vendredi 26 juin 2026. Belle journée en perspective avec un franc soleil, même si quelques gouttes sont possibles sur le relief. Vent de secteur est modéré assez fort, 15 à 25 km/h dans les terres et voire jusqu'à 25 à 35 km/h sur le littoral atlantique. La mer est agitée en Atlantique et canaux, s'amortissant vers 1,60 m et devenant belle à peu agitée de la côte vers le large en Caraïbes où les creux moyens s'abaissent vers 1,20 m. Voici les horaires de marée en Bedford-France, pleine mer 23h50. La basse mer est prévue à 8h26. Température minimale prévue 25 degrés, maximale prévue 32 degrés. Horaire du soleil 5h37 et 18h37. Voici la tendance pour le samedi 27 juin 2026. Le soleil est dominant mais sans nuages en fin d'après-midi. Prémisse d'une dégradation au cours de la nuit à l'approche du non-tropical. Vent et mer toujours en baisse. La tendance pour le dimanche 28 juin, le temps est nuageux à très nuageux avec des averses pouvant être soutenues. Pas d'évolution significative pour le vent et l'état de la mer. C'est tout pour aujourd'hui et bonjour chez vous.

0: 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Si vous voulez faire un don de sang aujourd'hui, ça sera possible à Immeuble de Félix Premier Étage, face au McDo de Dinan, ceci de 8h à 17h. Le secteur du bois recrute. Envie de métier d'avenir? Le CFA BTP de Ducos vous forme en charpente, menuiserie et construction en bois. Tout public, boostez votre futur avec l'offre CFA BTP. L'apprentissage, c'est gagnant-gagnant. Pour tout contact, 06 96 28 62 33. Vous êtes concerné par une succession, un héritage, une situation d'indivision familiale? Le Point Justice de Chelcher vous invite à une conférence débat gratuite intitulée « Les clés d'une succession et d'une indivision réussie ». Animée par William Raffoz, mandataire en succession, cette rencontre vous permettra de mieux comprendre vos droits, d'anticiper les difficultés et d'obtenir des réponses à vos questions. Rendez-vous le 3 juillet 2026 de 18h à 20h à la Maison des Jeunes et de la Culture à Enclos-Chelcher. Entrée gratuite sur inscription. Renseignements et inscriptions au 05 96 72 72 54. Point Justice et la Ville de Chelcher, informés, orientés, aidés. La Ville de Ducos vous invite à une réunion d'information avec la Direction de l'Environnement de l'Espace Sud concernant les modifications du planning de collecte de déchets le vendredi 26 juin 2026 à 18h à l'ancienne cantine centrale. Au programme de cette réunion, présentation des évolutions, explication des enjeux et les modalités pratiques, échange avec le public, questions-réponses, à noter la présence des ambassadeurs de tri de l'Espace Sud. Le planning de collecte change, venez vous informer, Infoline 06 96 22 87 25, Service Environnement. Venez participer à la journée découverte autour du cacao, de la fabrication de farine locale et de plantes médicinales le 19 juillet de 8h30 à 16h dans une plantation à Rivière-Salée. Au programme des ateliers, une visite de la plantation et une collation et un déjeuner. Cet atelier est organisé par Happy Silver, spécialiste du public senior. Attention, les places sont limitées. Pour tout renseignement complémentaire, vous pouvez composer le 06 96 50 0020, c'est un portable. Le maire de la ville de Chelcher informe le public que les inscriptions et le paiement à l'école municipale des activités aquatiques pour le mois de juillet 2026 se feront ainsi, du lundi 15 juin au mardi 30 juin 2026. Les pièces à fournir sont consultables sur le site internet de la ville, www.mairie-chelcher.fr, dans la rubrique « Démarches ». Activités aquatiques, aisance aquatique, natation jeune, natation adulte, aquagym, aquabodypalm, triathlon des aînés, activités aquatiques prénatales, accompagnement à la relaxation aquatique. Pour tout renseignement complémentaire, merci de vous adresser à l'accueil de la piscine municipale de Chelcher au numéro suivant 05 96 61 01 58 ou encore 06 96 24 12 44. Espérance FM ainsi s'achève les communiqués du jour.
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Eh bien voilà, c'est terminé pour Espérance Matin aujourd'hui. Nous avons parcouru toute une grille. Nous avons été ensemble durant tous ces moments de joie et nous sommes très contents d'avoir partagé ces moments avec vous sur Espérance FM. Mais ne vous inquiétez pas, Espérance FM sera là avec vous pendant les vacances. Nous avons des programmes pour vous, hein, à vous qui ne partez pas en vacances. Espérance FM vous concoctera un programme exceptionnel pendant ces vacances. Dans quelques instants, retrouvez les informations du jour à partir de 8h. Et puis à partir de 8h30, c'est la voix de Philippe que vous entendrez dans le rendez-vous. À 10h, c'est Marie-Lucienne qui vous conduira au travers de la tempête en compagnie de Alex. 11h, c'est la voix de Yasmina que vous entendrez dans Info Actu. Et puis à partir de 13h, préparez vos couteaux, vos assiettes, vos fourchettes pour pouvoir déjeuner ensemble avec Mel sur Espérance FM. Je vous souhaite à tous de passer une très bonne journée, de bonnes vacances également. Merci de nous avoir choisis. Que l'Éternel vous bénisse et prenez bien soin de vous et de vos proches.

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1: C'est Espérance FM. Il est 8h. 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
1: Bonjour à tous. Cette nouvelle poussée de violence en Guadeloupe, un homme âgé de 30 ans a été découvert grièvement blessé par balle à l'arrière de son commerce à Bémao dans la nuit de mardi à mercredi. Il est décédé hier des suites de ses blessures. Une autopsie est prévue aujourd'hui afin de déterminer les circonstances du décès. L'enquête se poursuit. Le procès d'Harry Chalut se poursuit devant le tribunal judiciaire de Paris. L'actuel président du conseil régional de Guadeloupe est accusé de détournement de fonds publics. Les débats se sont concentrés hier sur l'emploi parlementaire de sa compagne et sur plusieurs de ses déplacements financés par l'Assemblée nationale. Le procès continuera lundi avec les réquisitions du parquet national financier. L'épidémie de chikungunya continue de progresser sur le territoire guyanais. Selon le dernier bulletin de Santé publique France, 916 cas ont été biologiquement confirmés depuis le début de l'année, 67 rien que la semaine dernière. C'est sur l'île de Cayenne que la situation évolue le plus rapidement. Trois nouveaux foyers ont été identifiés récemment, portant à 7 le nombre de clusters actifs. En Guyane, la ville de Macouria fermera tous les établissements scolaires aujourd'hui. Décision prise afin d'assurer la sécurité, l'hygiène et l'accueil des élèves et des personnels. Cette mesure fait suite à l'interruption de la distribution d'eau potable annoncée par la Société guyanaise des eaux. La coupure est prévue entre 8h et 17h, le temps de réparer une fuite sur une canalisation du réseau. Cette saisie de 253 kilos de cocaïne en provenance de la Martinique a récemment été réalisée par l'Office anti-stupéfiant dans le port du Havre en Seine-Maritime, une annonce hier soir du ministre de l'Intérieur. Et puis on reste en Martinique avec le retour du Festival culturel de Fort-de-France. Il débute aujourd'hui et se tiendra jusqu'au 25 juillet prochain sur 7 sites différents. Le thème de cette année, c'est Diaspora Nègre, une 55e édition intense avec une multitude d'arts représentés. Belle journée à notre écoute.
2: Bonjour à tous, Sébastien Lecornu en appelle à la responsabilité des Français en cette période de canicule. Sur X, le Premier ministre déplore ceux qui continuent de pratiquer une activité sportive avec cette chaleur, se mettant ainsi en danger et pouvant potentiellement ajouter une pression sur les secours et les urgences. Il demande à ce que l'on respecte les consignes et les mesures prises localement par les maires et les préfets. C'est une conséquence de cette chaleur qui écrase la France. Le festival Solidays est annulé à la demande de la préfecture de Paris. L'événement devait se tenir jusqu'à dimanche à l'hippodrome de Longchamp. Autre annulation, la marche des fiertés prévue à l'origine demain à Paris. Les organisateurs annoncent que la marche aura probablement lieu en septembre. La préfecture explique ces annulations par la canicule qui éprouve les services de secours et les établissements de santé. 61 départements sont encore en vigilance rouge canicule. Ce drame dans les Hauts-de-Seine, un médecin généraliste poignardé à 6 reprises par un patient dans son cabinet de Courbevoie. Son pronostic vital est engagé. L'auteur des coups de couteau souffre de troubles psychiatriques. En 2024, près de 2000 agressions visant des médecins ont été recensées en France par l'Observatoire de la sécurité des médecins. L'Union européenne ouvre une enquête contre Sanofi. Le groupe pharmaceutique est soupçonné d'entrave à la concurrence sur le marché des vaccins antigrippaux. Sanofi aurait abusé de sa position dominante en menant une campagne de dénigrement contre un vaccin d'une entreprise australienne. Le groupe français se défend de toute pratique illégale. Au Moyen-Orient, le plan d'évacuation du détroit d'Ormuz est suspendu après l'attaque d'un navire. Un bateau qui a emprunté le passage en dehors du cadre du dispositif mis en place par l'Iran. 11 000 marins sont encore bloqués dans le détroit. Téhéran et Washington ont débuté des discussions en vue d'un règlement durable de leur conflit. Et puis en foot, objectif première place pour l'équipe de France à la Coupe du Monde. Les Bleus, déjà qualifiés pour la suite de la compétition, affrontent la Norvège ce soir pour leur dernier match de poule. Coup d'envoi de la rencontre, 21h. Voilà pour l'info, passez une excellente journée.

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Je suis là. Bonjour, auditrice et auditeur de Espérance FM. Rebonjour, puisque nous avons déjà échangé ce matin dans notre émission Le Point Santé avec Michel, Pierre-Nicolas et Frédéric Etena. Je suis content de vous retrouver. C'est un moment, je dirais pas difficile, mais vous savez, quand on vit la fin d'une saison, c'est toujours compliqué de se laisser. Voilà, comment faire, puisque lundi matin du volant, on va pas se retrouver, par exemple, à 8h30 pour le rendez-vous. Voilà, des choses qui vont changer. Mais en tout cas, j'ai pris vraiment plaisir à vivre ce moment avec vous. C'est une première expérience sur cette nouvelle saison 2025-2026, de mettre en place ce moment, le rendez-vous avec vous le matin sur Espérance FM. Je compte renouveler cette expérience pour la saison prochaine, Dieu voulant, avec de nouvelles rubriques qui ont déjà été pensées, réfléchies, puisque le Seigneur nous donne toujours de progresser en toutes choses. Et j'ai vraiment à cœur de vous retrouver pour cette prochaine saison et vivre encore de bons moments sur ce temps d'échange, de partage que nous avons sur Espérance FM. Alors, comme je le disais, pour cette première expérience, il y a des choses qui ont été très bien, d'autres moins bien, vous savez, pour mener à bien les différentes obligations que j'ai pu avoir au niveau d'Espérance FM. Comme directeur, il y a des fois, je ne pouvais pas tenir l'antenne ou encore finir plus tôt pour accomplir certaines tâches pressantes. Mais en tout cas, ce fut un réel plaisir pour moi.

puis vos encouragements, vos échanges, vos messages, vos paroles, eh bien tout cela m'a fait beaucoup de bien et vous m'avez donné envie de renouveler l'expérience qui sera grandement améliorée et nous aurons de très très belles choses à partager encore ensemble. Alors béni soit le nom du Seigneur. Pour aujourd'hui, nous ferons notre petit tour du monde dans une tasse à la Martinique. Et je vous dis, voilà, ben mangez ce que vous voulez ce matin. Faites-vous plaisir, aimez ce que vous partagez régulièrement dans vos matinées avec votre famille, bon ou seul. En tout cas, réjouissez-vous toujours dans le Seigneur. Si vous voulez manger du thynet morue aux pommes de terre, pommes de terre, comment ça s'appelle ce poisson, pommes de terre hareng, ou encore du chocolat au soja avec du pain complet ou encore des cornflakes, voilà, avec des noisettes, voilà, faites-vous plaisir, hein. C'est notre tour du monde, nous sommes revenus en Martinique et vous pouvez manger ce que vous voulez. D'ailleurs, j'aurais bien apprécié ce matin de manger des bananes jaunes avec de l'huile d'olive. Je sais pas pourquoi, ça, la couleur jaune m'attire là ce matin. J'ai bien aimé manger quelques bananes jaunes. Je connais un fournisseur qui a de très bonnes bananes jaunes. Je lui dirai pour qu'il m'emmène ça cet après-midi. Voilà, en tout cas, chers auditeurs, merci à vous. Merci pour vos encouragements. Merci pour votre grande affection. Merci pour votre bonté, votre soutien, votre compréhension. Merci pour vous, parce que vous êtes de très belles personnes. Et je bénis le nom du Seigneur pour qui vous êtes et tout ce que vous nous apportez, Espérance FM, tout ce que vous m'apportez dans cette émission, le rendez-vous, les petits rappels, les petites informations, les petites précisions. Voilà, j'ai apprécié ces petits messages, eh bien, qui font du bien. Je n'ai pas été souvent à la hauteur pour les petites annonces, mais je pense qu'à la rentrée, nous allons réorganiser les choses, peut-être en début d'émission, hein, comme ça, ça vous donnera le temps de mieux nous parler, de mieux dire ce que vous offrez, ce que vous proposez. En tout cas, que le Seigneur vous bénisse, qu'il vous fortifie. Nous allons continuer en musique avec une reprise de Claire Tabitha, J'ai besoin de toi. C'est le worship moment qui a été proposé par Espérance Média. Après quoi, nous allons rediffuser la chronique de vendredi dernier du pasteur Kervin Sully, une chronique bien sûr en créole. Et après la chronique, encore un peu de musique avec Symbiose qui nous dit entend nos prières. Bonne écoute à vous, chers auditeurs, que le Seigneur vous fortifie. Et après quoi, nous allons revenir pour prier avec cœur à cœur en prière. À tout à l'heure.

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1: Belle bonjour. 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

Oui, c'est très, très, très beau, cette prière. Entends nos prières, Seigneur. C'est maintenant pour nous le moment de prier ensemble, avec cœur à cœur. En prière, nous allons nous retrouver dans quelques minutes pour la conclusion, puisqu'à 9h, vous allez retrouver donc Luciane Cornano avec son invité dans l'émission Tuteur de Résilience. Bonne écoute à vous.

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3: Il n'y a aucun moyen d'empêcher Dieu de nous aimer. Ce n'est pas vous qui m'avez choisi, c'est moi qui vous ai choisi, nous dit Jésus. Bonjour, amis auditeurs. C'est dans la parole de Dieu que nous avons la réponse au verset 16 de Jean 15. Mais aussi, dans toute la Bible, Dieu nous dit qu'il nous aime. De la Genèse à l'Apocalypse, notre Dieu Père et Sauveur ne cesse de nous dire combien il nous aime. De plus, trois amis qui partagent avec moi ce moment de prière, ce Dieu si bon, si aimant, nous promet que la relation qui a commencé en Éden et que le péché a interrompu sera pleinement rétablie lorsqu'il fera toute chose nouvelle. Alors, j'entends une voix forte qui vient du siège royal. Elle dit, « Maintenant, la maison de Dieu est au milieu des êtres humains. Il va habiter avec eux. Ils seront ses peuples. Dieu lui-même sera avec eux et il sera leur Dieu. » Apocalypse 21, verset 3. « Maintenant, la maison de Dieu est au milieu des hommes. » Inimaginable, amis auditeurs. Dieu, notre Père céleste, nous aime tellement, veut se réjouir de notre compagnie. Il veut nous garder près de lui pour toujours. Que dire sinon crier d'allégresse, de joie, de bonheur d'être enfant de ce Dieu tout-puissant qui habite dans une lumière inaccessible. Il est notre sauveur, il est notre ami, et ce pour toujours. Amen. Alléluia. Prions notre Dieu. Merveilleux Dieu, sauveur, comment ne pas tomber à genoux devant toi et dire, Dieu, Papa des cieux, Jésus Sauveur, digne de recevoir honneur et gloire, maintenant et pour l'éternité, permets et fais que désormais nous ayons avec toi tous les jours une rencontre personnelle par la prière et l'étude de ta parole. Que chaque jour, dès le lever du jour, que ce soit ta voix qui parle à notre cœur. Merci mon Dieu de tant nous aimer que nous puissions t'aimer comme toi tu nous aimes. Au nom de Jésus, je t'ai prié. Amen. Romains 5, 8 nous dit ceci. Mais en ceci, Dieu prouve son amour envers nous. Lorsque nous étions encore pécheurs, Christ est mort pour nous. 1 Jean 4, 19. C'est en ceci que l'amour de Dieu s'est manifesté parmi nous. Dieu a envoyé son Fils unique dans le monde pour que nous vivions par lui.
4: Est-il amour plus fort ?
5: Et oui, il n'y a pas d'amour plus fort que l'amour de notre Seigneur Jésus-Christ qui s'est donné pour notre salut. Ici s'achève, chers auditeurs, notre émission Le Rendez-vous. Nous prions le Seigneur de vous bénir, de vous faire beaucoup, beaucoup, beaucoup de bien. Lundi et mardi, nous aurons une journée un peu de transition sur Espérance FM avec quelques rediffusions d'émissions et vous trouverez votre grille des vacances à compter du mercredi 1er juillet avec de belles nouveautés, de beaux rendez-vous à retrouver sur votre radio préférée, les 91.6 MHz Espérance FM. Merci pour votre fidélité, merci pour votre amour, merci pour votre soutien. Que la paix du Seigneur vous accompagne et nous vous disons bon courage. Vous pouvez rester en notre compagnie tout au long de la journée et cet après-midi, nous allons vous donner quelques informations sur votre grille des vacances. Que le Seigneur vous garde et vous fasse beaucoup, beaucoup, beaucoup de bien. Belle journée à chacun de vous.

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2: C'est Espérance FM. Il est 9h. 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
3: Être fort n'est pas dans l'absence de larmes, mais dans le travail de la résilience. La résilience a son propre rythme. Vous ne vous sentirez peut-être pas découragé aujourd'hui, mais demain vous serez plus fort. La famille, ce havre de sécurité, est en même temps le lieu de la violence extrême. L'adversité, la persévérance et la résilience peuvent vous donner forme, ils peuvent vous donner une valeur et une estime de soi sans prix. Arriver à être dans un processus relationnel nous permettant de nous guérir, de nous construire au travers de nos souffrances tout en étant avec les autres dans une relation saine et résiliente serait l'équilibre parfait. Mais cela n'est pas toujours évident et on se rend vite compte que nous pouvons être de véritables pantins dépendants du regard des autres et remettant ainsi en leurs mains totalement notre guérison. Mesdames, Messieurs, bienvenue dans votre émission Tuteur de Résilience. Contente de vous retrouver après une longue absence pour des raisons indépendantes de notre volonté. Tuteur de Résilience reçoit pour vous aujourd'hui Sylvie et Marie-Louise. Sylvie, merci de partager avec nous un épisode de votre vie.
4: Merci, Louisiane.
3: Sylvie, c'est jamais évident d'en parler, mais vous avez dit oui, vous avez accepté d'être notre invitée aujourd'hui.
4: Absolument.
3: Alors, Sylvie, vous êtes au sixième rang d'une fratrie de 11 frères et sœurs, c'est exact?
4: Exactement.
3: Tous sont-ils vivants?
4: Non, il nous reste que 9.
3: D'accord.
4: Enfants, pardon.
3: Comment allez-vous, Sylvie?
4: Ben, bien parce que Jésus étant le centre de ma vie. Il me régénère, il me revitalise, et ben, je suis bien.
3: Alors aujourd'hui, nous ferons un lever de rideau sur une partie de votre enfance. Mm-hmm. Tout n'a pas toujours été de grande gaieté pour vous, mais le regard de votre Père Céleste a fait toute la différence. Sylvie, la vie vous a durement éprouvée puisque dès l'âge de 10 ans, eh bien, vous perdez votre maman et vous vous retrouvez à vous occuper de vos derniers frères et sœurs. Alors, d'enfant chouchouté, vous vous retrouvez presque comme une petite maman.
4: Une petite maman, c'est bien le cas de le dire, parce que à la mort de ma mère, elle m'a confié la garde des plus petits. Mm-hmm. Et il y en avait 5 et le dernier n'avait que 2 ans. Et ça a été très, très, très, très difficile. Mais notre vie, on a avancé quand même, malgré les circonstances adverses. Mais Dieu nous a tendu la main. On a avancé.
3: Alors, à 10 ans, qu'est-ce qui se passe dans la tête d'un enfant de 10 ans, hein, lorsqu'il apprend de manière abrupte, sans préparation, que sa mère est décédée?
4: C'est vraiment un coup de massue, je dirais. Parce que on s'y attendait pas, donc on s'y attend jamais quand il s'agit de la mort. Mais compte tenu du fait que nous étions très nombreux, j'ai pensé qu'on pouvait rester ensemble. Les grands s'occuperaient des plus petits et tout cela. Mais ça n'a pas été le cas. Parce que nous avons été amenés dans une famille d'accueil, les 6 derniers. Enfin, en me comptant également. Et là, nous avons connu les pires difficultés.
3: Alors, justement, votre père décide de vous placer, hein, oui. Comme on disait auparavant, de vous placer. Mmh. Alors, quel a été votre sentiment à ce moment-là? Est-ce que pour vous, eh bien, ce serait avoir un nouveau foyer, une nouvelle maman qui s'occuperait de tout le monde? Puisque, en fait, c'était vous qui étiez en charge des 5 autres enfants.
4: C'est-à-dire, on l'a cru. À un certain moment, on a cru que ce serait cela. Bon, maman est décédée, on aurait une nouvelle maman qui s'occuperait de nous, qui nous écouterait, parce qu'on avait besoin d'être écouté par rapport aux petits problèmes, aux soucis que tout enfant a. Mais malheureusement, ça n'a pas été le cas.
3: Alors, vos frères et sœurs et vous-même, vous arrivez dans votre nouveau foyer. Et comme vous avez dit, eh bien là, vous déchantez parce que ce auquel vous êtes confrontés, c'est une toute autre réalité. Qu'est-ce qui s'est passé dans votre nouveau foyer?
4: Alors, voilà. Arrivé dans ce nouveau foyer, déjà, il n'y a qu'une femme. Il n'y a pas de monsieur, il n'y a pas de mari. Cette femme a toujours vécu seule. C'est-à-dire qu'elle a eu des maris qui sont décédés quelques années avant. Et elle a toujours vécu seule. Donc, on est déjà un petit peu perdu parce qu'on voit que c'est une dame. Bon, il n'y a pas de papa. Et elle commence à nous obliger à faire certaines choses, à travailler, à aller couper de l'herbe pour les animaux, etc.
3: Vous aviez quel âge à l'époque?
4: J'avais 10 ans et mon dernier frère avait 2 ans.
3: Okay.
4: Et tout le monde au travail, pas question qu'on irait à l'école. D'ailleurs, avant d'aller à l'école, il faut faire tout cela.
3: Mm-hmm. Comme couper de l'herbe,
4: oui,
3: donner
4: voilà,
3: de l'herbe aux animaux.
4: Aux animaux, des lapins, cochons, des bœufs, etc. etc. Mm-hmm. Et il fallait le faire. Il fallait le faire. Et nous devrions arriver à l'école pour 8h30. Mm-hmm. Alors, c'est pour vous dire combien il fallait se donner du mouvement pour pouvoir arriver à l'heure. Et Dieu faisait qu'on arrivait quand même à l'heure. Peut-être à la première sonnerie, on dégringolait les escaliers, mais on arrivait.
3: Vous mangiez bien dans cette maison?
4: Je ne dirais pas qu'on n'a pas bien mangé. Elle nous donnait, par exemple, un pain, c'était pour 6 personnes.
3: Mmh. Même le petit de 2 ans.
4: Même le petit de 2 ans. Donc, avec peut-être pâté, sardines, un pain, mais c'est pour 6 personnes.
3: C'était le matin, le midi ou le soir?
4: Il lui arrivait souvent à cette dame d'aller vendre sur le marché. Et quand elle partait ainsi, c'était un pain. Un pain pour tout le monde, vous vous débrouillez, un pain, puis voilà.
3: Et qui faisait, qui préparait le pain?
4: C'était encore moi. C'était encore moi.
3: Et le midi, vous mangez quoi?
4: Le midi, si elle n'était pas arrivée, il fallait qu'on attende son arrivée. Et elle arrivait avec de quoi, elle préparait et tout cela. Et là, nous étions en train d'attendre patiemment que le repas soit prêt.
3: Est-ce qu'elle s'occupait peut-être pas des plus grands comme vous, mais est-ce qu'elle s'occupait, elle prenait un petit soin des derniers, des vraiment derniers, c'est-à-dire le petit de 2 ans et celui qui se trouvait juste avant?
4: Alors, les deux derniers, c'est notamment Jenny, que vous connaissez, et puis le tout dernier qui avait 2 ans. Bon, quand nous sommes arrivés, elle a jeté un petit regard favorable sur les deux derniers, parce qu'ils étaient petits, 4 ans et 2 ans. Donc, je ne sais pas si elle faisait semblant, je ne sais pas quoi. Et puis, tout de suite, on a déchanté, parce qu'elle a commencé à être dure avec tout le monde. Notamment avec le petit, parce que il pleure, il a perdu sa maman, il se trouve dans un autre...
3: Qu'est-ce qui se passait à ce moment-là?
4: Des tapes. Il fallait le taper pour qu'il dorme, etc., etc. Et moi, j'essayais par tous les moyens de consoler, de prendre, même de prendre les coups à leur place pour les protéger un peu, mais c'est pas toujours évident.
3: Hein. Vous n'aviez pas essayer d'avoir recours à votre père pour lui parler de votre situation?
4: Mais c'était tellement difficile. On a vécu 3 ans dans ce foyer. On n'a jamais vu aucun parent.
3: Comment ça se fait?
4: C'est la dame, certainement, avait mis une interdiction. Elle voulait que personne ne vienne chez elle, etc., etc. Sauf 3 fois qu'on a dû voir quelqu'un de la DAS. C'était en décembre, juste avant Noël. Elle venait nous porter une brosse à dents, dentifrice, une fois l'an.
3: Et vous n'avez pas essayé de parler?
4: À qui?
3: À la personne qui...
4: Non, malheureusement. Malheureusement, parce que la dame, elle prenait déjà les devants et elle disait, moi, mais c'est tellement, tellement, elle me cajolait devant la dame. Mais une fois la dame partie...
3: Elle recommençait. Donnez-nous un exemple de maltraitance que vous avez subi, vous et vos frères et sœurs.
4: Ça nous a vraiment marqué. Notamment, je peux dire les prénoms?
3: Allez-y.
4: Notamment Maryse. Maryse que vous connaissez.
3: Sauf si ça ne les gêne pas, vos frères.
4: Non, je ne pense pas. Maryse, elle est à Californie maintenant, elle fait la louange, etc. Maryse était souvent, je ne sais pas comment expliquer ça, elle s'amusait à prendre le bras des enfants.
3: Vous parlez de la dame.
4: La dame faisait cela et elle purgeait comme ça. Donc les enfants avaient des moques sous tout le bras comme ça. Elle faisait rentrer ses ongles dans la chair des enfants. Et puis à pincer les fesses et à taper sur les jambes, etc. etc. Et Denis et Marie, je ne sais pas pourquoi ces deux-là, ils n'étaient pas trop bien vus. Mm-hmm. Et puis dans l'ensemble, c'était à genoux, allez vous mettre à genoux par derrière, etc. Et puis...
3: Est-ce qu'elle a eu l'occasion de vous laisser sans nourriture, sans manger pour vous punir?
4: Non, pour cela, non. Je ne connais pas. À aucun moment, on est resté sans manger, sauf quand elle était partie à Fort-de-France vendre et qu'elle rentrait un petit peu plus tard. Mm-hmm. Donc, on est obligé d'attendre qu'elle revienne pour nous servir à manger. Mm-hmm.
3: Votre père n'a jamais cherché à vous voir pendant cette période-là?
4: Mon père, je ne sais pas trop comment expliquer cela. Est-ce qu'il croyait qu'on était dans de bonnes mains? Et pourtant, les gens lui faisaient des rapports. Parce que les gens qui passent près de la maison nous voyaient vivre et voyaient notre misère. Mais lui, je ne sais pas, il était après les femmes, je ne sais pas. Il cherchait une compagne. Mmh. Et c'est pourquoi, je pense, quand il a finalement trouvé cette femme lui a sommé d'aller nous chercher. D'aller nous chercher, sinon elle ne resterait pas avec lui. Mm-hmm. Donc il s'est donné les ailes pour venir nous chercher. Et c'est ainsi qu'on est retourné à la maison familiale.
3: Alors, est-ce que ça a été de tout repos pour votre père lorsqu'il a décidé de vous récupérer, puisque c'est une femme apparemment qui ne se laissait pas faire, celle chez qui vous étiez? Est-ce qu'elle a laissé votre père vous reprendre sans problème?
4: Alors, c'était très difficile parce que mon père avait déjà fait les démarches au niveau, je crois, de la DAS, je ne sais pas trop. Et on lui avait déjà donné la permission de nous ramener à la maison. Mais la dame elle-même n'était pas au courant. Mmh. Et quand mon père est venu nous récupérer ce jour-là, elle a dit « pas question, pas question, pas question ». Donc, elle-même, elle est descendue à la DAS, demander des renseignements. On lui a dit oui, oui, oui, le monsieur est venu récupérer ses enfants et vous les laissez partir. Donc quand elle est remontée, elle arrive vers le tard, dans l'après-midi, il devait être 16 heures, et puis elle me dit, Manzella, je n'ai pas qu'à dormir ici à Osoya. Il est déjà 16 heures dans l'après-midi. Mm-hmm. Et je dois sortir de là où on habitait, je ne dis pas le nom, mm-hmm. pour arriver jusqu'à la maison familiale, près de 9 kilomètres.
3: À pied?
4: À pied, une petite fille de 10 ans. Mm-hmm. Et elle ne veut pas qu'aucun des autres frères m'accompagne. Donc elle m'a fait partir toute seule. Mm-hmm. Et j'ai fait tout un sentier, puisqu'il n'y avait pas encore de route, sous les bois, etc., etc. Mais je crois que ce jour-là, j'ai prié tous les saints qui étaient dans le ciel. Bien que je ne connaissais pas vraiment mm-hmm. encore Dieu, et Dieu m'a protégé, m'a permis d'arriver.
3: Vous êtes arrivé à la maison à quelle heure?
4: Alors seule, je suis mm-hmm. arrivée et j'ai raconté à mon père ce qui s'est passé. Mm-hmm. Lui n'était pas là, c'est ma soeur aînée qui était là. Je lui ai expliqué, donc je ne sais pas comment ça s'est passé. Et mon père est arrivé quelques instants plus tard, mais là c'était déjà la nuit.
3: Comment il a réagi?
4: Alors, quand on lui a dit ça, il a dit, mais oui, madame la méchante, etc., etc., et qu'il avait déjà fait les démarches. Et si la dame avait accepté, depuis très tôt le matin, on serait déjà à la maison. Alors, ce soir-là, mon père est allé chercher une voiture pour pouvoir me ramener chez la dame et pour récupérer les autres enfants.
3: C'est-à-dire vous ramener chez la dame?
4: Non, moi, parce que comme j'avais fait le trajet à pied, mm-hmm. pour arriver à la maison familiale. Mais il me fallait repartir avec mon père dans une voiture pour aller...
3: Pour récupérer, mais pas pour vous laisser chez la dame.
4: Non, pour récupérer les autres enfants.
3: Mm-hmm. Alors, lorsque vous êtes arrivé avec votre père pour récupérer les enfants, comment est-ce qu'elle a réagi?
4: Ce soir-là, je suis marquée jusqu'à maintenant. La dame est allée, elle a pris un balai. Elle a commencé à balayer dans tous les sens. Et à chanter, je ne regrette rien, balayer, laissez passer, etc. Sortez de chez moi, etc., etc. Et puis, finalement, on a attrapé ce qu'on avait déjà arrangé, mm-hmm. nos valises et tout ça. Et puis, on est descendu avec quelques escaliers. Nous sommes arrivés dans la voiture et puis, on l'a laissé en train de chanter à tue-tête. Pour elle, on l'avait débarrassé. Mm-hmm. Et puis, nous, c'était la joie. Mm-hmm.
2: Mm-hmm. On a chanté, on a composé des chants, joué le chant, mémoire, on a fait toutes sortes de choses. Tant qu'on était heureux de sortir chez cette dame.
3: Comment est-ce que vous avez trouvé votre père après qu'il vous ait récupéré? Est-ce qu'il avait un certain remords? Est-ce qu'il se sentait coupable de vous avoir laissé chez cette personne pendant tout ce temps?
2: Je lui ai posé la question, enfin, pendant qu'il est encore vivant. Mm-hmm. Et il m'a sorti, Sylvie, il faut me comprendre. Mani, rostiment maille en les bois, moi. Mon parti peut faire autrement. Je dis ça en créole parce que c'est comme ça qu'il me l'a dit.
3: Tout à fait, pas de souci.
2: Et donc, c'est pas méchanceté, mon fils, c'est parce que je ne pouvais pas faire autrement. Bon, je me suis arrêtée sur cela, je ne suis pas allée plus loin. Et il a essayé de récupérer tout ce qu'il avait...
3: A pu faire pendant les trois ans.
2: Voilà, pendant les trois ans. Et parce que cette femme qui vivait avec lui, cette femme-là lui a dit, maintenant, si vous n'avez pas pensé à ce moment-là, il n'y a pas de quitter. Donc, il a fait des pieds et des mains, et là, ils étaient contents. Et quand nous sommes arrivés, nous étions heureux, on voyait qu'ils s'aimaient. Mm-hmm. Ils s'aimaient, donc on a pris un petit peu d'amour, un petit peu de...
3: Alors, justement, comment ça s'est passé avec cette nouvelle maman, entre guillemets, qui vous réclamait? Bien, elle ne vous connaissait pas.
2: Non.
3: Mais elle vous réclamait.
2: Elle nous réclamait.
3: Donc, qu'est-ce qui s'est passé? Est-ce qu'elle a, à travers son comportement, mis un baume sur les blessures d'enfants que vous aviez, ou c'était encore la misère?
2: Absolument, absolument. On a senti avec cette dame, elle était chrétienne, entre parenthèses, mais bon, je ne sais pas comment, hein, mais comment se fait-il qu'elle vivait avec mon père, bon, elle était chrétienne. Mais elle nous a aimés. Elle nous a aimés, on a senti ça dans ses regards, dans ses manières, dans la manière dont elle faisait avec nous. Le soir, elle nous réunissait autour de la table. Elle nous racontait des histoires d'antan. Quand il y avait une nouvelle lune, on allait dehors, on mangeait de la canne. Enfin, on voyait que c'était une autre vie. Mm-hmm. Et là, on a repris goût à la vie.
3: Vous étiez vraiment conscient d'être aimé à ce moment-là.
2: Oui, absolument, absolument. Et puis, dans la même période... du haut de mes 14 ans, mes 14 ans, elle m'a emmenée au temple. Je peux dire ça.
3: Bien sûr.
2: Elle nous a emmenés au temple, moi la première, parce que comme j'avais déjà l'habitude d'y aller et par rapport à l'école publique de vacances, ah là là, c'était vraiment la joie. Et on y allait avec joie et tout cela. Et elle a continué, elle nous a emmenés au temple, on a commencé à chanter, Et puis. Elle m'a emmenée, elle m'a dit, est-ce que je voulais être baptisée? J'ai dit, avec plaisir, je ne savais même pas ce que c'était, m'a expliqué. Et puis, j'ai été baptisée le 30 mai 1966. Ça te dit quelque chose?
3: Je n'étais pas encore née.
2: Je comprends. Je comprends. Et puis, voilà, tout de suite, j'ai été adoptée à l'église et... responsable de la jeunesse, responsable des éclaireurs, responsable de l'école du sabbat, enfin, trop de responsabilités. Mm-hmm. Mais j'aimais cela et pour moi, c'était une joie d'accomplir cela pour Dieu. C'était la mission.
3: Alors, Sylvie, nous allons faire quelques pas en arrière, si vous le permettez.
2: Oui.
3: Pendant pendant les trois ans où vous étiez chez cette femme, la première femme qui vous a recueilli, est-ce qu'il vous est arrivé de penser à votre maman lorsque vous étiez en difficulté avec cette femme? Quelles étaient vos réflexions à ce moment? Qu'est-ce qui vous passait par la tête? Est-ce que parfois vous laissiez couler les larmes?
2: Ah, les larmes ont coulé. Les larmes ont coulé nuit et jour. Mais sans vraiment se laisser voir par cette dame, qui, je ne sais pas si elle ne comprenait pas ou quoi, elle n'était pas sensible à cela. On a pleuré toute la nuit, la journée, et tout ça. Quand j'allais à l'école, je pleurais. Alors les gens me disaient, mais qu'est-ce que tu as? Parce que mes amis m'ont connue, une fille joyeuse qui chantait et tout ça. Et puis, elles ont appris que j'ai perdu ma maman, mais j'étais transformée. Je ne savais même pas ce qui m'arrivait. Et je pleurais tout le temps, habillée toujours noir et blanc et tout ça pendant près d'un an. Et la dame nous disait, oui, j'attendais, il faut continuer à s'habiller comme ça, en noir et blanc. Et ça qui, portait encore plus de tristesse dans notre vie. Et puis, voilà, donc, surtout le dernier. Les deux derniers, Jenny et puis Daniel, surtout ces deux derniers-là, chaque fois mon cœur.
3: Il y a un pincement. Est-ce qu'il vous arrivait de parler à vos frères et sœurs de votre maman, puisque vous l'aviez connue plus longtemps que les autres, vous aviez 10 ans et les autres étaient plus petits. Est-ce qu'il vous arrivait chez la dame de parler à vos derniers frères et sœurs de votre maman, comment elle était, est-ce qu'elle était jolie, est-ce qu'elle était gentille, qu'est-ce qu'elle faisait avec vous, est-ce que vous leur rappeliez les souvenirs que vous aviez eus ensemble?
4: Nous parlions entre nous, parce que c'était pas quelqu'un, cette dame, c'était pas quelqu'un qui sympathisait vraiment avec nous. Mm-hmm. On parlait entre nous, quand par exemple elle n'était pas là. Nous parlions entre nous, on avait près de chez nous une rivière. Tu te rappelles, on se baignait dans la rivière, on se rappelait les bons souvenirs, mm-hmm. mais dès qu'elle arrivait, toute conversation.
3: Il fallait pas parler de votre mère devant elle?
4: Non. C'est-à-dire qu'elle ne nous l'avait pas interdit, mais elle n'avait jamais opté. D'ailleurs, par contre, elle voulait qu'on parle de notre papa. Oui, elle voulait qu'on parle de notre papa parce qu'il y a eu des petites choses qui se sont passées. Quand maman est morte, mon père était tellement fâché parce que il disait que c'était les sœurs de ma maman qui connaissaient sa situation, puisque comme elle était en grossesse, Et comme c'était une dame forte, une femme forte, elle portait de gros fardeaux. Et comme à cette époque-là, c'est une parenthèse, hein, et comme à cette époque-là, pour charger les marchandises sur les voitures, tu vois, un genre de minibus,
3: oui.
4: Et il fallait qu'elle grimpe dans les marches.
3: Pour pouvoir déposer.
4: Et comme elle est en grossesse, donc elle a glissé un jour, et comme le bébé a été touché, je ne sais pas pourquoi, et le bébé a pourri dans son ventre. Donc elle ne s'est pas rendue compte, mais elle s'est sentie qu'elle était malade. Et ne voulant pas aller à l'hôpital, puisqu'elle se dit si elle laisse autant d'enfants à la maison, elle risque de ne pas les retrouver en bonne santé. Donc elle n'a rien dit. Elle n'a rien dit à mon père, ce qui fait que ça lui a donné une sorte de gangrène, je ne sais pas quoi. Et puis, le dernier jour, elle ne pouvait plus tenir, donc elle a accepté d'aller.

0: qui est en métropole maintenant, mais qui était avec nous chez cette dame, je l'entends dire un jour, j'ai pris un couteau. Et puis, Maryse et moi, on a décidé d'aller chez la dame pour la tuer. J'ai dit quoi? J'ai dit oui, on est parti pour cela ce jour-là, mais moi, j'ai rien su. Mm-hmm. Mais ça fait 3 ans de cela qu'ils ont. Mm-hmm. Et des choses qui sont déjà faites depuis très longtemps. Je lui ai dit oui, on était parti. Et puis, on est arrivé en quelque part. Je crois qu'ils n'ont pas trouvé de voiture. Ils sont remontés. Donc, ils ont garder beaucoup de ressentiment envers cette dame. Mm-hmm. Mais personnellement, je n'avais pas, je ne sais pas comment expliquer ça. J'avais déjà rencontré Jésus. Et pour moi, il fallait enlever cela. Mm-hmm. Il fallait enlever ça de ma tête. Et un jour, j'ai rêvé que j'étais allée chez cette dame. Mais comme nous étions, enfin, j'étais déjà plus grande, hein? Mais quand j'étais petite, on n'a pas eu l'occasion ni la possibilité d'aller chez elle. Alors, j'ai rêvé qu'il fallait que j'aille chez elle. Je lui ai ramené la grosse Bible familiale et tout cela. Mais aucun moment, j'ai appris qu'elle est devenue aveugle et tout cela et tout cela. Et qu'elle a légué tous ses biens à d'autres enfants de la DAS. Elle a tout donné, terrain, maison, tout.
1: Elle ne vous a rien donné.
0: Rien. Et d'ailleurs, elle nous disait, il tant vous autres sortis en caille moyen, parce que j'ai besoin de recevoir d'autres enfants, mais ce sont des coulis. Des Indiens et tout ça et tout ça. Effectivement, ces gens-là habitent jusqu'à maintenant, ils habitent là.
1: Et elle faisait bien avec eux.
0: On ne les a pas connus, mais c'est elle qui disait cela. Et effectivement, quand nous passons près de la maison, nous voyons que la maison est là, la vieille maison est là, mais les gens construisent à côté, ils ont fait cité, etc., etc. Pour rien, donc la dame leur a légué.
1: Est-ce que vous avez eu une démarche de pardon avec elle? Est-ce qu'elle a accepté de vous recevoir, de vous parler?
0: Non, parce que je disais tout à l'heure qu'on n'a pas eu l'occasion ni la possibilité d'aller vers elle. Donc,
1: elle vous rejette, elle continue à vous rejeter.
0: Nous ne sommes pas allés du tout. Nous ne sommes pas allés du tout. Sauf que j'ai entendu mon frère dire qu'un jour qu'elle voulait aller la tuer. Mais c'est pas devenu. C'était pas concluant. Mm-hmm. Quoi. Il n'est pas
1: mais
0: allé.
1: Mais pour avoir une telle pensée, c'est-à-dire qu'il a fallu souffrir beaucoup parce que si quelqu'un arrive à le dire, c'est que vraiment il a subi des choses dans son enfance qui.
0: Il a beaucoup souffert, surtout celui qui est après moi, le garçon. Il a beaucoup souffert et un jour je l'ai entendu dire, quand je serai grand, je serai un adventiste. Je ne sais pas où est-ce qu'il a pris ça. Mmh. Il a dit ça. Et effectivement, notre vie a continué comme cela. Et nous sommes tous devenus chrétiens. On a été baptisés. Et puis, Dieu s'est occupé de nous jusqu'à aujourd'hui.
1: Sylvie, il y a eu du changement dans votre vie. Vous nous en avez déjà parlé. Vous apprenez à connaître Jésus qui est devenu votre plus fidèle ami. Alors, cette rencontre a commencé à travers ce qu'on appelle l'école biblique de vacances. Jusqu'à présent, vous êtes l'ami de Jésus. Oui. Vous êtes devenu un foyer d'accueil. Même par rapport à ce que vous avez vécu, vous avez consenti à recueillir des enfants chez vous. Alors, justement, est-ce que quelque part cela a été évident pour vous, ou bien est-ce que vous avez utilisé les malheurs qui vous sont arrivés dans votre enfance pour pouvoir donner de l'amour à d'autres enfants qui en avaient besoin? Est-ce que c'était évident pour vous?
0: C'était pas si évident cela, mais voyant la souffrance des enfants, comme vous le dites, ça nous touchait de très près, parce qu'on se revoyait à travers ces enfants-là. Mmh. Et j'ai fait beaucoup de colonies de vacances et j'ai rencontré des enfants qui étaient dans des situations très délicates. Et puis ces enfants-là se sont attachés à moi. Et puis, après la colonie, ils sont venus pendant le week-end, etc., etc. Et puis, ces enfants-là voulaient à tout le temps venir chez moi. Et ça ne nous dérangeait pas parce qu'on aimait chanter, on aimait raconter des histoires et tout ça. Et ces enfants-là ont continué à venir jusqu'à un certain âge. Et puis...
1: Et qu'est-ce qui vous poussait à les garder, à leur proposer cette aide-là, justement?
0: Oui, mais c'est justement le fait que nous avons tellement souffert, puis étant enfant, on voit comment la souffrance a été douloureuse, quoi, je sais pas.

0: peut dire cela, mais cela nous a permis de mieux comprendre ces enfants-là. Et les enfants ressentaient aussi qu'on les aimait, parce que ça, ça se ressent. Si tu es dans un foyer puis que tu n'es pas aimé, tu ressens cela et ça saute aux yeux. Donc ces enfants-là étaient très attirés par nous et c'est pourquoi Jenny, ma soeur, en a fait un... Elle a fait
1: une femme très douce, très gentille.
0: Voilà, une structure d'accueil chez elle. Et il y a beaucoup d'enfants, beaucoup de jeunes qui viennent là. Enfin, tout ce qui...
1: Alors, pendant les 3 ans, pardonnez-nous de rester sur les 3 ans, mais comment est-ce que vous avez, du haut de vos 10 ans, hein, comment est-ce que vous avez pu garder la tête hors de l'eau?
0: Ben, il le fallait. Il le fallait. J'ai dû me fabriquer une carapace. C'est pourquoi il y a des gens qui ne m'ont pas compris. Je dis, mais cette fille-là, elle est garçonnière. Mais j'étais obligée. Mais ce n'est pas pour dire que j'ai quelqu'un de dur, mais il fallait que je sois comme ça. Parce que j'ai deux petites sœurs après moi. J'ai deux petites sœurs. Alors, il y a 3 filles et 2 garçons. Okay. Donc, il fallait que je les protège. Parce que qui l'aurait fait? Qui l'aurait
1: fait? Vous les protégiez de la dame?
0: De la dame et de tout. Parce qu'à un moment, il y avait aussi des méchants, des mauvais, des garçons, etc., etc. Et j'ai dû prendre la défense de ces enfants-là. Et les gens ne comprenaient pas. Moi-même, à un certain moment, j'ai dit, mais qu'est-ce qui se passe là? Tu es un garçon ou bien tu es une fille? Mais j'étais obligée. Et tu n'as qu'à interroger Jenny pour qu'elle te dise. Parce qu'elle est restée très, très, très, très près de moi, très attachée. Elle a dit, Sylvie, tu m'as protégée, etc. Donc, c'est pour vous dire comment la vie, c'est pas chose facile. Et les gens ne comprennent pas quand ils vous regardent. Mais Dieu m'a béni. Dieu est d'une unité avec moi. Dieu m'a protégé des choses extraordinaires. Il faudrait peut-être que je fasse un livre.
1: Pourquoi pas? Alors, est-ce que vous avez été dépendante du regard des autres? Est-ce que cela a eu une incidence sur votre guérison?
0: Je parlerai même avant la guérison. Parce que les gens nous regardaient de haut. On n'était pas riches. Souvent, on n'était pas bien habillés. On n'était pas... je sais pas moi, on n'était pas au top. Et... même au niveau de l'église, hein, on n'était pas bien vu, tout cela. Mais on était bien vu par rapport au fait qu'on mettait tout ça de côté. Et puis c'était Jésus. Notre amour, c'était pour Jésus. Chanter, louer, réunion, juillet, etc., etc. C'était cela. On s'occupait de rien d'autre. Jésus, et c'était notre point fort.
1: Aujourd'hui, lorsque vous prenez du recul, qu'est-ce qui vous permet de comprendre ce qui vous a permis de ne pas couler? Pour vous, c'était votre Dieu, c'était votre Jésus?
0: Ah oui, je peux
1: le
0: dire.
1: Même lorsque vous ne le connaissiez pas encore?
0: Voilà, je peux le dire haut et fort, Jésus a été pour nous une main secouable. Jésus nous a pris dans ses bras d'amour et Jésus nous a portés. Et puis on sentait qu'il y avait quelqu'un de fort qui s'occupait de nous. On sentait qu'il y avait quelqu'un de fort qui s'occupait de nous. Et puis on a avancé comme ça. Et jusqu'à aujourd'hui, pour moi, c'est mon point fort, c'est Jésus.
1: Votre père aujourd'hui n'est plus. Est-ce que vous lui avez fait le reproche de ce qui s'est passé? Est-ce que vous et vos frères et sœurs, vous lui avez fait le reproche de cet épisode malencontreux dans votre vie?
0: Oui. Je ne sais pas si les autres ont fait, mais moi, je l'ai fait. Parce que j'ai été la dernière à laisser la maison familiale. Parce que j'ai dû venir au secours de toutes mes sœurs pour les marier, pour tout ça, etc., etc. Et j'ai été la dernière à laisser la maison familiale. Même étant plus grande parmi les... j'ai parlé avec mon père. Je lui ai dit... d'ailleurs, pourquoi tu as eu autant d'enfants? La première question que je lui ai posée. Alors, il m'a dit, c'est pas de sa faute. Ben, il me dit toujours, c'est pas de ma faute. Et bon, quand votre mère revient de la maternité, elle est tellement belle, elle est tellement ceci. Je lui ai dit, c'est ça la solution. 11 enfants. Et sans compter, je crois qu'il a perdu deux enfants. Alors... et puis, il a pleuré. Il a pleuré. J'ai vu des larmes couler, il a pleuré. Et puis, il a sorti la tête. Il a dit, ouais. Et puis, finalement, Tout le temps, on l'incitait parce qu'on faisait le culte à la maison, on chantait tout cela. Il participait avec nous. Mmh. Et on se demandait toujours quand est-ce qu'il accepterait. Et bien, 20 ans après, il acceptait l'évangile. Mmh. Et il allait partout avec nous. Il était heureux, il était heureux. Il a rencontré une autre dame. Il s'est marié avec une autre dame. Ça n'a pas duré longtemps non plus. C'était une étrangère. Ça n'a pas marché, etc., etc. En tout cas, il est mort dans les bras de Jésus. Mm-hmm.
1: Donc, vous êtes pardonné, vous avez fait la paix, oui. Il est parti en paix.
0: Il est parti en paix.
1: Mm-hmm. Sylvie, aujourd'hui, quand vous y repensez, quand vous regardez tout ce que vous avez vécu, vous et vos frères et sœurs, et que vous voyez des enfants maltraités, qu'est-ce qui vous remonte à l'esprit?
0: Ah, notre vie passée. Mm-hmm. Notre vie passée parce que je me disais, mais à cette époque-là, je ne sais pas si on était, je ne trouve pas le mot, parce que quelqu'un m'a dit, mais comment, vous n'êtes pas capable de parler? J'ai dit, mais à qui on parlerait, à qui? Personne ne venait chez la dame, personne, je ne sais pas si c'est comment elle était, je ne dirais pas diabolique, je ne sais pas, mais personne ne venait chez la dame. Et on pouvait parler pour qui que ce soit. C'était aller à l'école, retourner, repartir et tout cela. Donc on n'a pas eu la chance, je dirais, d'être écouté par quelqu'un et tout cela. Donc on a mené notre petite vie là comme ça, sans grand bruit quoi. Mm-hmm. Sans grand bruit.
1: Sylvie, les auditeurs d'Espérance FM ont entendu cette partie de votre histoire. Mmh. Ceux qui vous connaissent n'auraient jamais sans doute pensé que cet épisode malencontreux a fait partie de votre vie, n'est-ce pas?
0: Voilà.
1: Ils sont toujours étonnés d'entendre que...
0: Ils sont toujours étonnés, bien que je leur ai raconté, enfin pas toute l'histoire comme je l'ai faite là, mais il y a certaines personnes qui... nous ont connus et qui ont vu la manière dont nous avons souffert. Et puis, nous avons évolué du côté de Dieu. Oui. Et ce qui est important, c'est qu'aujourd'hui, tout le monde est heureux de nous voir. Vous êtes bien, vous chantez, etc., etc. Et c'est notre vie. C'est notre vie.
1: Alors, certains se sentent, nous parlons des auditeurs, ils se sentent proches de vous parce qu'ils ont sans doute vécu des choses similaires. Alors, Sylvie, quel mot ou encore quelle phrase, quelle force leur laisseriez-vous aujourd'hui?
0: Eh bien, je leur dirais, ne vous découragez jamais. Parce qu'il y a un Dieu qui a des oreilles pour entendre. Il a des mains pour nous sauver. Et ses bras ne sont pas trop courts pour nous sauver. Mm-hmm. Et quand je croyais que nous étions dans le creux de la vague et qu'on ne s'en sortirait pas, eh bien Dieu est intervenu. Et il l'a fait comme il a fait pour Pierre. Il a dit « marche sur les eaux ». Et j'ai marché sous les eaux. Et aujourd'hui, je suis contente d'être dans les bras de Jésus.
1: Aujourd'hui, lorsque vous en parlez, est-ce que vous avez de la rancœur ou bien c'est juste, vous êtes juste content d'avoir connu Jésus et qu'il vous ait tiré de ce bourbier-là?
0: Je ne dirais pas juste, mais je dirais on a connu Jésus. Mm-hmm. Et c'est pour nous quelque chose d'extraordinaire. C'est la plus belle expérience que quelqu'un aurait pu vivre. Mm-hmm. Connaître Jésus et vivre avec lui. Et il s'occupe de toutes nos affaires, de toutes nos... Je parle pour moi, mais je vois aussi pour mes soeurs et mes frères comment Dieu s'occupe de leurs affaires. Parce que, comme je leur dis toujours, n'oubliez pas là où on est sorti. N'oubliez pas. Et faites attention à ce que vous faites. Parce que Dieu, c'est Dieu. Mm-hmm. Et nous sommes ses enfants.
1: Sylvie, Marie-Louise, merci infiniment d'avoir accepté de parler de votre passé, d'une partie de votre passé. Mesdames, messieurs, l'adversité, la persévérance et la résilience peuvent vous donner forme. Ils peuvent vous donner une valeur et une estime de soi sans prix. Nous vous retrouvons la semaine prochaine pour une nouvelle émission.
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1: C'est Espérance FM. Il est 10h. Bonne matinée. 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

0: Eh bien, amis auditeurs et internautes, salut et bienvenue à l'antenne d'Espérance FM sur les 91.6 MHz de la bande FM. Nous sommes toujours très heureux de vous accueillir dans cette émission et nous vous souhaitons un excellent voyage en compagnie des uns et des autres et particulièrement en compagnie de notre capitaine qui est toujours fidèle à sa mission. Pardon. Autant nous avons de la joie de vous avoir avec nous, autant nous nous réjouissons de poursuivre notre périple sous la direction du capitaine que nous accueillons aujourd'hui encore une fois en prière. Allons-y. Pardon. Notre Père, notre Dieu, nous te disons merci de ce que dans ton amour tu as placé, tu as organisé les choses en notre faveur aujourd'hui encore. Tu as fait que, Seigneur, tes plans et tes projets se réalisent dans nos vies sans vraiment que l'on ait sans que l'on ait à se soucier, parce que tu es celui qui te soucie de notre bien-être. Et nous réalisons que tu le fais fidèlement, tu le fais régulièrement. Et Seigneur notre Dieu, nous savons que nous pouvons compter sur toi. Alors, merci de nous révéler tout cela, de nous prendre en charge et de poursuivre avec nous. Nous sommes ce que nous sommes, mais nous comptons sur toi pour nous transformer à l'image de ce que tu veux pour nous, ce que tu attends de nous. Et tout cela, nous te le demandons au nom de Jésus et pour ta gloire. Amen. Pardon. Eh bien, je pense que ça ira de mieux en mieux. Ok, alors, au menu de ce jour, il y a trois étapes. La première, c'est de revoir et de compléter les ingrédients fournis par le passage de Jéthro dans cette histoire. Car nous avons vu que ce passage a été extrêmement riche. Il a apporté avec lui des choses qui méritent d'être relevées. Et puis, la deuxième étape, ce sera un face-à-face que l'on fera ou une rencontre directe que l'on fera avec le capitaine au Sinaï. Et puis, et bien sûr, alors évidemment, cette rencontre-là, elle est importante et on va devoir se pencher dessus et récupérer justement tous ces éléments qui sont importants à retenir par rapport à ce passage au pied du Sinaï. Et puis, le troisième point, la troisième étape, ce sera le partage des temps forts retenus par les auditeurs. Nous l'avions annoncé la dernière fois, la semaine dernière, et nous vous signalons que nous attendons vos appels au 0596 72 82 51 à partir de 10h30 pour cela. D'accord? On répète, 0596, c'est un fixe. 72 82 51. Parce que vous avez, pendant ces quelques mois, entendu, il y a des choses qui vous ont frappé et d'autres qui nous ont frappé. Eh bien, on fera un partage et comme ça, on s'enrichira et on aura en quelque sorte cette besace, ce pactage, on l'aura. Et ça va nous alimenter tout au cours des vacances. Et puis maintenant, qu'est-ce qu'il y a de bon à retenir du passage de Jéthro? Alors, pardon. À partir de Genèse 18, versets 8 à 12, on va recevoir, ou du moins, Jéthro va recevoir le témoignage de Moïse. Et il entend parler de tout ce que Dieu a fait pour les Israélites et puis contre les Égyptiens. On se rappelle que le Dieu des Hébreux, le capitaine des Hébreux, il se place toujours du côté du plus faible. Et par conséquent, on va le retrouver aux côtés des Israélites contre les Égyptiens. Mais l'on va aussi retenir qu'il a pris toutes ses précautions pour éviter aux Égyptiens d'être détruits. Pour leur éviter les désagréments qui connectés aux actions qui sont mises en place par le capitaine. Il a tout fait, on le sait, pour leur épargner les catastrophes qu'ils ont vécues. Mais cela n'a pas marché parce que ils ont voulu faire à leur tête. Alors, quand Jétro a entendu tout cela, ça a provoqué chez lui des réactions, à savoir, premièrement, qu'il va se réjouir avec les Israélites du bien que le capitaine leur a fait. Il est content, c'est pas son peuple, hein? On va se rappeler cela. C'est pas, en tout cas, il y a une accointance, certes, mais en tout cas, c'est pas son peuple. Il a d'autres croyances. Il vient d'ailleurs. Mais il se réjouit quand même de voir que le Dieu des Hébreux a choisi de faire du bien aux Hébreux contre ceux qui les harassaient. Jétro continuera, il va bénir le capitaine pour ses actions bienveillantes envers ce peuple. D'accord? Il n'est pas directement lié au peuple, c'est par le biais de sa fille, mais il va en tout cas bénir le capitaine pour tout ce bien qu'il a fait à ce peuple. Et puis, on verra aussi qu'il va découvrir le vrai Dieu, va découvrir sa grandeur, sa justice. Jétro va devenir un modèle d'adorateur, un exemple qui entraîne d'autres à se joindre à lui. Et vous dites que ce passage n'est pas important? Oui, très important. Et ça continue. Il va faciliter par son attitude et son action l'accès aux bénédictions divines, à la jouissance de la présence de Dieu par d'autres que lui. Ça, c'est une première série de bénédictions dont Jétro va faire bénéficier les Israélites. Qu'en pensez-vous? Ça vaut quand même la peine, hein? Le passage, l'arrêt de Jétro chez les Israélites, ça en a valu la peine, n'est-ce pas? Mais ça ne s'arrête pas là. Genèse 18 à partir du verset 13 jusqu'à 27, on va retrouver Jétro en observateur. Il avait entendu parler de Dieu, mais il va voir de lui-même comment est-ce que les choses se passent à l'intérieur de ce peuple-là. Il va analyser les faits, les gestes, il va analyser les uns, les autres, il va découvrir un fonctionnement lacunaire qui mérite d'être corrigé, et le capitaine l'utilisera, va se servir de lui en tant que conseiller pour la mise en place d'une organisation souple, une organisation gérable et bénéfique pour tous. Car, en suivant ces conseils qu'il a donnés, la gestion des besoins du peuple atteindra la préservation ou encore participera à la préservation de la santé du peuple sur le plan physique, moins de fatigue, sur le plan psychologique, sur le plan psychique. Oui, parce que il y aura moins de frustration sur le plan émotionnel, parce qu'effectivement il y aura chacun comprendra, on se comprendra les uns les autres, les choses vont être beaucoup plus fluides sur le plan spirituel aussi et autres sur d'autres plans aussi, et on aura comme bonus un gain de temps, n'est-ce pas? Les choses vont se faire de manière tellement souple qu'il y aura un gain de temps. Il y aura dans comme bonus la promotion et la reconnaissance des valeurs, des talents, des dons chez tous. Et comme leçon supplémentaire, on réalisera que nous avons besoin d'apprendre à découvrir nos capacités et nos limites. Nous avons besoin de reconnaître et d'accepter les conseils judicieux venant des autres, quels qu'ils soient. Si ces conseils nous sont bénéfiques, eh bien autant les récupérer et les utiliser. En conclusion de cette partie, on découvre que Jétro, un non-hébreu, un non-israélite qui vient de découvrir le vrai Dieu, eh bien, on réalise que ce Dieu devient central dans sa vie. Et ses conseils inspirés par Dieu deviennent la base du fonctionnement des hommes de Dieu à travers les âges. Il dit, choisissez des hommes capables, c'est ce que nous faisons jusqu'ici, des hommes craignant Dieu, des hommes intègres qui sont ennemis de la cupidité. C'est ce type d'homme que nous aimons à avoir à la direction des opérations de nos vies, n'est-ce pas? Quelles que soient les opérations qui sont faites, soit sur le plan financier ou sur le plan matériel, sur le plan professionnel et autres. C'est ce type d'individu que nous aimons et c'est ce que Dieu a inspiré. Le capitaine a inspiré ça à Jéthro, qui l'a inspiré aussi à Moïse. Et puis, Jéthro va laisser une trace organisationnelle, hiérarchique, qui fonctionne jusqu'à nos jours. Peu importe qui est disponible, le capitaine les utilisera pour faire du bien à son peuple. Peu importe d'où lui vient cette disponibilité au capitaine, il est prêt à l'honorer, à se révéler à cette personne et aux autres en tant que seul vrai Dieu. Alors, nous allons nous rappeler à ce point que vos appels sont attendus effectivement et pour partager avec nous les perles que vous avez collectées au cours des présentations. Nous vous attendons, n'est-ce pas? Et avant de passer à l'autre partie, nous disons, voilà, Espérance FM, bonjour.
1: Bonjour.
0: Allô?
1: Bonjour.
0: Oui, bonjour.
1: C'est Thierry.
0: Oui, merci. Et puis, bienvenue.
1: Merci. Mm-hmm. Je voudrais signaler que Jéthro, c'est pas un homme désintéressé, hein. Il a déjà reçu chez lui un beau-fils qui a défendu ses filles dans un milieu d'hommes où quand les hommes arrivent, il faut que les femmes se mettent sur le côté. Mm-hmm. Donc, il a déjà eu sa part de bénédiction avec ce Dieu-là, mais ça ne l'avait pas choqué plus que ça quand il a reçu chez lui ce défenseur pour sa famille. Et maintenant, il se rend de ce que ce Dieu-là peut faire, lui qui est Madian, hein, Madiani, c'est Dieu qui doit aller prier, qui doit s'approcher de ce Dieu, puisqu'il est prêtre, donc il doit les connaître. Et je pense que il n'y a pas photo, je pense. Hein, je pense, je suis pas assez trop, mais je pense qu'il se rend compte de la puissance de ce Dieu-là. Et il est subjugué.
0: Tout à fait. Tout à fait.
1: Parce qu'un Dieu fait, quand ce Dieu-là est Dieu.
0: Est vraiment Dieu.
1: Dieu ne peut pas faire. Parce qu'il se rend compte de la valeur de ce Dieu devant ce Dieu-là.
0: Tout à fait. Tout à fait.
1: Et il ne peut que s'incliner. Et je pense qu'avec des gens comme ça, honnêtes, il est honnête. Parce qu'il voit bien ce qui se passe devant lui. Il a vu Moïse agir avec sa fille.
0: Tout à fait. Hein?
1: Et il sait que ça. Là, je pense qu'un père qui voit qu'il a laissé sa fille aller avec une telle personne, je parle de Moïse, il sait que ses enfants, sa fille est en sécurité.
0: En de bonnes mains, tout à fait.
1: Et en de bonnes mains. Il est dans. Pouf! Il n'est pas allé le chercher, hein? Le monsieur est venu à sa porte et il a dit oui. Et il voit bien que Dieu l'a béni, lui.
0: Tout à fait.
1: Il est béni de Dieu. Et il le reconnaît. Ce que beaucoup de gens ne savent peut-être pas faire, on n'a peut-être pas le courage de faire. Mais lui, il reconnaît qu'il est béni.
0: Tout à fait.
1: Tout simplement.
0: Et
1: il conseille Moïse en fonction du bon sens.
0: Tout à fait. Et aussi.
1: C'est un homme d'église, c'est un homme de. Il a un certain pouvoir, il a des gens sous ses ordres et il sait comment ça marche, justement.
0: Tout à fait.
1: C'est un bon conseiller.
0: Tout à fait. Et il y a Autre chose que j'aimerais rajouter à cela, c'est que il a aussi l'honnêteté de reconnaître que sur le plan religieux, je dirais entre guillemets, sur le plan spirituel, il est à côté de la plaque. Il se rend, il a confessé qu'il reconnaît que le Dieu des Hébreux, c'est le seul vrai Dieu. Il le reconnaît. Et pour arriver à dire cela, à le reconnaître et à le publier, en fait, à le dire publiquement, il faut du courage. Il faut absolument du courage, parce que s'il y a une chose où les gens, où on trouve beaucoup de réticence, c'est justement, c'est d'aider, d'accompagner ou que les gens réalisent que là où ils sont dans l'erreur. Et je crois que Jethro, vraiment, en dépit de sa position, il a pu détecter, déceler, et il n'a pas simplement décelé, mais il a aussi confessé que, effectivement, voilà, c'est le seul vrai Dieu. Parce que, comme tu as dit si bien, il a côtoyé des dieux avant. C'est un prêtre, c'est un évêque, c'est quelqu'un qui fréquente les dieux de près. Mais il n'a pas trouvé cela. Dans les dieux qu'il a fréquenté, il n'a pas trouvé. Tout à fait. Comment ?
1: De l'eau.
0: Tout à fait. Tout à fait, tout à fait, tout à fait.
1: Je t'écoute. À plus tard.
0: Ok. D'accord. Alors, on rappelle que nous approchons des 10h30 et que, justement, nous vous attendons, comme nous vous l'avons dit, n'est-ce pas? Et puis, on va maintenant, comme nous l'avons dit aussi, nous allons voir ce que le chapitre 19 nous inspire. Voilà. Nous relevons déjà les points suivants. Dès les versets 4 jusqu'au verset 10, ces versets-là vont nous rappeler que le capitaine agit pour nous et contre l'ennemi. Là encore, c'est visible que le capitaine, il est toujours du côté du plus malheureux. Il nous porte même au besoin. Quand on va lire les versets, on va comprendre quand il parle. Pardon, excusez-moi. Il dit qu'il nous porte sur des ailes d'aigle. Évidemment, nous savons qu'il n'a pas d'aile et qu'il n'est pas un aigle. Mais n'empêche qu'il nous porte même au besoin. Il nous arrive parfois de ne pas pouvoir marcher, de ne pas pouvoir nous déplacer, d'être tellement désespéré que... Eh bien, quand c'est nécessaire que nous soyons portés, eh bien, il nous porte. Il nous attire à lui. Et il ne va lésiner sur aucun moyen pour instruire, pour éduquer les siens. Il va se révéler. Il va faire des démonstrations d'amour. Il informe et il forme. Et comme un père, il va montrer son affection. Il va prodiguer des soins, tendres soins aux siens. Il manifeste c'est l'intérêt qu'il a en nous. Il révèle ses intentions, ses plans, ses objectifs. Il invite à adhérer à tout cela parce qu'il en connaît la valeur. Mais il nous donne le temps aussi de vérifier que ça vaut le coup, comme Jethro l'a fait. Il nous rassure, il nous promet protection, sécurité, assurance de sa présence permanente. Il l'a démontré dans le passé. Et il va nous rassurer de tout cela encore dans ce chapitre-là. Il va dévoiler son besoin de relation, son besoin d'intimité, son besoin de sauver. Il sait de quoi il parle parce qu'il connaît cette vie malheureuse que nous vivons sur cette terre et il connaît aussi ce qu'il promet et qui sera nettement, qui n'a rien à voir avec ce que nous vivons ici parce qu'il est créateur mais il est aussi rédempteur. Alors, il connaît tout ça et il nous fait des invitations. Par contre, il va nous fixer des conditions. N'est-ce pas? Et avant de rentrer dans les conditions, Nous allons écouter Espérance FM. Bonjour, la personne qui veut nous parler.
2: Bonjour. C'est Georgiana.
0: Bonjour, Georgiana. Bienvenue à toi.
2: Merci beaucoup. Ça va?
0: Oui, et toi-même?
2: Ça tient, ça tient. Merci. Merci d'accord. Beaucoup pour le courage que tu nous donnes.
0: Mm-hmm. Ok.
2: Eh bien, oui. Quand j'ai les beaux-pères de Moïse, quand Moïse est allé chez lui, il a vu quelque chose dans Moïse. Il a vu ça, hein. Et quand tu as dit, c'est Dieu qui fait toutes choses. Dieu nous guide. Et puis, il a accepté Moïse pour sa fille. Il a accepté. Et encore, il avait la foi, il avait le courage, il a compris. Quand Moïse allait faire des choses, il dit, Moïse, c'est pas comme ça, tu arranges comme ça. Tu peux pas faire tout toi-même.
0: C'est ça.
2: Ah oui, il a dit, tu peux pas faire tout toi-même. Eh bien, c'est Dieu, quand tu as dit, Dieu est là. C'est Dieu qui met tout en nous. Pour qu'est-ce qu'on puisse faire en nous-mêmes.
0: Absolument.
2: Pour que c'est rien du tout. Et il faut avoir confiance, continuer à avoir confiance en Dieu.
0: Tout à fait.
2: Oui. C'est la foi, qu'on a la foi. Et puis ça va nous aider. Et tu es là. Tu n'es pas venu comme ça toi-même.
0: C'est
2: l'Esprit Saint qui te pose. Et c'est l'Esprit Saint qui nous tourne. Et nous en train de coûter nous-mêmes. Et ça nous. Mais nous en train de questionner nous-mêmes. Parce que tout ça nous aide aussi. Mais j'ai fait quelque chose. Ce n'est pas comme ça. J'attends de la faire parler de l'amour de Jésus. Il faut avoir cette situation. Et bien, ça nous aide. Bon, continuons à se masser. Et puis, qu'est-ce que tu as béni? Et puis, bon, prépare à ce bon sabbat pour tous.
0: Pareillement. Et merci pour ton intervention.
2: Merci beaucoup. Ok.
0: Bye. Eh bien, nous apprécions que vous ajoutiez les choses parce qu'effectivement, nous sommes tous là pour réfléchir ensemble et partager ce que Dieu nous révèle. Alors, après nous avoir parlé, que le capitaine nous ait parlé à travers Jethro, il nous parle à travers sa façon d'être, sa façon de faire avec nous. Eh bien, pardon encore, comme nous le disions, il a fixé des conditions. Il fixe des conditions. Et quand nous lisons ce chapitre, nous réalisons que parmi ces conditions, il réclame l'écoute. Il va le dire souvent, écoute. Écoute Moïse, entends ce que je dis, prête l'oreille. Il réclame l'écoute afin de pouvoir nous amener à l'obéissance, pour que nous parvenions à obéir correctement. Parce que celui qui n'écoute pas, qui n'a rien entendu, qui n'a rien compris, il ne va pas rentrer dans l'obéissance. C'est pourquoi le texte biblique nous dit souvent où Dieu va dire « écoute ». Et écouter, c'est prêter attention, c'est utiliser son oreille, prêter attention, mais aller jusqu'à la compréhension des choses de manière à ce que nous puissions rentrer dans l'obéissance. Pour pouvoir bien obéir, il faut bien écouter. Et l'obéissance implicite et totale, quand on a bien compris et qu'on a choisi d'entrer dans l'obéissance totale, ça va développer chez nous la fidélité. Parce que nous avons besoin d'être aussi fidèles que Dieu l'est lui-même. D'accord? Et par conséquent, nous avons besoin de développer tout ça. Il va nous inviter à faire le choix de lui, comme lui, il a fait le choix de nous en nous élisant. D'accord? Il va le dire, je vous ai choisi. Pas parce qu'il fait des préférences, mais parce qu'on a un cœur disposé à l'entendre. Alors nous pouvons, que nous appartenions, nous tenions à son peuple ou pas, on a bien vu qu'il y a des Israélites qui sont partis, des Égyptiens qui sont partis avec les Israélites. Ils ont peut-être vu des choses qui les ont effrayés ou intéressés. Mais n'empêche qu'ils ont accepté, ils ont fait des plans et ils sont partis avec. Il est vrai qu'ils n'avaient pas toute la culture hébraïque de l'époque, mais ils sont quand même partis. Nous ne savons pas ce qu'ils sont devenus. Nous devinons qu'ils sont morts dans le désert comme tous les autres. Mais n'empêche qu'il y a eu des choses très certainement qu'ils ont fini par comprendre à force de fréquenter les Hébreux de manière quotidienne. Alors, Dieu fait le choix de nous. Quand nous venons à lui, c'est parce qu'il nous a choisis, il nous a élus, parce qu'on ne peut pas venir à lui s'il ne nous a pas appelés et s'il ne nous a pas attirés. C'est ce que nous disions tout à l'heure. Il nous attire à lui et nous venons à lui à cause de ça. Il a aussi besoin de notre adhésion par respect pour lui. On a dit qu'il était le créateur, il était aussi le rédempteur, mais il est Dieu. C'est pas mais, et il est Dieu, donc nous avons besoin d'avoir du respect pour lui. Et nous avons besoin d'avoir du respect pour nous aussi. En respectant Dieu et en nous respectant nous-mêmes, nous parvenons à une vie qui dit une vie qui dit des choses importantes, intéressantes et de valeur. Et nous voyons que, ce respect va faire que nous allons permettre à d'autres de découvrir le Dieu que nous respectons, comme Moïse l'a fait pour Jéthro. Et puis, on réalise qu'à partir du verset 6, le capitaine, il parle au peuple par l'intermédiaire de Moïse, et le peuple répond toujours au capitaine par l'intermédiaire de Moïse. Pourquoi a-t-il choisi? Puisque finalement, on entendait bien gronder sa voix, on entendait bien les tonnerres, les éclairs, les trompettes et tout le reste. Mais nous constatons que le capitaine invite à la considération, à la confiance de ces intermédiaires, à la confiance que l'on doit mettre en place dans ces intermédiaires, dont la position est risquée, et dont la tâche est pénible, croit que tous savent que c'est lui qui gère, c'est lui qui ordonne et qui établit les règles. Nous savons cela. Mais l'action qu'il va mettre en place va pousser les êtres humains à avoir du respect, à avoir de la considération, à avoir la confiance dans ceux qui sont humains et qui nous dirigent. Parce qu'il les valorise. D'accord? C'est lui qui va dire quoi faire, quand faire, comment faire, pourquoi faire. Tout le monde est concerné et tout le monde est sous ses ordres, dirigeants et peuple. Mais seulement, il veut nous rencontrer et échanger avec nous là où nous sommes. Et c'est ainsi qu'il va parler au travers de tout un chacun, ceux qu'il a choisis, ceux qu'il a élus. Il va les élever aux yeux des autres et il va donner de cette manière-là, il va donner le ton. Le là, il le donne pour savoir qu'il va passer par eux pour que le peuple puisse recevoir sa parole. Donc, nous apprenons aussi qu'il reconnaît que la hiérarchie a sa place dans la direction. Mais il reconnaît aussi, il n'est pas en train de dire que ce sont des positions de puissance

0: partage avec nous.
1: Je suis désolé, mais tu te rends compte que un peuple qui a vu Dieu en action, qui a vu l'action de Dieu dans sa vie, l'action de Dieu pour le délivrer, la puissance de Dieu pour le porter, la passion que Dieu a pour lui, pour le sauver, ce peuple-là arrive à maugréer contre ce que lui demande de faire Dieu.
0: Eh oui.
1: Moi, j'arrive comment nous pouvons être aussi aveugles et sourds, aveugles et Alzheimer. C'est incroyable. Le peuple voit Dieu à l'œuvre. Et il dit, ah, Dieu nous a délivrés. C'est la meilleure, c'est la plus forte. Et puis, je ne sais pas, une fille passe peut-être à côté d'eux et puis lui dit, ah, c'est lui, ah, c'est mon Dieu. Et puis, il faut que tu l'honores. Ah, mon Dieu, petit. Il dit, oublié, mon Dieu, pas existé encore. C'est pas possible, ça. Mais nous sommes des êtres incroyables, merveilleux, mais nous avons des lacunes. Nous qu'on fait souffrir.
0: C'est vrai.
1: Qu'est-ce qu'il paye cher pour ça?
0: C'est vrai.
1: Pardonne à nous, on va dire nos offenses.
0: Oui.
1: Parce que nous qu'on offense, bon Dieu.
0: Merci de relever ce point, c'est très important. Et je crois que ce n'est pas pour rien que nous faisons ce voyage à travers la tempête. Parce qu'il y en a des tempêtes dans nos vies que nous devons éviter. Et par conséquent, merci Thierry de nous rappeler tout ça et puis nous pousser à nous remettre en question. À la prochaine Thierry. Ok. Alors, comme Thierry le disait tout à l'heure, Dieu veut nous rencontrer. Il veut échanger avec nous. Il va même, comment dirais-je, son amour, il est tellement concerné par ce que nous sommes et ce que nous devenons, qu'il va nous demander de faire des choses pour permettre la rencontre et l'échange. Il va dire, sanctifiez-vous d'abord. Notons encore une chose extrêmement valorisante, c'est que l'amour du capitaine pour le peuple le pousse et le presse à laisser sa demeure qui est logée à des milliards d'années-lumière, n'est-ce pas? Milliards d'années-lumière. Donc il faut prendre à peu près, disons 50, multiplié par 300 000. Et puis on va essayer de trouver le nombre de kilomètres, le nombre de mètres, la distance que Dieu a à parcourir à travers l'univers et à descendre, pas pour lui-même, pas pour des futilités, mais pour agir en faveur, au bénéfice de ses amours. Et quand Thierry tout à l'heure disait que c'est vraiment c'est incompréhensible, on n'arrive pas à comprendre comment est-ce que l'homme n'entre pas dans le créneau que Dieu lui a fait et pour vivre ces choses que Dieu a mises à sa disposition de manière bénéfique, de manière formidable, et rester dedans. Dieu, lui, il va sortir. Il le dit à chaque fois, et nous l'avons déjà mentionné, qu'il descend, il laisse sa demeure. Et il descend. Il vient là, sur la montagne. Il vient pour faire bénéficier les êtres humains de tout ce qui est merveilleux, tout ce qu'il y a de plus merveilleux sur cette terre-là, c'est-à-dire sa présence, son aide, sa protection, sa direction. Sauf que, il va garder la main sur le levier, lui. C'est lui seul qui impose les règles et ces règles qu'il a établies. Il veut qu'on comprenne que c'est important, parce qu'il y va de notre salut. Il veut nous faire traverser la tempête, mais il doit garder la main sur le volant, n'est-ce pas? Il faut qu'il garde la main sur le volant.

parce que les écueils, il est les seuls à savoir où ils sont et quelle importance ça a si on tombe dessus. Alors, il est obligé d'établir les règles lui-même, de garder la main sur le levier et, en tout cas, de nous conduire. Et on a compris qu'on risque gros en le défiant, n'est-ce pas? Donc, Moïse va rapporter fidèlement les propos qu'il va recevoir du capitaine, tous ses desiderata, il va rapporter cela au peuple, n'est-ce pas? Et nous devons retenir que dans ce moment-là, il va dire au peuple, « Je suis en train de venir vers vous, je me rapproche de vous et je suis à proximité. Je souhaite que vous veniez vers moi, mais il faut que vous compreniez une chose. Il nous faut retenir que la présence du capitaine dans un lieu rend la chose sainte, rend le lieu saint. Et pour interagir avec les choses saintes, il faut nécessairement que l'on se sanctifie ou bien que l'on soit aussi saint. Par conséquent, c'est un moment important et vital qui va se passer là, mais il nous faut prendre conscience du fait que le capitaine nous demande de laver nos vêtements. Et les vêtements, évidemment, sont ceux que l'on verra à l'intérieur, à l'extérieur, ce dont on est vêtu. Mais nos vêtements, c'est-à-dire nos couvertures, nos apparences, notre façon d'être et de penser de manière interne ou externe, nous avons besoin de laver tout ça. Nous avons besoin de permettre, en tout cas, à notre capitaine de nous carchériser, en dedans comme au dehors. C'est un moment, quand nous retournons au texte, c'est un moment qui est plein de vie, d'importance. Il y a des choses grandioses qui vont se passer. Eh bien, autant le moment est plein de vie, autant nous sommes avertis qu'on ne plaisante pas avec les choses saintes. On ne badine pas avec Dieu. Quand la négligence, la désobéissance, la désinvolture, la curiosité malsaine sont au volant, c'est la mort qui est au tournant, n'est-ce pas? Alors, nous attendons vos appels pour nous dire un peu ce que vous avez retenu tout au cours de ce moment. Mais en vous attendant, nous vous disons que le capitaine nous donne de prendre conscience du sérieux de la relation qu'il veut mettre en place avec nous, puisqu'il s'agit de nous donner les rudiments de la vie éternelle. Il veut nous apprendre cela, n'est-ce pas? Il s'agit pour lui de nous former aux us et coutumes du ciel et de nous assurer une entrée en bonne et due forme dans l'espace, dans le temps, dans le lieu où il vit, où vit le capitaine, dans la résidence du capitaine pour le temps et pour l'éternité. Voilà ce que toutes ces choses nous apprennent, voilà ce qu'ils nous disent, et c'est à nous de voir si ces choses-là nous intéressent, et nous savons que si on est intéressé, il y a une préparation à faire. D'ailleurs, il y a préparation pour toutes choses dans la vie, n'est-ce pas? Préparation pour toutes choses, même si on veut coutelasser la pelouse, si on veut débarrasser en quelque sorte un coin d'herbe, il faut apprendre à manier le coutelas. Ça s'apprend. Autrement, c'est à notre détriment. Il y a le pied, il y a le tibia, il y a tout cela qui va en pâtir. Nos mains et tout, on doit apprendre à comment va-t-on dire ça? L'esprit de ce dans lequel nous allons travailler, là où nous voulons aller. Nous avons besoin de comprendre comment est-ce que les choses fonctionnent pour pouvoir y adhérer correctement. Alors en tout cas, voilà tout ce que nous avons emmagasiné comme

choses importantes et intéressantes tout au cours de ces quelques mois. Et puis, la prochaine étape sera de passer à des choses un peu plus sérieuses, des choses qui vont bousculer un petit peu, hein, parce que c'est ce que ça a fait pour les Égyptiens, pour les Israélites, pour tous ceux-là qui sont partis sous la coupole du capitaine. Ça les a bousculés énormément. Ils ont vécu des choses terribles, des choses intéressantes et importantes aussi, formidables. Et par conséquent, qu'on se prépare à vivre toutes ces choses-là, mais on se rappelle que ça sera toujours avec votre concours. Alors, est-ce que vous avez quelque chose à nous dire? Il nous reste encore 2 petites minutes pour vous écouter, nous parler, nous dire si nous poursuivons ensemble ou si vous nous abandonnez ou si nous vous abandonnons. Comment est-ce qu'on conçoit cet avenir? En tout cas, nous faisons des plans pour poursuivre. C'est à nous, à vous de nous dire si ça vous intéresse ou pas, n'est-ce pas? Et voilà.

0: Encore une minute et nous allons devoir nous séparer. Pendant cette minute, j'espère que vous allez nous appeler. Et donc, voilà, nous souhaitons déjà que vous passiez une bonne fin de journée, une bonne fin de week-end, comme à l'accoutumée, mais aussi que vous passiez de bonnes vacances, parce que aujourd'hui, comme nous le savons, c'est la dernière émission de la saison. Et puis, comment dira-t-on cela ? La grille vacances prend le relais. Nous ne sommes pas là pendant au moins 2 mois. La grille vacances va prendre le relais. Alors, nous vous souhaitons donc de bonnes vacances. Nous souhaitons que vous vous reposiez, que vous réfléchissiez surtout. Revenez sur les choses que nous nous sommes dites. Et tâchez de permettre au capitaine de nous parler au travers des éléments de ce voyage. Ok, sinon, nous allons prier, l'heure étant arrivée. Espérance FM, bonjour.
1: Bonjour, bonjour, c'est Gilberte. Je viens d'arriver.
0: Oui.
1: Et j'ai pris la fin de l'émission en cours et j'ai beaucoup, beaucoup, beaucoup aimé le fait de ça, on devrait le savoir, hein, c'est la Bible dit, hein, tout ce qui est dans la Bible nous montre le chemin. Quand le capitaine est dans la maison doit être déjà le capitaine béni la maison, prendre toute la place, et le capitaine nous bénit, en fait, tout ce qui est, disons, ça devient un lieu saint. Bon, donc, excuse-moi, je ne peux pas, comme je veux faire vite. Alors, c'est Gilberte, je ne sais pas si je me suis annoncée.
0: Oui, tout à fait. Mais nous allons vous permettre, s'il y en a d'autres qui veulent appeler, allons-y. Nous allons nous permettre d'aller un petit peu plus loin avec vous, si vous voulez appeler. Mais en tout cas, nous te disons déjà merci, Gilberte. Continue.
1: Oui, et juste pour dire que j'étais, voyage dans la tempête, l'émission
0: à travers la tempête,
1: à travers la tempête, et moi, comme j'avais déjà appelé pour le dire, je n'ai jamais vu de tempête. J'ai vu une croisière, bien que je n'y suis pas encore allée, ça ne m'intéresse guère, mais j'ai vu plus une croisière au travers la main de Dieu, au travers le plan de Dieu. Et puis j'ai appelé vivement, justement, pour remercier la radio, pour te remercier tout d'abord, remercier Dieu d'abord, et remercier tous ceux qui écoutent et leur faire un petit coucou, et que Dieu continue à nous bénir tous, à nous bénir tous. Et puis bon, d'habitude je suis là, mais là j'ai dû partir et je viens d'arriver. J'ai juste vu l'heure, j'ai entendu ce que tu disais, qu'il faut qu'une dernière personne voulait appeler. Alors juste pour dire l'émission nous fait du bien, enfin me fait du bien. J'aime bien parler pour les autres, mais je parle pour moi. L'émission me fait du bien plus que jamais. D'accord?
0: Ok.
1: Alors que Dieu continue à te bénir, à vous bénir tous, et surtout à bénir les auditeurs, et surtout à continuer à nous, disons, restons, gardons les yeux fixés sur le maître. Voilà.
0: Notre maître.
1: Ok?
0: Ok.
1: Merci. Hein?
0: Merci.
1: Toi, alors que Dieu continue à te bénir, toi et toute ta famille, hein, chérie?
0: Merci beaucoup, Gilbert.
1: À
0: merci.
1: Bientôt.
0: Ok.
1: À bientôt.
0: Eh bien voilà, à bientôt. Non. Pareillement, merci.
1: Bye.
0: Ok, bye. Nous pouvons encore aller un petit peu encore, n'est-ce pas? On prend encore 5 petites minutes pour 5 ou 10 minutes. Pour laisser le soin aux auditeurs d'appeler, puis de dire, de partager avec nous. Ça fait du bien de savoir il y a des auditeurs d'une part, et puis d'autre part, si ça fait du bien, ben pourquoi pas. On ne va pas hésiter à se le dire. Il faut qu'on se fasse du bien réciproquement. C'est ce que Dieu nous demande de faire. Nous faire du bien réciproquement. Et permettre que seul son nom soit exalté et loué. Ok. Alors, en vous attendant tout de même, nous allons prier pour remercier le capitaine de nous avoir conduits jusque-là. Et Gilberte n'a pas vu de houle. Il y en a eu quand même, hein. Il y a eu des houles. Mais on est à travers une tempête, puisque finalement, quand on sort d'un esclavage de 400 ans, on n'était pas sur une mer non houleuse tout de même. OK? Donc, en tout cas, merci encore à tous les auditeurs. Et prions pour remercier le capitaine. Nous te bénissons, te glorifions et te remercions, notre Dieu, notre Maître, notre Seigneur, de nous avoir conduits jusque-là. Merci de te révéler à nous, parce que nous apprenons tellement de choses te concernant, et ça nous fait tellement de bien de savoir combien tu nous aimes. Tu bouscules les choses pour nous. Tu laisses ton ciel, tu le vides parfois même, afin de nous faire du bien, afin de t'approcher de nous, afin de venir pour être près, tout près de nous, afin, Seigneur, que nous réalisions combien nous sommes aimés de toi. Alors apprends-nous à t'aimer aussi fortement. Apprends-nous à te servir correctement. Apprends-nous à te donner la place qu'il te faut dans nos vies et dans toutes nos activités, dans nos pensées, dans notre être tout entier, de sorte que, en permanence, nous élevions celui qui nous élève et qui nous fait du bien, et que nous glorifions ce Dieu qui est maître de tout, mais qui n'empêche, qui s'approche des êtres aussi faibles que nous. Alors merci infiniment, ça nous touche, et nous te disons encore une fois merci, merci, merci, au nom de Jésus. Amen. Alors, il n'y a plus personne. Nous allons donc vous dire au revoir. Et puis, profitez pour vous reposer. Et comme nous vous l'avons déjà dit, on se retrouvera à la prochaine grille après les vacances et nous poursuivrons. Que le Seigneur continue à vous bénir et nous vous disons à la prochaine. Au revoir.
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1: 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Il est 11h. 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
1: Bonjour à tous. Cette nouvelle poussée de violence en Guadeloupe, un homme âgé de 30 ans a été découvert grièvement blessé par balle à l'arrière de son commerce à Bémao dans la nuit de mardi à mercredi. Il est décédé hier des suites de ses blessures. Une autopsie est prévue aujourd'hui afin de déterminer les circonstances du décès. L'enquête se poursuit. Le procès d'Harry Chalut se poursuit devant le tribunal judiciaire de Paris. L'actuel président du conseil régional de Guadeloupe est accusé de détournement de fonds publics. Les débats se sont concentrés hier sur l'emploi parlementaire de sa compagne et sur plusieurs de ses déplacements financés par l'Assemblée nationale. Le procès continuera lundi avec les réquisitions du parquet national financier. L'épidémie de chikungunya continue de progresser sur le territoire guyanais. Selon le dernier bulletin de Santé publique France, 916 cas ont été biologiquement confirmés depuis le début de l'année, 67 rien que la semaine dernière. C'est sur l'île de Cayenne que la situation évolue le plus rapidement. Trois nouveaux foyers ont été identifiés récemment, portant à 7 le nombre de clusters actifs. En Guyane, la ville de Macouria fermera tous les établissements scolaires aujourd'hui. Décision prise afin d'assurer la sécurité, l'hygiène et l'accueil des élèves et des personnels. Cette mesure fait suite à l'interruption de la distribution d'eau potable annoncée par la Société guyanaise des eaux. La coupure est prévue entre 8h et 17h, le temps de réparer une fuite sur une canalisation du réseau. Cette saisie de 253 kilos de cocaïne en provenance de la Martinique a récemment été réalisée par l'Office anti-stupéfiant dans le port du Havre en Seine-Maritime, une annonce hier soir du ministre de l'Intérieur. Et puis on reste en Martinique avec le retour du Festival culturel de Fort-de-France. Il débute aujourd'hui et se tiendra jusqu'au 25 juillet prochain sur 7 sites différents. Le thème de cette année, c'est Diaspora Nègre, une 55e édition intense avec une multitude d'arts représentés. Belle journée à notre écoute.
2: Bonjour à tous. Le pic de la canicule est passé, mais il fait encore très chaud sur la France. 61 départements sont toujours en vigilance rouge. L'épicentre de la vague de chaleur se décale progressivement sur les régions centrales et de l'Est. Dimanche, le recul des fortes chaleurs sera plus net sur l'ouest de l'Hexagone. Cette transition vers des températures plus fraîches doit s'accompagner de forts orages. Le bilan des noyades s'aggrave en France. 55 personnes sont mortes depuis le début de la vague de chaleur. Selon la ministre des Sports, Marina Ferrari, 65% de ces noyades ont eu lieu sur des points de baignade non surveillés ou non autorisés. Le gouvernement craint une aggravation de ces chiffres. L'an passé, lors de la période estivale, plus de 400 personnes sont mortes par noyade, en hausse de 16% sur une année. Autre conséquence de cette chaleur, le festival Solidays est annulé à la demande de la préfecture de Paris. L'événement devait se tenir jusqu'à dimanche à l'hippodrome de Longchamp. Autre annulation, la marche des fiertés prévue à l'origine demain à Paris. Les organisateurs annoncent que la marche aura probablement lieu en septembre. La préfecture explique ces annulations par la canicule qui éprouve les services de secours et les établissements de santé. Les précisions du procureur de Narbonne après le décès d'un jeune homme de 17 ans lynché par 5 jeunes vendredi dernier. Tous se sont mis en examen pour assassinat après un guet-apens mortel qui n'a selon le parquet aucun lien avec un motif d'ordre racial. Le mobile demeure pour l'heure inconnu. Les individus mis en cause ont tous un casier judiciaire vierge et aucun n'était placé dans le même centre d'aide sociale à l'enfance que la victime. On passe au sport. Objectif première place pour l'équipe de France de football à la Coupe du Monde. Les Bleus déjà qualifiés affrontent la Norvège ce soir pour leur dernier match de poule, coup d'envoi 21h. Et puis en tennis, le tirage au sort de Wimbledon, ce sera compliqué pour Loïs Boisson au premier tour. La Française affrontera la numéro 2 mondiale, Elena Rybakina, pour son retour à la compétition. Après 4 ans d'absence, Serena Williams affrontera l'Australienne Maya Joint. Wimbledon commencera lundi. Voilà pour l'info, excellent après-midi.

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à toutes et à tous, il est 11h13 à l'horloge d'Espérance FM. Nous sommes le vendredi 26 juin 2026. Je suis ravie de vous retrouver en ce dernier jour de la grille d'Espérance FM. Pensez à vous ressourcer durant les vacances, à voyager, visiter les îles et faire le plein de vitamines. Et surtout, pensez à faire du sport. Et de l'actu en ce dernier jour, Martinique, le bouclier qualité-prix s'étend au secteur automobile. Le bouclier qualité-prix BQP poursuit son développement en Martinique. Après les produits de consommation courante, le dispositif est désormais élargi au secteur automobile afin de mieux encadrer certains coûts liés à l'entretien et à la réparation des véhicules. Le préfet de la Martinique, Étienne Desplanques, a signé ce mardi 23 juin 2026 le nouveau BQP automobile en présence de Anne-Gaëlle Baudouin et de Patrick Plantard. Ce dispositif entrera en vigueur le 15 juillet 2026 pour une durée d'un an. Il vise à améliorer la lisibilité des prix et à favoriser l'accès à des prestations automobiles à tarifs encadrés. Le BQP automobile s'articule autour de trois catégories principales déclinées pour les véhicules essence et diesel. Les consommables automobiles, les pièces détachées, les prestations d'entretien et de réparation. Les autorités espèrent que cette initiative contribuera à limiter le coût de l'entretien des véhicules pour les automobilistes martiniquais dans un contexte marqué par la hausse générale des prix. Le préfet a salué l'engagement des professionnels ayant participé à la mise en place de ce dispositif et a invité d'autres acteurs du secteur automobile à rejoindre cette démarche. Des permanences de mai à octobre 2026. La ville de Saint-Joseph et le Centre communal d'action sociale CCAS en partenariat avec France Service et les organismes spécialisés de l'habitat lancent la matinée d'information pour l'amélioration de l'habitat joséphin Miage. Les permanences se dérouleront à France Service tous les mercredis de 8h à 12h jusqu'à octobre 2026 aux dates suivantes. 1er juillet 2026, 2 septembre 2026 et 7 octobre 2026. Les administrés sont invités à se munir de leur avis d'imposition et de leur taxe foncière 2025 afin de faciliter l'étude de leur situation. L'inscription est obligatoire auprès du service logement Habitat au 05 96 57 59 43. Martinique Transport nous informe que les lignes 4, 8, 13, 15, 20, 22, 28, 301, 308 n'ont des services vendredi 26 juin 2026. Perturbations sur la ligne NA22 Basse-Pointe-Mahou jusqu'à nouvel ordre. Mouvement social de Transagou jusqu'à nouvel ordre. Déplacement temporaire du point d'arrêt en raison de travaux jusqu'à nouvel ordre. Perturbations sur la ligne NA23 Robert Station TCSP de Mao jusqu'à nouvel ordre. Jumelage des lignes ROB3 Verpris Boisneuf Voltaire Hermitage Lheureux. ROB8 Pointe-Rouge Pointe-Savane jusqu'à nouvel ordre. Jumelage des lignes ROB4 Bois-Désir, Hermitage, Galette, Augrain, ROB5 Pointe-Rouge, Pointe-Savane jusqu'à nouvel ordre. Jumelage des lignes ROB2 Verpris Lestrade Café, ROB6 Duchesne-Forachou jusqu'à nouvel ordre. Ligne NC9 Morne-Rouge non desservie jusqu'à nouvel ordre. Soyez prudents, vigilants sur les routes. Embouteillage modéré sur Victor Hugo à Saint-Pierre. Pare-choc contre pare-choc sur Sainte-Marie aux alentours de la Nationale 1. Embouteillage important sur Chalchère aux alentours de rue Emmanuel Ravoteur. Embouteillage important sur la départementale 3 au Lamantin. Embouteillage modéré sur Dillon aux alentours de l'autoroute A1. Embouteillage important sur rue du professeur Raymond Garcin à Fort-de-France. Embouteillage modéré sur rue François Arago à Fort-de-France. Embouteillage important sur la Nationale 6 au François. Embouteillage modéré sur Ducos aux alentours de la Nationale 6. Embouteillage important sur rue de la Liberté à Petit Bourg Rivière Salée. Fermeture de route sur les trois îles aux alentours de route de Beaufort. Embouteillage important sur Allée Muscade à Lens-Mitant. Et embouteillage important sur le Vauclin aux alentours de la Nationale 6. Votre agenda pour le planning de collecte de sang. Où donner son sang? Demain samedi 27 juin, stade Armand-Ribier, au Diamant, de 9h à 14h30. La nouvelle maison du don est située à immeuble Le Fils à Dillon. La maison du don est ouverte aujourd'hui vendredi de 8h à 17h. La maison du don répond 05 96 75 79 00. Et c'est parti pour les chroniques de la mi-journée. Retrouvez à 11h19 des mots font aussi des phrases. S comme sport. On continue avec la minute info avec le ministère des Solidarités pour les personnes âgées et leurs aidants et ce sera à 11h32. Les événements du jour à 11h34, que s'est-il passé le 26 juin en commençant par l'année 1993 et ce sera suivi de notre conseil pratique à 11h40, comment enlever les saletés et traces de doigts sur l'écran. On va continuer à muscler notre cerveau à 11h50 sur le thème interdiction de médisance. En deuxième partie, retrouvez exceptionnellement à 12h14 notre séquence info sur le thème de la journée internationale contre l'abus et le trafic illicite de drogue. Dans notre chronique comment connaître ses droits 12h16, accident du travail, de nouvelles règles appliquées prochainement pour les indemnités journalières, vous avez été nombreux à nous demander de revenir sur ce thème. Ce sera suivi du petit sourire du jour à 12h19, des communiqués 12h22, la météo 12h30 et les avis d'obsèques 12h37, place au petit clin d'œil du jour.

toi qui écoutes, je voudrais t'adresser ce petit clin d'œil avec beaucoup d'amour. Peut-être te sens-tu anxieux, voire craintif en ce moment avec toutes ces mauvaises nouvelles que l'on entend à droite et à gauche, à la télé, à la radio, sur les réseaux, bref. On est bien servi, me diras-tu. Comment ne pas être stressé avec tout cela? Mais quoi qu'il advienne de ce monde, je voudrais t'inviter à remettre entre les mains de Dieu ta vie, ta famille, ta journée. Car comme nous dit ce texte biblique de Psaume 34, verset 7, « L'ange de l'Éternel campe autour de ceux qui le craignent et il les arrache au danger. » Tu as dû prier aux yeux de Dieu qui veille sur toi. Accorde-lui ta confiance en lui demandant de prendre le contrôle de ta vie au quotidien. Que tu perdes ou non le contrôle. Alors, sois béni, encouragé et fortifié. J'aurai plaisir à te retrouver pour un autre clin d'œil. D'ici là, prends soin de toi.

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1: Aujourd'hui, est-ce comme sport ? Corinne, bonjour.
2: Bonjour Gilles.
1: Ça va chauffer, ça va faire du sport aujourd'hui hein, dans cette émission.
2: Non bah, on va essayer de pas trop s'exciter quand même. Hein.
1: Vous avez raison. Alors le sport est une activité aujourd'hui commune hein, sur toute la planète.
2: Je dirais que le sport artificiel, ou comment qu'il faudrait dire cela, on est obligé de faire du sport parce qu'on n'a plus assez d'activité voilà. physique de la vie quotidienne.
1: Voilà.
2: Pendant des siècles, on avait bien assez de, beaucoup trop même, d'activités physiques qui nous épuisaient souvent, simplement en menant sa vie quotidienne, parce que tout était exercice physique.
1: Voilà, effectivement. Bon, il y a quand même du sport dans l'histoire. Les Jeux Olympiques ne sont pas nés du XXe siècle, quand même, Corinne.
2: Ah non, au contraire, oui, oui.
1: Mais comme vous dites, avec le temps libre, les loisirs, les semaines, les congés payés, tout simplement, hein, on arrive à une époque où aussi les 35 heures, hein, pour certains des pays, en tout cas nous, là nous sommes dans la démarche de la France, font que, eh bien on a du temps pour faire d'autres activités, dont du sport.
2: Oui, d'une manière peut-être plus organisée, avec du matériel, avec des équipes, avec des sponsors,
1: des complexes énormes, oui. La sédentarité aussi.
2: Oui.
1: Augmente, comme vous le disiez, la nécessité.
2: Du coup, votre médecin vous conseille de faire un peu de sport.
1: Bien sûr.
2: Est-ce qu'on n'avait pas besoin de conseillers jadis?
1: Au début du XXe siècle, 80% de la population était dans le secteur primaire. Aujourd'hui, on est beaucoup dans le secteur tertiaire.
2: Voilà, assis derrière un bureau toute la journée, à accumuler le stress et à avoir besoin donc de d'une certaine dépense physique pour...
1: Ou derrière un micro, mais ça c'est déjà du sport. Hein, alors voilà, effectivement, nous voici avec ce terme, le sport. Alors il y a beaucoup, c'est un panier où il y a beaucoup de choses. Hein. Il y a l'activité physique et la compétition aussi. Hein. Il y a les deux...
2: Oui, il y a des choses excellentes et des choses beaucoup plus préoccupantes dans le sport. Il suffit d'écouter l'actualité souvent. Hein, parce qu'il y a toujours une page sportive dans n'importe quel journal, radio, à la télévision ou journal papier. Il y a tout le temps une ou des pages sportives.
1: Ça intéresse,
2: comme quoi
1: ça intéresse l'humanité.
2: Voilà, c'est quelque chose de très important dans notre société, absolument.
1: C'est vrai qu'on le voit lorsqu'il y a une Coupe du Monde de football, pour ne citer que le football. Un grand nombre de populations écoutent, regardent les matchs. Ouais.
2: Ce qui veut dire aussi que pour un certain nombre de personnes, le sport n'est que un spectacle. C'est-à-dire, je ne fais aucun exercice physique, mais je regarde le sport. Et je me passionne, voire je mets de l'argent là-dedans parce que je vais assister à certains matchs ou j'achète des produits dérivés. Mais ça ne veut pas dire que je fais moi-même l'activité physique dont j'aurais bien besoin.
1: Alors, vous parliez de produits dérivés, justement, c'est aussi l'excès du sport et l'écueil de cette activité, c'est aussi le dopage, c'est aussi l'argent, c'est aussi le business du sport, hein.
2: Oui.
1: Et de la compétition.
2: Sauf erreur, ce sont certains sportifs qui sont les personnes les plus payées de la planète. Les mieux rémunérés. Je ne parle pas des patrons d'entreprise.
1: Oui, d'accord.
2: Hein.
1: Oui, d'accord oui.
2: Je ne parle pas des patrons.
1: Oui, enfin, avec le show business aussi. Hein. Je crois que c'est assez équivalent.
2: Aussi, hein.
1: Alors, Corinne, même le vainqueur du Tour de France a été contrôlé positif. Même le vainqueur du Tour de France a été destitué donc, de son maillot jaune. C'était du jamais vu. Mmh. Donc, où va-t-on?
2: Disons que si ça n'avait pas tellement d'incidence que les résultats du palmarès sportif, ça ne serait pas tellement grave. Mais le problème, c'est qu'il y en a qui meurent ou qui abîment définitivement leur santé par ces pratiques de dopage.
1: Alors d'autres aussi mauvais exemples,
2: oui.
1: Un Zinedine Zidane que l'on reconnaissait comme quelqu'un de calme, de pondéré, qui donne un coup de tête à un autre joueur, même s'il l'a mérité. C'est tout de même, ça commence à dépasser un peu le cadre, ce
2: oui,
1: sport.
2: Bon, est-ce que c'est vraiment, là je dirais que c'est tout à fait parallèle, parce que ça ne fait pas partie du sport. Enfin, je ne sais pas. N'importe qui peut faire ça en dehors, dans le sport ou hors du sport.
1: C'est bien
2: pas
1: ce que l'on pensait avant d'avoir vu à la télévision et que les enfants veulent dire pareil que Zinedine.
2: Ça a beaucoup perturbé en son temps, oui, je sais.

0: Karine, le sport, c'est vieux comme le monde, comme l'on dit, et la Bible aussi, c'est vieux comme le monde. Là, c'est pas comme l'on dit, c'est parce que c'est quand même assez vieux. Et l'on commence à voir aussi dans la Bible des références à l'activité physique, au sport, voire aux Jeux Olympiques. Et...
1: Oui. Alors, il y en a très peu. Très peu parce que peut-être que le sport, en tout cas au sens moderne du terme, ne devait pas tellement beaucoup exister, puisqu'effectivement c'était un mode de vie beaucoup plus naturel, beaucoup plus tourné vers une activité physique permanente, liée aux activités professionnelles, etc. Donc on faisait certainement pas beaucoup de sport, mais au sens contemporain du terme. Mais il y avait déjà les très fameux Jeux Olympiques et quelques autres du même genre qui ont été créés dans l'Antiquité. Et du coup, la Bible évoque cela. Elle l'évoque seulement, on ne peut pas dire qu'elle en parle directement. Et elle l'évoque comme pour en faire une sorte de parabole, une image. Ce qui veut dire que c'est l'apôtre Paul qui, à plusieurs reprises, utilise les images de certains des jeux pratiqués dans les Jeux Olympiques, comme la course, la lutte. Principalement, ces deux sports-là qui étaient des activités des Jeux Olympiques antiques, comme ça l'est encore aujourd'hui d'ailleurs. Et donc, Paul utilise cela, ce qui veut dire que pour ses lecteurs, c'était une image. Ils savaient ce que c'était que les Jeux Olympiques, ils savaient ce que c'était que ces sports. On le savait assez pour pouvoir utiliser cela pour donner une leçon, pour tirer une morale. Donc c'était quand même quelque chose de célèbre. On pouvait pas les suivre à la télé, mais certainement que les gens s'y intéressaient et savaient ce qui se passait dans ces sports, dans ces courses en particulier.
0: Alors d'ailleurs, un personnage qui aurait pu être un grand sportif, c'est l'apôtre Paul, qui aurait certainement été un grand coureur, a utilisé cette image, comme vous le disiez, et les images positives du sport. On peut voir aussi bien sûr les extrêmes, mais l'image positive pour lui, c'est vraiment ce courage, cette persévérance, et il l'attribue à un domaine spirituel.
1: Absolument, donc il utilise le sport comme une image pour insister sur l'entraînement. Je suis là dans la première épître, la première lettre de Paul aux Corinthiens, et il évoque les coureurs qui font la course. Ils courent et un seul gagne le prix. Et il encourage ses lecteurs à courir eux aussi pour gagner le prix. Tous les sportifs s'entraînent, dit-il, en se privant de beaucoup de choses. Eux, ils le font pour gagner une récompense qui ne dure pas. Nous, c'est pour une récompense qui dure. C'est pourquoi moi je cours, mais pas au hasard. Je suis comme un boxeur. Mais je ne donne pas de coups dans le vide. Je traite mon corps durement, j'en suis totalement maître. Voilà, il utilise le sport, la course, la boxe, le combat, pour montrer comment il mène sa vie.
0: Comment lui-même, oui, tout
1: voilà.
0: À fait. Oui.
1: Alors avec des valeurs comme la discipline.
0: La maîtrise,
1: l'entraînement. Faire et recommencer, c'est ça un entraînement, recommencer chaque jour la même chose, dans un but précis.
0: Persévérer.
1: On poursuit un but, on veut obtenir quelque chose.
0: Et en même temps, il démontre que le sportif, le lutteur, va vers un but qui n'a pas vraiment une grande importance, alors que lui choisit un but peut-être
1: oui.
0: plus important quand même.
1: Il dit que les sportifs le font pour une récompense qui ne dure pas.
0: Corruptible, oui.
1: Et c'est intéressant parce qu'à l'époque, les vainqueurs des courses et des jeux, etc., recevaient une couronne de laurier. C'est très très connu.
0: Symbole, oui.
1: Et ben, le laurier, c'est une plante, donc ça sèche au bout de très peu de temps. Ce n'était pas une médaille en or qu'ils avaient, ils avaient une couronne en laurier. Donc leur récompense était très très très éphémère, très passagère, elle ne durait pas. Bien sûr, leur gloire pouvait durer. Mais donc, Paul montre comment on peut se contraindre à avoir une discipline de fer pour obtenir juste une couronne de laurier. Et lui invite ses lecteurs, les croyants, à avoir cette même endurance dans leur vie, dans leur engagement vis-à-vis de Dieu, pour gagner cette fois quelque chose qui dure éternellement, la vie éternelle promise par Dieu.
0: Est-ce qu'il démontre aussi par là que l'exemple de ces coureurs qui pourtant n'ont pas connaissance de ces vérités si importantes pour le salut et pour l'humanité le font, alors à combien plus forte raison un croyant devrait aussi s'imposer une certaine discipline?
1: Absolument, parce que le faire pour une gloire terrestre...
0: Ça démontre déjà des qualités personnelles.
1: Absolument, mais si certains sont capables de tels sacrifices pour juste pour cela... À combien plus forte raison, quelqu'un qui a compris qui est Dieu, qui a compris l'amour de Dieu, doit-il s'engager pour Dieu avec autant de zèle, autant de persévérance, autant de courage et de détermination, au moins autant qu'un sportif qui cherche à remporter une course ou une lutte.
0: Autant de foi aussi, Corinne. Alors, Corinne, un autre passage toujours de l'apôtre Paul, dans le livre de Tite, toujours dans le Nouveau Testament.
1: Alors, en fait, c'est à Timothée. C'est une très jolie phrase. Paul dit, il est certainement déjà vers la fin de sa vie, il dit « J'ai combattu le beau combat, j'ai fini ma course, j'ai gardé la foi. » Voilà son combat. C'est pas courir à mener un char à tiré par quatre chevaux. Son combat, c'était de garder la foi. Et Paul a traversé des épreuves très difficiles. Il a été persécuté, il a été battu, il a été quasi lapidé. Il a vécu des choses épouvantables.
0: Insulté.
1: Voilà. Donc c'était vraiment un combat quotidien devant les pires obstacles. Et ce combat pour lui, c'est d'avoir gardé la foi. C'était un combat pour garder sa foi intacte, pour continuer à croire en Dieu et à le servir malgré tous les obstacles. Et ça, c'est un sport, un vrai sport. Selon les circonstances où on vit, ça peut être un sport d'une grande dureté qui nécessite vraiment beaucoup de sacrifices personnels. Et il dit, il s'en vante, il s'en réjouit, il en est très fier. J'ai combattu le bon combat, j'ai gardé la foi.
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Voici venir les événements du jour. Que s'est-il passé le 26 juin, commençant par l'année 1993. En 1993, les forces navales américaines tirent des missiles de croisière contre un centre des services de renseignement irakien à Bagdad, en représailles à une tentative d'assassinat contre George Bush. À Washington, le président Bill Clinton déclare que les États-Unis disposent de preuves irréfutables d'un complot fomenté par Bagdad pour assassiner son prédécesseur lors d'une visite privée au Koweït le 15 avril précédent. Et en 1945, signature de la Charte des Nations Unies. Ainsi se referment les événements du jour.

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1: Je voudrais t'encourager aujourd'hui, toi qui fais face à des difficultés, toi qui fais face à la maladie, tu te demandes pourquoi toutes ces choses t'arrivent, et peut-être même qu'en ce moment, tu t'apprêtes à baisser les bras. Alors laisse-toi porter si tu n'as plus de force. Dieu est aux commandes, et tu verras, tout ira bien.

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4: Petit conseil du jour, comment enlever les saletés et traces de doigts sur l'écran. Frottez l'écran de votre smartphone avec un chiffon microfibre ou mieux encore, avec un tampon démaquillant.
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5: Je vous propose de pratiquer l'interdiction totale de médisance. Vous allez vous installer un gros warning dans votre cerveau. Alors en fait, il n'y a pas que les recommandations de la Bible qui condamnent toute médisance. On croit également en psychologie que cette attitude peut affecter significativement l'estime de soi et les relations interpersonnelles en général. L'action de médire provoque chez l'individu un état négatif, pour celui qui le dit. La médisance contamine les autres relations, même celles qui n'ont pas de rapport immédiat avec celles en cause, et rend plus imperméable encore le mur qui s'installe entre soi-même et la personne qui fait l'objet de ces commentaires hargneux. Évitez de médire, que ce soit avec d'autres personnes ou seul avec vous-même dans votre tête. Cherchez plutôt ce qu'il y a de bien en chaque personne. Bon entraînement.
6: C'était une pensée de Dany Beaulieu, extrait du jeu Psychodéfi.
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1: C'est Espérance FM. Il est midi. 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

0: Bonsoir à tous. La fin d'une semaine de canicule, mais la France n'est pas encore tirée d'affaire. Déjà, on essaie de tirer les enseignements de cette vague de chaleur, que ce soit dans les écoles ou en mairie, vous l'entendrez. Et puis on parlera football avec le dernier match de poule des Bleus en Coupe du Monde ce soir. Les tricolores affrontent la Norvège. Un air un petit peu plus respirable. Ce soir à 22h, 11 départements sortiront de la vigilance rouge canicule et seront rétrogradés en orange. Il restera encore 50 départements en rouge demain. La chaleur n'a pas empêché les plus de 850 000 candidats de passer l'épreuve de français du brevet aujourd'hui. Ils ont bénéficié de pauses et de distribution d'eau. Dans les salles d'examen, il fait parfois très chaud et dans ces conditions, évidemment, difficile de se concentrer. L'intersyndicale de l'éducation nationale appelle les personnels à user de leur droit de grève. Pour Elisabeth Alain Moreno, secrétaire générale du syndicat SE-UNSA, il faut repenser l'organisation.
1: Quand on est dans des conditions qui sont difficiles, souvent ça prend plus de temps. Quand, par exemple, pour le brevet, le ministre annonce que les corrections pourront se faire à domicile si sur les centres, les conditions climatiques ne sont pas réunies, qu'il fait trop chaud. Mais ça nécessite derrière de s'articuler en équipe et donc ça nécessite du temps supplémentaire. Et c'est peut-être tous ces éléments-là qui n'ont pas été suffisamment travaillés parce que

0: manque d'anticipation et manque de temps. Après, tout ce qui a été report sur les matinées a plutôt bien fonctionné, puisque c'était les heures les moins chaudes, mais ça restait quand même chaud. Et c'est plutôt en ce sens-là que la réorganisation des années prochaines devrait être travaillée.
1: Les épreuves du brevet se poursuivront lundi. Les températures devraient être un peu plus clémentes. Le bilan des noyades s'aggrave en France. 55 personnes sont mortes depuis le début de la vague de chaleur. Selon la ministre des Sports, Marina Ferrari, 65% de ces noyades ont eu lieu sur des points de baignade non surveillés ou non autorisés. Le gouvernement craint une aggravation de ces chiffres. L'an passé, lors de la période estivale, plus de 400 personnes sont mortes par noyade, une hausse de 16% sur une année. Pendant cette période de canicule, les élus sont en première ligne, et notamment les maires, avec leurs nombreuses compétences, les écoles, le logement ou encore l'urbanisme. Dans l'Indre, à Issoudun, le maire nouvellement élu veut mener une politique adaptée à ces fortes chaleurs. Julien Dubeau déplore les choix de ses prédécesseurs.
2: On fait avec un héritage, et un héritage où aujourd'hui, certaines priorités n'ont peut-être pas été telles qui étaient attendues ces dernières années. Oui, évidemment, on peut toujours considérer que les budgets sont pas suffisants, les dotations des collectivités baissent, c'est une réalité. Il n'empêche qu'à un moment donné, on a des choix à faire, et que peut-être que parfois, il faut faire certains choix. Et en tout cas, ce qui est sûr pour nous, c'est que compte tenu de la situation qui arrive en plus en début de mandat, oui, nous allons revoir nos priorités.
1: Autre conséquence de cette chaleur, le festival Solidays est annulé à la demande de la préfecture de Paris. L'événement devait se tenir jusqu'à dimanche à l'hippodrome de Longchamp. Autre annulation, la marche des fiertés prévue à l'origine demain à Paris. Les organisateurs annoncent que la marche aura probablement lieu en septembre. La préfecture explique ces annulations par la canicule qui éprouve les services de secours et les établissements de santé. L'épicentre de la vague de chaleur se décale progressivement sur les régions centrales et de l'Est. Dimanche, le recul des fortes chaleurs sera plus net sur l'ouest de l'Hexagone. Cette transition vers des températures plus fraîches doit s'accompagner de forts orages. Également dans l'actualité, les précisions du procureur de Narbonne après le décès d'un jeune homme de 17 ans lynché par 5 jeunes vendredi dernier. Tous sont mis en examen pour assassinat après un guet-apens mortel qui n'a, selon le parquet, aucun lien avec un motif d'ordre racial. Le mobile demeure pour l'heure inconnu. Les individus mis en cause ont tous un casier judiciaire vierge et aucun n'était placé dans le même centre d'aide sociale à l'enfance que la victime. On passe au sport avec le rendez-vous de la soirée, le dernier match de poule de l'équipe de France de football à la Coupe du Monde. Les Bleus, déjà qualifiés pour les 16e de finale, affrontent la Norvège à Boston. Après deux victoires face au Sénégal et à l'Irak, une victoire ou même un match nul assuré aux Bleus la première place. Et elle est très importante, notamment pour des questions de logistique, comme l'explique l'adjoint de Didier Deschamps, Guy Stéphan.
3: Didier, évidemment, veut finir premier, comme l'ensemble du groupe. Pourquoi ? Parce que au niveau de la logistique, c'est complètement différent. Le temps de trajet pour aller dans les différentes villes est beaucoup plus important si on finit deuxième. Voilà, une question d'horaire aussi, de température sûrement. Les villes où on pourrait jouer ne sont pas situées géographiquement au même endroit. Mais c'est surtout la logistique qui serait différente selon si on est premier ou deuxième. Et la première place, c'est la meilleure.
1: Guy Stéphan sera sur le banc ce soir à la place de Didier Deschamps. Le sélectionneur est rentré en France suite au décès de sa mère. France-Norvège à suivre à partir de 21h. Voilà pour l'essentiel de l'actualité. Passez une excellente soirée.

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3: C'est l'heure de nos conséquences info. Aujourd'hui, nous vous proposons de vous parler de la journée internationale contre l'abus et le trafic illicite de drogue. La journée internationale contre l'abus et le trafic illicite de drogue est célébrée le 26 juin. Cette date, instaurée par l'Assemblée générale des Nations Unies en 1987, vise à renforcer la coopération internationale pour parvenir à une société sans abus de drogue. Cette année, la journée s'articule autour de plusieurs dimensions majeures. Rapport mondial de l'ONUDC, le 26 juin à Vienne, la commission des stupéfiants CND présentera le rapport mondial sur les drogues 2026, intitulé « Le problème mondial des drogues, enjeux persistants, nouveaux défis, réponses innovantes ». Concernant l'appel aux droits humains, 63 organisations civiles ont exhorté l'ONUDC et la CND à condamner la peine de mort pour les infractions liées à la drogue dans le cadre de la campagne mondiale Support Don't Punish. Thème de prévention, l'ONU met l'accent sur l'investissement dans la prévention, la justice, l'éducation et la santé pour briser le cycle de la criminalité organisée et protéger les populations vulnérables. De nombreux pays organisent des commémorations spécifiques. En Algérie, une cérémonie officielle le 27 juin pour évaluer la mise en œuvre de la stratégie nationale de prévention 2025-2029. Au Burkina Faso, des activités sportives, cross, aérobic, organisées par le ministère de la Sécurité pour sensibiliser le public. Au Sénégal, une semaine de sensibilisation nationale du 19 au 26 juin axée sur la mobilisation des acteurs et la prévention. Et à l'île Maurice, lancement d'un village national des services de prévention, de traitement et de réhabilitation par la National Agency for Drug Control. Un site à visiter, www.un.org, www.un.org. Retrouvez toutes les informations sur la journée internationale contre l'abus et le trafic illicite de drogue sur le site www.journée-mondiale.com. Et dans notre chronique Comment connaître ses droits, vous avez été nombreux à nous appeler et à nous demander de revenir sur le thème Accident du travail, de nouvelles règles appliquées prochainement pour les indemnités journalières. Et c'est pour vous. Merci pour votre fidélité.

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3: Comment connaître ses droits, c'est maintenant. Accident du travail, de nouvelles règles appliquées prochainement pour les indemnités journalières. Lorsque vous êtes en arrêt de travail en raison d'une maladie professionnelle ou d'un accident du travail, vous avez droit à des indemnités journalières versées par votre régime d'assurance maladie. Un décret du 12 juin 2026 fixe de nouvelles modalités concernant la durée de cette indemnisation applicable à compter du 1er janvier 2027. Lorsque vous êtes victime d'un accident lié à votre travail ou atteint d'une maladie professionnelle, vous devez effectuer un certain nombre de démarches. Par exemple, s'il s'agit d'un accident du travail, vous devez en premier lieu informer ou faire informer rapidement votre employeur de cet accident par tout moyen, courriel, téléphone, SMS, etc. S'il s'agit d'une maladie professionnelle, vous devez en demander la reconnaissance dès lors que votre médecin traitant constate une détérioration de votre état de santé lié à votre travail, etc. Pour compenser votre perte de salaire durant votre arrêt de travail lié à une maladie professionnelle ou à un accident du travail, vous avez droit à des indemnités journalières. Ces dernières vous sont versées par votre régime d'assurance maladie, caisse primaire d'assurance maladie, mutualité sociale agricole, etc. Actuellement, vous bénéficiez des indemnités journalières pendant toute la période de votre incapacité de travail jusqu'à votre complète guérison, la consolidation de la blessure, autrement dit lorsque les lésions se fixent et prennent un caractère permanent, de telle sorte qu'un traitement n'est en principe plus nécessaire si ce n'est pour éviter une aggravation avec des séquelles entraînant une incapacité permanente. Dans ce cas, votre organisme de sécurité sociale détermine un taux d'incapacité permanente qui vous permet de percevoir une indemnisation. À noter, vous pouvez retrouver l'ensemble des modalités relatives à ces indemnités journalières, comment est calculé leur montant, comment est fixée la date de début du versement des indemnités, etc. sur les fiches pratiques services publics, accident du travail, indemnité journalière pendant l'arrêt de travail et maladie professionnelle, indemnité journalière pendant l'arrêt de travail. De nouvelles règles sont fixées pour les accidents survenant à compter du 1er janvier 2027. Pour les maladies professionnelles, en règle générale, la date assimilée à celle de l'accident est la date de la première constatation médicale de la maladie. Pour les accidents qui se produiront à partir de cette date, les indemnités journalières pourront être versées dans ce cadre pendant au maximum 4 ans. S'il est nécessaire d'aller au-delà de cette durée maximale de 4 ans, l'incapacité de travail sera considérée comme permanente. C'est alors un autre régime d'indemnisation qui interviendra. Vous pouvez retrouver les informations concernant l'indemnisation en cas d'incapacité permanente sur les fiches pratiques services publics, accident du travail, indemnisation en cas d'incapacité permanente et maladie professionnelle, indemnisation en cas d'incapacité permanente. À noter, pour les accidents survenant à compter du 1er janvier 2027, en cas de reprise du travail après avoir bénéficié de l'indemnité journalière pour accident du travail ou maladie professionnelle, vous pourrez à nouveau percevoir cette indemnité pendant au maximum 4 ans à condition d'avoir recommencé à travailler depuis au moins un an et de remplir les différents critères ouvrant droit à cette indemnisation. Retrouvez toutes les informations accidents du travail, de nouvelles règles appliquées prochainement pour les indemnités journalières sur le site www.service-public.gouv.fr. On continue avec le petit sourire du jour pour avoir du bon au cœur.

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Espérance FM, voici les communiqués du jour. Une réunion d'information avec la direction de l'environnement de l'espace sud. La ville de Ducos vous invite à une réunion d'information avec la direction de l'environnement de l'espace sud concernant les modifications du planning de collecte des déchets le vendredi 26 juin 2026, 18h, à l'ancienne cantine centrale. Au programme de cette réunion, présentation des évolutions, explication des enjeux et des modalités pratiques, échange avec le public, questions-réponses. À noter la présence des ambassadeurs de tri de l'espace sud. Le planning de collecte change, venez vous informer. Infoline au 06 96 22 87 25 Service Environnement.

cadre d'enfouissement des réseaux, quartier Font-Bernier. Le maire de la ville de Chalchère vous informe que la commune procédera à des travaux d'enfouissement des réseaux au quartier Font-Bernier, rue des Myrtassé. Ces travaux se dérouleront du mercredi 24 juin au vendredi 26 juin 2026 de 7h30 à 14h. La chaussée sera rétrécie pendant la durée des travaux. Le maire vous demande de bien vouloir respecter la signalisation et les mesures de sécurité qui seront mises en place. Le maire vous remercie pour votre compréhension quant à la gêne occasionnée. Espérance FM, ainsi se referme les communiqués du jour.

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3: Aujourd'hui, la nuit prochaine, belle journée en perspective avec un franc soleil, même si quelques gouttes sont possibles sur le relief. Prévision pour samedi 27 juin, le soleil est dominant mais sans nuages en fin d'après-midi. Prémisse d'une dégradation au cours de la nuit à l'approche d'une nouvelle onde tropicale, vent et mer toujours en baisse. Tendance pour dimanche 28 juin, le temps est nuageux à très nuageux avec des averses pouvant être soutenues. Pas d'évolution significative pour le vent et l'état de mer. Tendance pour les jours suivants, tendance pour lundi 29 juin et mardi 30 juin. Lundi, le temps reste nuageux et perturbé le matin avec encore des averses de bonne intensité. Elles deviennent plus rares et courtes en cours de journée. Le vent fraîchit de nouveau légèrement et la mer suit cette tendance progressivement. Mardi, temps encore perturbé, au moins le matin. L'indice de l'air est moyen, température 31 degrés, le soleil s'est levé à 5h37 et se couche à 18h37. C'était votre bulletin météo sur Espérance FM.
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Les obsèques de Madame Barbos, Angèle Irène Néfernoc, décédée dans l'Hexagone le 16 juin 2026 à l'âge de 74 ans, seront célébrées le vendredi 26 juin en région parisienne dans l'intimité familiale. Cet avis est dû à part de son époux, M. Barbos Théoni. Ses enfants, des parents amis et alliés. Les obsèques de M. Roche et Guy Raoul, décédés à l'âge de 80 ans, seront célébrées le mardi 30 juin à 10h en la salle Omniculte de La Joyaux. Le cortège se réunira sur le parvis de la salle. La crémation se fera au crématorium de La Joyaux. Cet avis est diffusé à part de son épouse Germaine Roche, née Berthollem. Son fils Willy Roche et son épouse Jocelyne Roche, née Lampin. Ses petits-enfants, son arrière-petit-fils, ses beaux-frères et belles-sœurs, ses neveux et nièces, ses cousins et cousines, ses anciens collègues de la ville de Fort-de-France, des familles Roche, Berthollem, Charles, Édouard, Lauziron, Varlin, des parents amis et alliés. Les obsèques de Madame Villedeuil, Émilie, née Blamèble, institutrice retraitée, décédée à l'âge de 93 ans, seront célébrées le vendredi 26 juin à 14h30 en l'église Sainte-Madeleine de Montargis dans l'Hexagone. L'inhumation se fera au cimetière de Montargis. Cet avis est fait à part de ses filles Yveline, Marie-Michel, Maggie et Jean leur père. Ses frères et sœurs Ernest, Michel, Georges, Marcel, André, Maurice, Paul, Émile. Ses petits-enfants, ses cousins, cousines, neveux et nièces, des familles Blamèble, Villedeuil, Mars, des parents amis et alliés. Une

0: sera célébré à l'intention de la défunte le samedi 27 juin à 17h en l'église paroissiale du Carbet. Cet avis tient lieu de faire part. Les obsèques de Mme Luciate Zéphirin Edwige, décédée à l'âge de 82 ans, seront célébrées le vendredi 26 juin à 15h30 en l'église paroissiale Saint-Jean-Baptiste de Rivière-Salée. L'inhumation se fera au cimetière de Rivière-Salée. Cet avis est diffusé à part de ses enfants Anit, Alice, Annie, Aline, de Maddy Luciate et son époux. Ses petits-enfants, ses arrière-petits-enfants, ses frères et sœurs, ses beaux-frères et belles-sœurs, ses neveux et nièces, ses cousins et cousines de la famille, des parents amis et alliés. Les condoléances se feront sur parvis de l'église avant la cérémonie. Les obsèques de M. Delblon Georges, Nicolas, surnommé T. Georges, Coulia, électricien, automarine, retraité, pêcheur, plaisancier, membre de l'association Étoile du Sud de Sainte-Anne, décédé à l'âge de 77 ans, seront célébrés le vendredi 26 juin à 15h30 à l'église paroissiale de Sainte-Anne. Le cortège sera à la gare routière. L'inhumation se fera au cimetière de Sainte-Anne. Cet avis est diffusé à part de son épouse, Marthe Delblon Nekabi. Ses enfants Sandré, son époux, Awad Jean-Frédéric. Nathalie, son époux, Mourou Jean-Yves. Michel, aidé sa compagne Sana Émilie. Céline, Félix, Sylviane et son époux L'Aventure Laurent. Sa fille de cœur, Charlène Anglio-Gervais. Sa sœur Nadine et son époux, Bruno Jossin. Ses frères et sœurs, Napoli et Zahir. Ses petits arrière-petits-enfants, ses neveux et nièces, ses cousins et cousines, belles-sœurs et beaux-frères. Les familles Delblon, Anglio, Kabi, Bastol, Zahir, des parents amis alliés. Les obsèques de M. Rémir Guillaume, Guy, surnommé Guito, retraité chauffeur d'engin agricole Robert Marcelin, décédé à l'âge de 67 ans, seront célébrés le vendredi 26 juin à 15h30 à l'église paroissiale du Lorrain. Le cortège serena se parvient de l'église. L'inhumation se fera au cimetière du Marigot. Cet avis est diffusé à part de sa mère Rémir Léocardi, Marie Morissette. Son épouse Rémir Berthe, surnommée Betty, née Cinéfro. Ses enfants Patricia, Leila, Jimmy et sa compagne. Ses frères Touborgui, Alain son épouse Chantal, Rémir Juvenal et son épouse Marie-Ange, Félix, Henri surnommé Rico, Raphaël surnommé Fayou et son épouse Supaporne, sa sœur Rémir Marie-Françoise, Marie-Josée surnommée Marie-Jo et Jojo et son époux Boulet-Étienne, Marise, ses petits-enfants, ses cousins-cousines, ses neveux et nièces, ses enquêtantes, son filleul, des familles Rémir, Michalon, Cinéfro, Martinel, des parents amis et alliés. Les condoléances se feront sur parvis de l'église après la cérémonie. Les obsèques de M. Durivo Joël Aimé, surnommé Bougalou, prothésiste dentaire à la retraite, décédé à l'âge de 79 ans, seront célébrés le vendredi 26 juin à 16h, en l'église paroissiale du Carbet. Le cortège se réunira devant la poste. L'inhumation se fera sous matière du Carbet. Cet avis est diffusé à part de ses fils Alic et Howlwing. Ses petits-enfants, son frère Serge Durivo, sa sœur Marie-Hélène Bott, ses frères et sœurs de cœur Renaud, Christian, Jean, Constant, Josiane, André et François, ses neveux et nièces, cousins et cousines, des familles Durivo, Mouriès, Émile, Maitrel, Bott, des parents amis et alliés. Les condoléances se feront sur parvis de l'église. Les obsèques de M. Croné Albert Joachin, ancien boucher, charcutier et cuisinier, décédé à l'âge de 81 ans, seront célébrés le samedi 27 juin à 9h en la salle omniculte de La Joyau. Le cortège se réunira sur parvis de la salle, la crémation se fera à l'issue de la cérémonie. Cet avis est diffusé à part de ses enfants Sonny, Patrice, Claudine, Prisca, leur conjoint et conjointe, ses sœurs Odette, Marcel, Ghislaine, Mireille et leur époux. Ses frères Denis, Pierre, René et leur épouse. Ses petits-enfants, ses neveux et nièces, cousins, cousines, filles, beaux-frères et belles-sœurs. Ses amis de Morne Coco. Ses collègues du Mirédien et de l'Adapéi. Des familles Croné, Mandon, Bolosier, Jean-Louis, Boré, des parents amis et alliés. Une œuvre aura lieu vendredi à l'espace funéraire de la Joyau de 17h à 21h. Les obsèques de M. Pognon, Bruno Ange, surnommé Guénel, décédé à l'âge de 89 ans, seront célébrés le lundi 29 juin à 13h30 au funérarium de Pierre dans l'Hexagone, 12 rue de l'Europe, zone artisanale à Pierre. Cet avis est diffusé à part de son épouse, Annie Blandinière. Ses enfants Alex, veuve Plancel, Philippe et son épouse Sandrine, Laurent et sa compagne Nathalie, Sophie et son compagnon Yvon, son frère Denis Pognon, sa cousine, ses petits-enfants, ses neveux et nièces, cousins et cousines, des familles Pognon, Léria, Anonyme, Lanoir, Adélaïde, des parents amis et alliés. Les obsèques de M. Pirer, Paulin, décédé à l'âge de 87 ans, seront célébrées le vendredi 26 juin à 15h en l'église paroissiale du Robert. Le cortège se réunira sur parvis de l'église. L'inhumation se fera sous matière de mansarde au Robert. Cet avis est fait à part de son épouse Pirer, Liliane, née Martelly. Ses enfants Perrier et son épouse Mylène Vital, Suzelle et son époux Gillo Mazarin, Myrlène et son époux Denis Liméry, ses frères et sœurs Daniel et Gérard Pirer, Hélène Célamène, Théophile Catherine Léandre, Christian, Christiane, Moïse, Jean-Luc, Ghislaine, Jean-Charles, ses beaux-frères et belles-sœurs, ses petits-enfants et arrière-petits-enfants, ses neveux et nièces, ses cousins-cousines et ses filles et ses amis. Les familles Pirer, Martelly, Célamène, Théophile Catherine, Padolu, des parents amis et alliés. Un recueillement se tiendra vendredi au pont funèbre Sainte-Croix, domaine Saint-Charles, route de Boisneuf, Mansard de Catalogne, au Robert de 13h30 à 14h30. Les obsèques de M. Sauveur Michel Yves, surnommé Kakodou, ouvrier de l'exploitation Plaine du Galion, décédé à l'âge de 65 ans, seront célébrés le vendredi 26 juin à 15h en l'église paroissiale Sainte-Jeanne d'Arc du Vierpré. Le cortège se réunira sur le parvis de l'église. L'inhumation sera en cimetière du Vierpré. Cet avis est fait à part de sa compagne, Christine Noir, Annick. Ses enfants Marie-Joseph Karine, Sauveur Joël, ses sœurs Sauveur Lisette, Sauveur Rolande, Uri Daniel, ses frères Sauveur Amérique et sa compagne Grubeau Nicole, Cupid Robert, Cupid Roland, ses frères adoptifs Chanlon José et Yves, son ex-épouse Tanger Louisiane, ses petits-enfants, ses neveux et nièces, ses cousins, cousines, ses tantes, ses collègues de l'usine du Galion, ses amis, les familles Sauveur, Naudin, les parents amis et alliés. Il n'y aura pas de condoléances. Les obsèques de Madame Bragance, Françoise, Blaise, surnommée Fonfon, décédée à l'âge de 63 ans, seront célébrées le vendredi 26 juin à 15h30 en l'église paroissiale du Marigot. Le cortège sera dans ce parvis de l'église, l'inhumation sera en cimetière du Marigot. Cet avis est fait à part de ses frères et sœurs Rosette, Gilbert, Nicolas, Marie-Paul, Gisèle, Jean-Pierre, Dorféan, Régine, Georgette et Frédéric Perrin. Sa sœur de cœur, Sonia Loretta. Son compagnon, Paul Yoldi. Son parrain, sa marraine, son filleul, ses neveux et nièces, cousins et cousines, beaux-frères et belles-sœurs. Ses anciens collègues de l'habitation Bellevue, les familles Bragance, Dorféan, Perrin, Limier, Lamar, Nézélien, des parents amis et alliés. Un recueillement aura lieu vendredi à partir de 14h30 chez Oldi. Les obsèques de M. Pierre-Eugène Alphonse, décédé à l'âge de 85 ans, seront célébrées le vendredi 26 juin à 15h à l'église paroissiale du Saint-Esprit. Le cortège serena se parvis de l'église. L'immersion se force matière du Saint-Esprit. Cet avis est fait à part de son épouse, Eugénie Annette, née Adolphe. Ses filles Francile, épouse et Lydie Kozak. Monique, épouse Adèle. De Henri et Alex et leur épouse. Ses petits arrière-petits-enfants, ses beaux-fils des familles Pieds, Rigolet, Adolphe, des parents amis alliés. Les condoléances se feront sur parvis de l'église avant la cérémonie. Un recueillement aura lieu vendredi de 13h30 à 14h30 à la salle Joseph Couac des Ponts Funèbres Arsenius, 39 rue Chelcher, au Saint-Esprit. Les obsèques de M. Hippolyte Claude Clotaire, chauffeur d'engin, décédé à l'âge de 84 ans, seront célébrés le vendredi 26 juin à 14h à l'église paroissiale du Mordésès. Le cortège se réunit sur parvis de l'église. L'inhumation se fera sous cimetière de Mordésès. Cet avis est fait à part de ses enfants Marise et ses enfants, Marie-Niquez et son époux Chantal Azéro, Alain et son épouse Sandra Bellefoy, Jocelyne et son compagnon Dominique Jean-Louis, Yolène et son conjoint Gilbert Daclina, Freddy et sa compagne, Maria et son compagnon, Marise Vallée, Harry et son épouse Sandrine Tossu, Claudia Modestine, ses autres enfants, ses frères et sœurs, Albert Hippolyte et son épouse Marie-Nelly Torel, Jean-Pierre Hippolyte et sa compagne, Marie-Claire Hippolyte, Asselie Aline, Marie-Anne, surnommée Anne-Marie, Nicaise Hippolyte, Laure Solde Augusta, ses frères adoptifs Rose et Serge Bédot, ses petits arrière-petits-enfants, ses neveux et nièces, cousins et cousines, filleuls, beaux-frères et belles-sœurs, des familles Hippolyte, Marie-Sainte, Grivalier, Bélance, Terrine, Jupiter, des parents amis et alliés. Une présentation du défunt aura lieu vendredi au pont funèbre Sébastien à 13h. Les obsèques de M. Alerte Albert, surnommé Abo, agent de la ville de Trinité à la retraite, décédé à l'âge de 77 ans, seront célébrés le vendredi 26 juin à 15h à l'église paroissiale de Trinité. Le cortège se réunit sur le parvis de l'église. L'inhumation se fera en cimetière de Trinité. Cet avis est fait à part de ses enfants Fabrice et son épouse Kelly Ludowski, Teddy et sa compagne Fanny, Stella et son époux Patrick Wansonga, Leila et son compagnon Francisco Vaz Martins, Jessica, ses frères et sœurs Amélie et son époux Léo Ravenet, André et son épouse Jenny Edon, Alex et son épouse Françoise Fagaoga, Gérard, Josette et Josiane, de Marie-Clotilde, Daniel Denise, ses petits arrière-petits-enfants, ses neveux et nièces, ses cousins et cousines, ses tantes, ses filleuls, ses fidèles amis, ses compagnons de jeu de dames, les habitants de la commune de Trinité, ses voisins et voisines, des familles Alerte, Misaine, Ravenet, Lugard, Gabellus, des parents amis et alliés. Les obsèques de Madame Jacques-Édouard Marie-Hélène, surnommée Lélène, décédée à l'âge de 73 ans, seront célébrées le vendredi 26 juin à 15h à la salle paroissiale en face de l'ancien hôpital de Saint-Joseph. Le cortège se réunit sur le parvis de la salle. L'inhumation se fera au cimetière de Saint-Joseph. Cet avis est fait à part de ses enfants Arcade, Raymond et sa conjointe Xavier Sylvina, Marise et son conjoint Gérard Artoc, Eric et son épouse Joanne, Natacha et son conjoint Saint-Honoré Yvon, Daniel et sa conjointe Marie-Angélique, Lauriane et Marie-France Arcade. Ses frères et sœurs Béatrice et Alex Cardou, Violette, Jean, Samuel, René, Jacques, Édouard et Cécile Dupuis. Ses petits arrière-petits-enfants, ses filleuls, ses neveux et nièces, cousins, cousines, beaux-frères et belles-sœurs, des familles Jacques-Édouard, Arcade, Cardou, Lamé Bornil, Dintimil Zahir, des parents amis alliés. Les obsèques de Madame Servius Evelyne Gaëtane, décédée à l'âge de 68 ans, seront célébrées le samedi 27 juin à 9h dans l'église paroissiale de Trinité. Le cortège se réunit à ce parvis de l'église. L'animation s'avance au cimetière de Trinité. Cet avis est diffusé par de ses filles Marianne, Eliette, Adélise, de leur époux et compagnon, ses petits-enfants, ses frères et sœurs Christian, Félix, Renette, Fernand, François et Philippe. Des familles Servius, Caprice, Jean-Baptiste, Limois. Des parents amis et alliés. Un recueil aura lieu avant la cérémonie au pont funèbre Met, quartier Petit Tracé au Gros-Morne à partir de 7h30. Les obsèques de Madame Lamont Monique Marcel, surnommée Titat Pipe, décédée à l'âge de 74 ans, seront célébrées le samedi 27 juin à 10h en l'église paroissiale du Marin. Le cortège se réunit au pont funèbre Germain Rodrigue. L'inhumation se fait au cimetière du Marin. Cet avis est diffusé à part de ses enfants Sina Gérard, Sina Ghislaine, Sina Corinne. Ses petits arrière-petits-enfants, ses sœurs Lamont Zézette, l'ex-fille Juliette, son frère Lamont Eric, ses neveux et nièces, cousins et cousines, ses amis du Cap. Des familles Méli, Yerso, Perrault, Lamont, Rémi, des parents amis et alliés. Un recueillement se tiendra samedi à partir de 8h au pont funèbre Germain Rodrigue, 1 rue Haussmann du Quesnay, place de l'église du Marin. Les obsèques de M. Barreto de Souza Christian, décédé à l'âge de 86 ans, seront célébrées le samedi 27 juin à 10h dans la salle omniculte de La Joyau. Le cortège se réunit à ce parvis de la salle. L'animation s'efforce au cimetière de Sainte-Thérèse. Cet avis est diffusé à part de sa compagne Arsène Filin, ses enfants Thierry et sa compagne Françoise, Miguel, Charles, Isabelle et son époux Édouard Duchel, Jean-Marc, Marie-Rose et sa compagne Karine, Peggy, ses petits arrière-petits-enfants, ses frères et sœurs Edmond, Marie-Yolaine, Marie-Louise, Monique, Marie-Georges, Roger, Josiane et José. Des familles Barreto de Souza, Nado, Éloidin, Duchel Filin, Cabi, des parents amis et alliés. Il n'y aura ni veillée, ni fleurs, ni couronne, ni condoléances. Une présentation du défunt se fera avant la cérémonie à La Joyau samedi à 9h30. Les obsèques de Madame Veuve, Mélien Simonise, née libère, membre de la Légion de Marie, membre du Rosaire, membre du Renouveau Charismatique, membre de la Chorale des Aînés des Terres Saint-Ville, décédée à l'âge de 96 ans, seront célébrées le jeudi 2 juillet à 10h à l'église paroissiale des Terres Saint-Ville. Le cortège se réunit à ce parvis de l'église, l'inhumation se fera au cimetière de La Joyau. Cet avis est diffusé à part de ses enfants Étienne et son épouse Marcel, Monique, Émile, Élie et son épouse Chrislaine, Ernest, Patricia, Marie-Claude, Daniel et son épouse Nadie, Édouard, de Madame Veuve, Eliazor, née Karel, Edith, de Roland Lorto et son épouse Viviane, ses petits arrière-petits-enfants, ses neveux et nièces, cousins et cousines, des familles Mélien Libert, Micholet, Renel, Citoni, Diony, des parents amis et alliés. Une vie aura le mercredi 1er juillet à l'espace funéraire de La Joyau de 17h à 21h. Espérance FM adresse ses sincères condoléances à toutes ces familles endeuillées.
1: Nous ne voulons pas, frères, que vous soyez dans l'ignorance au sujet de ceux qui sont décédés, afin que vous ne vous affligiez pas comme les autres qui n'ont point d'espérance. Car si nous croyons que Jésus est mort et qu'il est ressuscité, croyons aussi que Dieu ramènera par Jésus et avec lui ceux qui sont décédés.

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1: C'est Espérance FM. Il est 13h. 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

Il est 13h18 sur les ondes d'Espérance FM. Comment allez-vous, amis auditeurs? J'espère que ça va. C'est la fin de la semaine, le début du week-end. Est-ce que vos plans sont déjà faits? En tout cas, profitez pleinement de chaque instant, comme j'aime à vous le dire. Je suis obligée de vous l'annoncer, comme ça on s'y prépare un peu mieux. C'est notre dernier épisode de On déjeune avec Mel de la saison. Et oui, après quelques notes de musique, on reviendra sur ce point. Mais pour le moment, je propose de profiter et bien de votre pause déjeuner. C'est un plaisir pour moi de vous accompagner une dernière fois pour ce moment de restauration. Je vous souhaite d'ores et déjà un bon appétit. Si on fait un petit tour du côté de l'éphéméride, sachez qu'aujourd'hui c'est la journée internationale du dépistage de la scoliose. Quand je vous dis scoliose, est-ce que ça vous parle? Et oui, on en entend beaucoup plus parler aujourd'hui. Voilà, donc une déformation de la colonne vertébrale le 26 juin. Voilà, c'est la journée officielle internationale de sensibilisation à la scoliose. Journée d'origine anglo-saxonne, elle est connue sous le nom de International Scoliosis Awareness Day, qui évoque plus la sensibilisation à la maladie que son dépistage. Et donc la scoliose se manifeste par une déformation de la colonne vertébrale qui se tord et se courbe sur le côté, affectant bien du coup l'apparence et la posture en fonction du degré d'inclinaison de chacun. Elle est connue depuis fort longtemps et on retrouve même des traces dans l'Antiquité grecque qui évoquaient déjà la maladie en 400 avant Jésus-Christ. Et oui, c'est vrai que quand on y repense, on avait souvent des images comme ça dans les temps passés. On voit même dans les rois, les reines qui avaient des postures particulières. La scoliose a existé de tout temps et les causes sont encore assez mal connues et il en va malheureusement de même pour son traitement. Les plus efficaces peuvent être prescrits aux jeunes enfants. C'est vrai qu'on fait le maximum durant l'adolescence avant la fin de la croissance, d'où l'importance du dépistage précoce de la scoliose et l'intérêt même de cette journée internationale. De nombreux sites parlent du dépistage de la scoliose et de son traitement. Nous n'avons pas vocation à choisir quel est le bon. Nous vous indiquons plusieurs qui peuvent mieux vous informer. Il y a, vous tapez simplement Journée mondiale de la scoliose et vous avez également Scoliose et Partage. Voilà, ce sont des sites à visiter si vous souhaitez un peu plus d'informations. C'est vrai que ce n'est pas une situation très très facile, hein. La scoliose, cette déformation de la colonne vertébrale, elle s'accompagne également de douleurs. Ce n'est pas toujours évident. En tout cas, j'ai une pensée. Voilà. Et moi, et d'ailleurs, je suis dans l'équipe. Hein. Voilà, j'en souffre aussi. Donc, j'ai une pensée pour tous ceux qui souffrent de la scoliose, quel que soit le degré. Vraiment, courage, plus force pour ceux qui ont dû porter parfois le corset. Vous savez, le fameux corset qui permettait de corriger un petit peu la posture et éventuellement redresser la colonne vertébrale. Eh bien, voilà, ça a marqué l'enfance de certains. Voilà, mais on remercie Dieu pour toutes ces choses et il nous permet de traverser ces épisodes, voilà, sains et saufs. Et je vous encourage, tous ceux qui ont souffert, en souffrent encore, que Dieu vous bénisse. Et j'ai une pensée également pour tout le corps médical qui est autour de l'accompagnement des personnes souffrant de la scoliose. Vraiment, merci. Moi, j'ai une image de celui qui m'avait conçu mon corset. Voilà, je ne l'oublierai jamais. Il m'a accompagnée dans cette épreuve et a permis que ce soit beaucoup plus facile à accepter, à vivre. Et vraiment, quand on tombe sur les bonnes personnes avec les bons cœurs, les bons sourires, ça fait du bien. On vous encourage tous les cabinets, tous ceux qui font l'ostéopathie, etc., tous ceux qui sont dans ce domaine, qui œuvrent de près ou de loin, de la conception au moulage. Vraiment, je vous encourage. Félicitations. Merci pour ce que vous faites. On poursuit avec un peu de musique, après quoi je reviens avec vous. On va parler un petit peu de cette fin de saison. Mais avant quoi, on va laisser Ruby Batterie chanter pour nous Ton pied, mon pied.

0: suivre, j'irai. C'est ce que nous a proposé en tout cas Ruby Batterie. Si vous souhaitez réécouter ce morceau, il est disponible sur toutes les plateformes, sur YouTube également. Vous verrez écouter Ruby Batterie, ton pied, mon pied. Voilà, on arrive tout doucement vers la fin officielle de cette saison de On Déjeune avec Mel. Nous allons pouvoir écouter ensemble Le Point Santé en compagnie de Frédéric Etona. Mais juste avant, j'aimerais simplement prendre le temps de remercier tous nos chroniqueurs qui ont permis à cette saison d'être aussi riche. On pense à Richard avec Le Point Sportif et son association qui nous a accompagnés pour pouvoir vous conseiller tous les lundis et mardis. Voilà, donc on rappelle qu'il est disponible au 06 196 69 79 2 fois 69 79 79. N'hésitez pas à le contacter. Merci Richard pour tes précieux conseils. Je pense que notre pratique sportive ne sera plus du tout la même. Merci également à William, de PS Conseil. Voilà, on te remercie pour toute cette rigueur que tu as eue et toutes ces fois où tu as été avec nous pour nous accompagner quant au point sécurité. Et oui, nous voyons les choses d'un tout autre œil et nous sommes davantage dans la prévention, dans la réflexion, dans tout ce que nous faisons et vis-à-vis de notre environnement. Merci à toi pour cette sensibilisation que tu nous as offerte durant toute cette saison. On a une grande pensée et j'ai un gros cœur. J'envoie un gros cœur énorme. Voilà, énorme, c'est spécial. C'est pour notre amie Laurence qui a été avec nous pour notre menu du jour et qui chaque jour nous donnait la recette du jour, recette qu'elle préparait avec amour, qu'elle allait nous chercher pour toujours penser à la fois à nos porte-monnaies, à notre santé et avoir quand même également le goût qu'il faut en bouche. Merci ma petite Laurence pour toutes ces fois où tu as été avec nous. Merci pour cette belle saison que tu nous as offerte. Vraiment, c'était un plaisir de pouvoir vivre ces moments avec toi et ton rire, on ne l'oubliera pas. Voilà, merci à tous et à tous les invités également que nous avons reçus et qui sont venus prendre le dessert avec nous dans ce déjeuner. Et voilà, donc c'est un plaisir pour moi. Et puis bien sûr, je vous remercie, vous, amis auditeurs, d'avoir été là. J'ai eu certains de vos retours. C'est un plaisir de vous rencontrer à un certain moment également. Eh bien, c'était une très belle aventure. On remercie bien sûr, puisque sinon je ne pourrais pas prendre la parole s'il n'était pas là. Merci Alex pour la technique. Merci pour la réalisation de cette émission. Voilà, on vous remercie tous pour cette belle saison. Je vous laisse ici et on vous retrouvera à la rentrée en septembre pour une nouvelle version de On Déjeune. Voilà, j'espère que ça vous fera du bien. L'essentiel, c'est que l'aventure continue et bien sûr à partir de lundi, eh bien votre programme ne s'arrête pas sur Espérance FM. La grille des vacances prend place. Voilà, vous verrez, ce sera encore mieux, ce sera voilà le bon moment et on va pouvoir vivre ces temps ensemble avec deux nouvelles émissions qui prendront place le temps des vacances pour pouvoir vous accompagner avec peps, avec amour et bonne humeur. On poursuit avec Frédéric Etena qui nous offre le dernier point santé de la saison.
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3: Eh bien voilà, nous y sommes. C'est notre dernière émission. Je le dis avec émotion puisque bon, ben c'est déjà la dernière. On va saluer Frédéric. Bonjour Frédéric.
4: Tu veux me faire pleurer ce matin,
3: Michel.
4: Voilà, donc on m'a déjà entendu pleurer là.
3: Ah oui,
4: la radio.
3: Oui,
4: ça, oui. Donc voilà, il faut pas raviver les choses.
3: Non.
4: On est dans la joie quand même.
3: Oui.
4: On est dans la joie, mais c'est vrai que ça fait une petite pointe de nostalgie.
3: Oui, tout à fait,
4: quand même, on le dit comme ça. Mm-hmm. Et oui, nous sommes, c'est la dernière, dernière. Donc voilà, la grille de 2025-2026 s'achève aujourd'hui et à compter de lundi, si Dieu veut, chers auditeurs.
3: Voilà.
4: C'est la grille vacances qui commence. Des vacances bien méritées.
3: Ah
4: Michel,
3: oui,
4: parce que nous avons œuvré pendant 10 mois, hein, 10
3: c'est
4: mois, tu te rends compte.
3: 10 mois, pas c'est vite.
4: Non, là, franchement, j'ai rien compris. J'en ai rien compris de cette sixième saison.
3: Ouais, ça a été vite.
4: C'est la première saison que je vois défiler aussi vite.
3: Ouais, c'est vrai. C'est vrai.
4: Voilà, j'ai pas de mémoire. Je me rappelais pas qu'une saison avait défilé
3: à ne rien comprendre.
4: Rapidement.
3: À ne rien comprendre.
4: Vraiment.
3: Ça, c'est
4: vraiment
3: sûr.
4: Et Michel, quand je regarde un petit peu mon fichier,
3: oui,
4: parce que en fait, chers auditeurs, moi j'ai mon ordinateur, mm-hmm. j'ai un fichier Word,
3: oui, oui, oui.
4: d'accord, et que je tape, oui, voilà, tout est tapé,
3: tout, tapé,
4: tout
3: oui, oui.
4: est tapé,
3: tu as raison,
4: et que je et après que j'archive, hein, parce mm-hmm. que ça me donne, c'est ça nourrit après
3: ah,
4: mes
3: oui,
4: conférences
3: oui,
4: et tout, etc. Mm-hmm. Et Michel, je regarde le nombre de pages.
3: Oui, il y en a
4: 119.
3: Ouf, je suis là. 119.
4: 19 pages
3: wow,
4: qu'on a atteint et on a eu des interruptions. Hein.
3: Oui.
4: Il y a eu des interruptions, des déplacements mm-hmm. qui ont fait qu'on n'était pas là tout le temps.
3: Oui.
4: Tu imagines si,
3: ah ouais, si j'étais là tout le temps,
4: ah ça aurait ouais, donné. Donc,
3: tu ça, vois.
4: Donc c'est énorme, mm-hmm. vraiment cette saison, Michel, ça a été phénoménal.
3: Oui, tout à fait. Oui, ça a été vraiment phénoménal. Et justement, il y a un phénomène qui rentre.
4: Il y a un phénomène qui rentre, hein, puisque nous avons le plaisir et la joie d'accueillir notre directeur qui nous fait la joie
3: d'être ici ce matin.
4: Oui, d'être là. Il n'arrive pas aussitôt en général, sauf s'il y a un événement.
3: Non, mais aujourd'hui, je pense qu'il est tombé du lit.
4: Ah, bonjour, cher directeur.
3: Bonjour, oui. cher directeur.
5: Oui, bonjour, Michel. Bonjour, Frédéric. Oui.
4: Ça va?
5: Ça va bien, grâce à Dieu.
4: J'arrive en coup de vent.
5: Oui.
4: C'est ça. Bon, en tout cas, merci d'être ouais. là pour cette dernière hein, du point santé.
5: Avec plaisir.
4: Vraiment, nous étions en train de parler de toute la nostalgie, de comment la saison a couru. Hein,
5: c'est la grille
4: 2025-2026 s'est passée à une vitesse
5: incroyable.
4: Fulgurante. Et voilà. Donc, nous ne pouvons que bénir le Seigneur.
3: Ah oui.
4: Déjà, parce que franchement, le remercier pour vraiment cette saison qui nous a permis de vivre. J'étais en train de dire, je regarde le nombre de pages sur mon fichier Word, je fais 119 pages.
3: Ah oui.
4: Sans compter les interruptions.
5: C'est ça.
4: S'il n'y avait pas eu des interruptions, ça a été

0: les conséquences de ces aliments sur le cerveau et sur la santé d'une manière générale. Donc, ce sont des choses que je vois sortir, je mets tout de côté, parce que ça va vraiment nous servir pour la saison prochaine, parce que, bon, dans notre déroulé, il fallait bien comprendre ce qu'est un aliment, etc. Et puis, nous avons commencé avec ce procès hors normes de Dan White. Alors, j'ai regardé un petit peu le déroulé, on a, la saison a commencé avec Dan White en septembre, et nous avons terminé en décembre.
1: Ah oui, avec les petits biscuits fourrés.
0: Exactement, en décembre, septembre, octobre, novembre, décembre. On a bien pris 4 mois dessus.
2: C'est un procès.
0: Non, c'est un procès, bien entendu. On a été au rythme d'un procès. Et vraiment, le dénouement, etc., ça a été quelque chose d'extraordinaire, quelque chose de phénoménal. Après, nous avons commencé à considérer un petit peu ce qu'étaient les aliments. Mm-hmm. Et puis, nous avons considéré le premier aliment qui rentre dans la bouche de l'homme. Vous vous rappelez? Le lait maternel.
2: C'est ça, ouais.
0: Ah, ouais,
1: quel sujet.
0: Et dire, cher directeur, qu'à une semaine de commencer la nouvelle saison, nous avons changé d'orientation.
2: C'est
0: incroyable.
2: C'est quelque chose.
0: C'est pour ça que, encore une fois, je bénis le Seigneur, parce que c'est Dieu qui fait.
2: C'est ça. C'était une décision très difficile à prendre, parce que pendant plus d'une semaine avant, 3 semaines avant, je me dis non. Le sujet que Frédéric a préparé, on ne peut pas le présenter maintenant. Et je priais Dieu, Seigneur, mais comment dire ça à Frédéric?
0: Alors, chers auditeurs, il faut que vous sachiez quelque chose. Et là, je veux ce matin remercier le directeur pour ça. Quand le directeur m'a sollicité pour le point santé, et je crois que ce n'est pas toi qui m'a sollicité,
2: exactement.
0: C'est vraiment
2: Dieu
0: qui a fait cette affaire. Il faut savoir que le directeur m'a donné carte blanche. C'est-à-dire que le directeur n'est pas là pour savoir qu'est-ce que tu vas dire, qu'est-ce que tu vas faire, comment tu vas le dire, comment tu vas le faire. J'ai carte blanche. Vous comprenez? Donc, mais ce sujet que j'avais préparé, il est particulier. Et l'Esprit de Dieu m'a dit, Frédéric, il faut que tu en parles quand même au directeur. Tu ne peux pas prendre un sujet comme celui-là.
1: Et puis demain,
0: mais s'il a confiance en toi, il sait. Bon, alors, quand je lui ai parlé du sujet, je lui ai dit comment je vais prendre le sujet. Il m'a dit bon coup.
1: Oui.
0: Voilà. Puis entre-temps, chemin faisant. Alors moi, je me prépare pour ça. On est à une semaine de commencer la nouvelle saison.
1: Ouais. Une semaine.
0: On ne dit pas pour l'instant de quoi il s'agit.
1: On va pas dire
0: le jour où on le fera. On dira que c'était ça.
1: On va pas dire.
0: On ne dit pas. C'est un sujet qui est particulier. Une semaine, Philippe, tu es à Londres.
2: Tu es
0: à Londres.
2: Ouais.
0: Et tu m'appelles, il est 19h20.
2: Oui, il était
0: 1h du matin
2: à Londres.
0: Philippe m'appelle, me dit Frédéric, écoute.
1: Non, il ne faut pas.
0: On va pas faire ce sujet-là.
2: Pas maintenant.
0: Contexte à ce moment-là qui était tel que pas maintenant.
1: Ouais.
0: Et puis, j'ai dit, ok, je comprends tout à fait. J'ai dit, monsieur, Seigneur, heureusement, mentez pas. Allez, Philippe, dis ça. Toi, lorsque l'Esprit te parle,
2: toujours.
0: Et je dis, Seigneur, qu'est-ce que je vais donner aux auditeurs? Je suis à une semaine.
2: À une semaine.
0: Je ne connaissais même pas Dan White.
2: Je ne connaissais pas Dan White.
0: Je dis, Seigneur, qu'est-ce que je vais donner aux auditeurs? Et puis là, je commence à faire des recherches. Le cas des aliments ultra transformés, mais tiens, je vois ce sujet, je me dis, tiens, c'est intéressant ce sujet-là. Bon, pourquoi? Ben tiens, ça pourrait être intéressant. Et puis comme ça. Mais le Seigneur, c'est lui qui dirige les recherches.
2: Absolument.
0: Et je télécharge un magazine là-dessus. Et c'est là que je trouve en préambule le procès de Dan. On dit j'ai dit ah non. Alors j'ai dû tout lire. M'imprégner du tout, comprendre, après synthétiser ça pour présenter ça aux éditeurs. C'était faramineux. Quant à l'allaitement, je n'ai rien appris de ça. Ce qu'on a découvert là, ce sont des découvertes récentes, ce dont on a parlé. Moi, à l'époque, après 30 ans que j'ai fait mes études d'infirmier, moi, pas apprendre ça, mes amis. Moi, pas apprendre ces baguettes-là. Alors, 1, 2, 3, 1, 2,

0: 3, 4, 5, 6. Je rappelle aux nos auditeurs. 6. Alors, comment on va dire 6. 6 éléments ou 6
1: chapitres.
0: Non, pas chapitres. Éléments incroyables sur l'allaitement. Ouais, ouais, le phénomène de compensation. La première partie, le colostrum. Tu vois, le colostrum, c'est le premier lait pour le bébé qui est adapté à son corps, à son estomac, à sa capacité, etc.
1: À ses besoins.
0: À ses besoins. Riche, c'est le premier vaccin. On le considère comme un vaccin. Ouais. En cas de prématurité, le colostrum s'enrichit et il dure plus longtemps.
1: Ouais, c'est extraordinaire.
0: Non, je reste pauvre, tu vois. Je parle de ça, mais moi j'ai pas les dit ça. Ça a même été l'objet de sujets présentés à Hébron.
1: Une semaine de
0: conférence sur l'allaitement maternel. Le réflexe de fouissement, comment le bébé, on met un bébé sur le ventre de sa mère, le bébé est capable de trouver à lui tout seul le mamelon. Les petits boutons là au niveau de l'aréole dégagent une odeur. L'aréole noircie, c'est pour diriger le regard de l'enfant et puis l'odorat de l'enfant. Non, le réflexe de fouissement. La loi de l'offre et de la demande. Plus tu en mets la brève, plus tu étais à Cafélet. Moins tu en mets la brève, moins tu étais à Cafélet. Incroyable. L'évolution subtile de la composition du lait. On a vu que le lait évolue selon le rythme circadien. Et en fonction des hormones qui sont sécrétées par la maman. Mais on a aussi l'histoire, la notion de lait postérieur et de lait antérieur. Quand le bébé va boire, le premier lait qu'il va boire est là pour étancher sa soif. Donc c'est plus fin, c'est moins riche en matière grasse, tandis que la deuxième partie du lait est là pour étancher sa faim.
1: C'est ça.
0: Donc plus riche en matière grasse, plus épais, plus jaune. Non mais c'est incroyable.
1: C'est extraordinaire.
0: On découvre que le lait est adapté au sexe. En fonction que ce soit un garçon ou une fille, le lait s'adapte. N'a pas la même composition, ni la même richesse. En fonction que ce soit un garçon ou une fille.
1: Incroyable.
0: Alors la question, c'est quand on a des jumeaux et puis on a un garçon une fille, comment ça fait? On ne sait pas pour l'instant. La science s'est posée la question, beaucoup d'auditeurs ont posé la question, mais pour l'instant, on ne sait pas.
1: C'est l'offre et la demande.
0: Voilà. Il y a encore tellement de choses qu'on ne sait pas. Oui. Et puis la bombe, le flux rétrograde. Messieurs, les glandes mammaires qui sont capables d'analyser composition de la salive du bébé et d'adapter le lait selon les besoins du bébé.
1: C'est incroyable.
0: Non mais quelle saison.
1: C'était j'étais hors du département quand tu as parlé de ce sujet. J'étais sur le périph en voiture. J'ai zigzagué. J'étais le volant trop fort.
0: Non, incroyable. Et puis après, nous sommes partis sur les aliments. Et puis nous avons parlé des nutriments, donc de la digestion. Les aliments sont transformés en nutriments. Et nous sommes arrivés sur le premier nutriment, le plus important, l'eau, qui nous a amené jusqu'ici. Vous vous rendez compte? Mais quelle saison.
1: Ça a passé très vite.
0: Non, quelle saison. Et rien de. Rien de tout ça n'était préparé.
1: C'était moins d'une semaine. Tu commences un lundi et on s'est eu le mardi d'avant.
2: Mais tu sais, les auditeurs n'ont pas une idée comment ça se passe.
0: C'est ça. J'ai commencé. Quand j'ai commencé avec le procès de Danois, j'ai même pas encore les éléments sur l'allaitement. Donc ça veut dire que.
1: Quand tu n'avais rien.
0: Je n'avais rien. Mais quelle saison.
2: C'est extraordinaire.
1: L'autre sujet, tu t'es préparé plusieurs mois.
0: Oui, j'avais déjà mis des choses de côté, etc. Je me suis dit, non, nous n'avons pas un sujet, ça sera important. Et on va la mener d'une façon particulière parce que c'est un sujet qui porte à controverse. Mais il faudra l'amener. De la façon dont on va l'amener, non pas pour déclencher controverse.
1: Ouais.
0: Mais voilà, bon, le contexte a été tel que, bon, voilà, non, mais c'est...
1: Heureusement.
0: Il faut, oui, un temps pour chaque chose.
1: C'est ça.
0: Je crois que le moment viendra pour pouvoir parler de ça. Mmh. Alors, chers auditeurs, eh ben, cette sixième, c'est la septième saison, la saison prochaine.
2: Oui,
0: si Dieu veut, si Dieu nous accorde vie, si Dieu nous prête vie, ben, nous allons continuer à parler des nutriments. Oui. Et il y a deux types de nutriments, ce qu'on appelle les macronutriments et les micronutriments. Ouais. Alors, les macronutriments, on les connaît tous, hein, les glucides. Les protéines et les lipides.
1: Les lipides, ouais.
0: Et puis nous avons ce qu'on appelle les micronutriments, les vitamines, les minéraux et les ions. Les ions, le fer, machin, etc. Mais nous allons rentrer dans ça. Et puis nous allons, ceci nous permettra de comprendre la différence entre un aliment et un aliment ultra transformé.
1: Ok.
0: Mais ce que je veux surtout, et j'ai hâte de présenter ça, c'est de comprendre comment l'industrie alimentaire fabrique ces aliments ultra transformés à l'aide de neuroscientifiques qui analysent comment notre cerveau fonctionne et fabrique ces aliments-là pour que nous ne puissions pas nous en passer. Là où vend boîte Pringles, ou manger un ou prix. C'est boîte là, on va manger. Là, on veut un tablette de chocolat.
1: Il y a le petit format, Frédéric.
0: Ouais, mais. Il y a le petit format. Bon, là, encore, c'est boîte là, on va manger.
1: Tout
0: tu ouvres une tablette de chocolat, crunch, machin, etc. On te montre la publicité. Lorsque la personne croque dans le crunch, il y a un tremblement de terre qui se passe, etc.
1: Oui, oui, oui.
0: Mais c'est du sérieux.
1: Oui,
0: c'est ces aliments qui nous mènent par le bout du nez.
1: Absolument, tout à fait.
0: Et on ne peut pas s'en passer. Parce que la composition. Position est fabriquée et conçue.
2: Ils ont étudié ça pour ça.
0: C'est incroyable, incroyable. Et puis nous allons argumenter tout ça, étayer tout ça avec tous les éléments là que je suis en train de rassembler sur les aliments ultra transformés. Je crois que ça va nous occuper la septième saison également. Et puis mes amis, il y a tellement d'autres sujets en préparation. Donc c'est Dieu qui mènera ce point santé. À son terme, jusqu'à ce que Dieu nous prête vie, tant que nous serons encore là, nous allons mener ce point santé. Il est déjà 32. Michel, je voudrais te remercier.
1: Merci
0: pour ces 10 mois passés avec toi, avec chaque matin.
1: Oui, ça a été trop vite,
0: Frédéric,
1: ça a été trop
0: vite. Etc. Même si ça s'est passé vite, mais ça a été vraiment un plaisir. Plaisir de partager vraiment cette matinale. Puisque la matinale, c'est ta matinale. Et le point santé n'est qu'une partie de ta matinale. Merci d'avoir intégré ce point santé dans ta matinale. Et nous sommes déjà 6 saisons du point santé. Donc merci pour cette collaboration. Je voudrais remercier également Davis, qui lorsque tu n'es pas là te remplace. Il t'a remplacé également et puis il m'a fait c'était à l'occasion de mon anniversaire ce moment d'émotion avec cette chanson, ce morceau fabriqué avec l'IA que j'ai gardé écouté ça de temps en temps voilà Philippe, merci pour la confiance, merci d'avoir été un instrument entre les mains du Seigneur pour m'appeler à ce moment et je vous dis, le Seigneur me bénit parce que je suis le premier instruit à travers le point santé, ce qui me donne beaucoup d'éléments pour des conférences, pour des moments d'évangélisation par la santé. Vraiment c'est je bénis Dieu. Voilà, cette saison, nous vous l'avons raconté. Vous avez vu comment, c'est Dieu qui m'a tout donné.
1: Oui.
0: Qui m'a tout donné durant cette saison. Oui. Et puis, chers auditeurs, je voudrais vous remercier parce que sans vous, que serait le point santé. Merci pour toutes ces personnes que je rencontre assez régulièrement.
1: Beaucoup de témoignages.
0: Qui nous remontent et que je rencontre. Je suis allé faire une radiographie. Je suis allé dans un centre de radiographie, faire un scanner, etc. La dame qui me reçoit me dit, vous êtes le Frédéric qui est un fait l'émission sur le...
2: Aïe, c'est pas possible.
0: Qui fait l'émission sur Espérance FM de santé. J'ai dit, oui, c'est moi. etc. Donc, j'ai ça de assez régulièrement.
1: Oui.
0: Donc, vraiment, chers auditeurs, merci. Et puis, je voudrais remercier le Seigneur.
1: Oui,
0: merci, Seigneur. Seigneur, merci, merci, merci. Nous sommes de vils instruments entre tes mains, mais nous voyons ce que Dieu peut faire à travers l'être humain. Ouais. Quel Dieu, quel Dieu, quel Dieu, quel Dieu, quel Dieu. Et le texte qui me vient, c'est celui de qu'il dit à Jérémie, invoque-moi, et je te répondrai.
1: Amen.
0: Je te révélerai, je te montrerai des choses cachées, de grandes choses que tu ne connais pas.
1: Ah oui, c'est des choses que tu n'as pas apprises.
0: Voilà, et c'est ça qu'il a fait encore durant cette sixième saison, qu'il fera encore. Et franchement, je dis que je suis un homme béni, je suis un homme privilégié de recevoir tout cela de la part du Seigneur. Et c'est un plaisir de le partager. Et je crois que on me dit tout le temps, Frédéric, tu es passionné, la façon dont tu nous fais vivre les choses, comment tu... Mais c'est vrai, passion, c'est et Dieu est aussi un passionné, hein. Un passionné d'amour, un passionné dans tout ce qu'il fait. Quand on voit ce que Dieu conçoit, mais il le fait avec une c'est une merveille. C'est une merveille et vraiment ce point santé est là pour vraiment le bénir.
1: Eh bien, en tout cas, Frédéric, à nous aussi de te remercier au nom des auditeurs, de Michel, de l'équipe salariée et des autres bénévoles de la radio. Nous te remercions pour cet engagement. Vraiment, le Seigneur, il t'a enrichi, il t'a béni, et puis tu es béni pour que nous soyons bénis, que nous soyons enrichis par ces informations. Je suis le premier témoin de ce que Dieu, ce que Dieu fait, des échanges que nous avons eus sur certains sujets, et puis ce miracle que Dieu a accompli pour cette sixième saison. Je te dis, j'ai eu beaucoup de difficultés à te le dire. Mais j'ai dit non, il faut faire des choix. Et je crois que Dieu nous a donné raison.
0: C'est ça.
1: Oui,
0: c'est
1: parce qu'il y a eu des événements par la suite et c'était vraiment le bon choix. Et Dieu nous a richement bénis à travers ce choix. Il t'a béni, mais il a beaucoup béni Espérance FM parce que d'autres choses se sont produites par la suite. C'est un enchaînement d'événements, mais Dieu a été vraiment au contrôle de tout cela et je veux bénir le Seigneur. En tout cas, merci, merci de tout cœur. Et puis continue ce travail, continue cet appel. C'est un appel et tu as répondu à cet appel. Continue à travailler pour le Seigneur. C'est que sa grâce demeure sur toi, sur toute ta maison et que tu demeures un instrument entre ses mains pour accomplir cette œuvre, cette grande œuvre à laquelle il t'a appelé. Donc on t'a conseillé d'écrire.
0: Voilà.
1: Je te ferai la préface. Bon.
0: Avec plaisir. Je te ferai la préface.
1: Enfin bon, j'ai dit ça. Bon, je ferai ça avec l'IA.
0: Non, pas l'IA dans nos affaires, pas l'IA.
1: Non, pour la blague. Ouais. En tout cas, merci Frédéric. Que Dieu te bénisse et que sa paix, en tout cas sa paix, demeure dans ton cœur parce que tout cela se fait toujours avec tribulation. Quand on sert le Seigneur, ça se fait toujours avec des tribulations. Mais persévère et continue dans ton engagement. Merci à Michel comme tu l'as fait déjà. Et puis que la grâce de Dieu te fortifie.
0: Merci, merci Philippe pour ces mots, ces mots qui me touchent, hein, qui me touchent. Hein. Merci pour cet encouragement également, chers auditeurs. Voilà, nous sommes arrivés au terme de cette sixième saison. Merci encore pour tout et je vous donne rendez-vous. Attends, la nouvelle grille commence quand
1: Le 31 août. Hein, si Dieu.
2: Hein, pardon. Il a sursauté.
0: En août, je suis encore en vacances. Ah, le lundi 31 août,
1: c'est ça.
0: Ah ouais. Donc, on va commencer le mardi.
1: Il faut savoir une chose, hein, que les radios, les autres radios des généralistes et tout ça, hein, ont déjà commencé leur grille de vacances depuis une ou deux semaines, Michel.
2: Oui, tout à fait.
1: Ah ouais, voilà. Oui, oui. Ouais,
0: d'accord.
1: Et ils reprennent la nouvelle saison au début de la dernière semaine du mois d'août.
0: Ah bon.
1: Donc ça aux environs du 24 août.
0: Du 24 août.
1: Voilà, ils reprennent le 24 août et nous, on reprendra le 31 si tu veux.
0: On reprendra le 31. Voilà. Alors, chers auditeurs, vraiment, nous vous souhaitons d'excellentes vacances. Ah, oui, que le Seigneur vous bénisse, que le Seigneur vous garde. Prudence également durant ces vacances pour les voyages également. Que le Seigneur vous bénisse. Et puis, nous avons rendez-vous le lundi 31 août à 7h15 précise. Et d'ici là, chers amis, sentez-vous bien.
2: Merci Frédéric.
1: Amen.
2: À très bientôt. Bonnes vacances.
1: Bientôt. Bye. À très bientôt.
2: Bye bye.
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1: 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Il est 14h. Bon après-midi. 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

0: 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Il est 15h. Bon après-midi. 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
1: Bonsoir, le plan hôpital en tension activé au CHU de Martinique. L'hôpital souffre d'un manque de médecins spécialistes, des urgentistes en pneumologie ou encore en médecine polyvalente. Le centre hospitalier passe au niveau 1 du plan de crise qui permet notamment de faciliter les recrutements. Et alors que les touristes vont commencer à arriver en nombre aux Antilles. 916 cas confirmés depuis le début de l'année en Guyane. L'épidémie de chikungunya continue de progresser selon le dernier bulletin de Santé publique France avec 67 nouveaux cas détectés la semaine dernière. Trois nouveaux foyers ont été identifiés sur l'île de Cayenne. On en compte 7 actifs désormais. Un réflexe colonial et un contresens, c'est ce que dénonce Christian Baptiste. Le député guadeloupéen réclame que la baisse de 65% de la taxe aérienne soit étendue aux territoires ultramarins. Elle concerne pour le moment 26 liaisons aériennes en métropole vers des destinations dites enclavées entre la Corse et la ministre des Outre-mer pour réclamer l'extension de cette baisse de l'Hexagone. Christian Baptiste a saisi la présidente. À l'étranger, le bilan s'alourdit au Venezuela, un séisme qui a touché Caracas et ses environs mercredi. 589 morts et près de 3000 blessés. Le nombre de disparus dépasse les 50 000 selon l'ONU. Les séismes de magnitude 7,2 et 7,5 sont deux des plus importants de l'histoire moderne de l'Amérique latine. Ils ont été ressentis jusqu'en Martinique malgré une distance d'un millier de kilomètres avec Lille. Le début des épreuves du brevet pour les collégiens. En Martinique, ce sont un peu plus de 4000 élèves de 3e qui ont débuté avec les épreuves de français. Ils étaient plus de 5400 en Guadeloupe et un peu plus de 5200 en Guyane. Les épreuves se poursuivront lundi avec les sciences, l'histoire géo et l'enseignement moral et civique, avant de se terminer mardi matin avec les maths. Bonne chance aux candidats pour ce premier examen de leur scolarité. Et puis la Coupe du Monde de foot. L'équipe de France affronte cet après-midi la Norvège à Boston. C'est le dernier match du premier tour pour les Bleus. Norvégiens et tricolores ont gagné leurs deux premiers matchs. En jeu donc ce soir la première place. Dans le même temps, le Sénégal affronte l'Irak à Toronto. Voilà pour l'essentiel de l'actualité. Très très bonne fin d'après-midi à vous. Bonsoir. Un calendrier d'examen remanié, c'est ce qu'annonce ce soir le ministre de l'Éducation. Invité de BFM TV, Édouard Geffray a d'ores et déjà annoncé que les candidats au brevet et au bac ne passeront plus d'épreuves l'après-midi dès l'année prochaine pour faire face à une éventuelle canicule en juin 2027. Le ministre de l'Éducation annonce un calendrier qui sera publié dès la rentrée de septembre. 130 millions d'euros vont être débloqués pour les écoles. Objectif, aider les écoles, crèches et centres de loisirs à adapter leurs bâtiments aux fortes températures. Sur les 130 millions, 80 proviennent d'EDF et 50 de la Banque des Territoires. Ils sont destinés à financer plus de 100 000 équipements, ventilateurs, brumisateurs ou encore climatiseurs mobiles. Concernant cet épisode de canicule que nous traversons, les températures commencent à baisser un peu et la vigilance sera levée dès 22h dans 11 départements, le Pas-de-Calais, la Somme, la Seine-Maritime, l'Eure, le Calvados, l'Orne, l'Ille-et-Vilaine, la Mayenne, le Maine-et-Loire, le Gers et la Haute-Garonne qui étaient en vigilance rouge et qui vont passer en orange. 13 autres les imiteront demain matin. Dans le reste de l'actualité, les précisions du procureur de Narbonne après le décès d'un jeune homme de 17 ans lynché par 5 jeunes vendredi dernier. Tous sont mis en examen pour assassinat après un guet-apens mortel qui n'a selon le parquet aucun lien avec un motif d'ordre racial. Le mobile demeure pour l'heure inconnu. Les individus mis en cause ont tous un casier judiciaire vierge et aucun n'était placé dans le même centre d'aide sociale à l'enfance que la victime. Le bilan s'alourdit au Venezuela après le double séisme qui a touché Caracas et ses environs mercredi. 589 morts et près de 3000 blessés. Le nombre de disparus dépasse les 50 000 selon le responsable de l'aide humanitaire de l'ONU, Tom Fletcher. Les séismes de magnitude 7,2 et 7,5 sont deux des plus importants de l'histoire moderne de l'Amérique latine. Et puis le foot, c'est la dernière sortie des Bleus au premier tour de la Coupe du Monde. L'équipe de France affronte la Norvège tout à l'heure, 21h à Boston. Deux victoires en deux matchs pour les deux formations, face au Sénégal et face à l'Irak. C'est la première place du groupe qui se joue ce soir. Dans le même temps, le Sénégal affronte l'Irak à Toronto. Voilà pour l'actualité. Très bon début de soirée à vous.
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1: 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Il est 16h. Bon après-midi. 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
2: Belle bonsoir, auditeur Espérance FM. Ça, c'est Gopon Yat Radio qui a aimé par côté Bois Carré, le Lamentin. Maman, là, nous enthousiasmés, nous contents, nous joyeux. Eh bien, nous bien. Et non, c'est pas parce que c'est dernier jour, hein. Non. Faut pas dire ça. Mais nous, qu'à saluer d'abord, honneur à la force, Annie et puis Jean-Louis. Nous, qu'à saluer les autres, nous recevons bon message. Et nous, qu'à dire, Tchébéfon, nous, qu'à souhaiter les autres un bon sabbat. Et puis, beaucoup bénédiction. En tout cas, moi, là, c'est un plaisir pour nous commencer l'émission exactement 4 passées de 14 minutes dans le gros point de radio. Et bien, toute la grosse équipe là, bien coordonnée après-midi. Mon père, tout, mon passage, tu m'as écouté. Mais quand Dieu s'en m'a cassé, mais yo là, et puis nous pour passer dernier moment là dans la joie. Dans la félicité, puisqu'elle dit c'est vacances au pays. Alors, mon maïla, c'est vrai. Il y a des gens qui ne peuvent pas partir. D'ailleurs, on va pas conseiller au parti. On va carter Charlotte à la qui va coûter la métropole là. Donc, pas en direction, c'est la rivière, nous disons, les forêts, aller tremper pied ou à dents, anti-place Bolomé, et puis faire anti-marche de détente, et puis visiter les meilleurs côtés, nous disons, en disant pays là. Prendre des belles photos et puis exposer photos, souper, et bien là on va passer en bonnes vacances. Et puis t'es au morceau derrière l'auto, petit Didier, un petit jus, un petit coco, un petit pain marinade, et puis on va passer une belle journée en famille. Et si on y a un petit canapé, c'est bon, on va partir bien pour prendre des tentes et puis les enfants, ça c'est un bel bagage. En tout cas, Moi, là, après-midi, mais moi, j'ai un pincement au cœur, une tristesse envahie. Les marapons et l'en mort et madame Yves Grégoire. Et c'est un vieux maestro, hein, camarade moi-même. Toujours supporter moi dans les efforts et pour chanter. C'est un évangéliste, hein, et Grégoire en chant. Et qui a fait un travail remarquable, il prend des cantiques, tout ça. Nous avons toujours collaboré ensemble et ça a vraiment touché moi. Yves, je souhaite un bon courage, sincère condoléances, moi et puis la famille, madame, moi et puis toute l'équipe au Pédissa. Et puis ces garçons-là, nous avons dit, tu es fort, courage, seul Jésus, peut consoler et puis remplacer un vide qui est dedans en famille. Et je profite pour encourager toujours la famille, l'IAP, la famille et cette rose, toutes ces mamans étaient là. Nous avons dit, tiens mes forts, en bas, grâce, bon Dieu. 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
3: 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Mais il y a un auteur qui dit partir, c'est mourir un peu.
2: Ouais.
3: Ça a coûté ça, moi j'ai écouté un collègue cher, dans l'examen. Mais moi-même, ben, ça venait à l'autre auteur qui dit aimer, c'est mourir à soi pour laisser vivre l'autre.
2: Ah, ouais, ouais.
3: Alors, parmi les deux, je me rappelle le moindre. 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Merci pour tout temps de le supporter moyen. Merci et dis pas d'y aller encore.
2: Bel passage, Berthe. En tout cas, et c'est un plaisir de collaborer avec vous. Ça veut dire que les missions n'ont pas arrêté là, hein, parce que c'est en continuité. Nous avons toujours été camarades, bons amis, et nous avons toujours partagé des petits conseils jardins, des petits plans de temps en temps, sans problème.
3: Ah, j'ai acheté ma vie bonne.
2: Mais oui, et puis, eh bien, l'occasion est un petit vacation. Je me suis passé, rendre ce moment-là, tu visites ici, qu'on le monde qu'a fait. En tout cas, bel passage. Bébé, pas qu'à oublier après-midi. Hein. Mon café, moi, la top. Benji.
4: Ah, Benji, Benji, t'es café, ouais. Mon père, t'es vous avez, moi, ça veut dire Benji, café, après-midi. Eh bien, moi, content, parce que moi, j'ai constaté que. Des fois, il y a dit qu'il faut que chien misère ma choué avant de manger zo. Je me constate que l'eau qui a venu à dos, on peut dire ça. Mais puis, il y a un petit ma choué qui a fait faire l'eau bagay. Donc, je me remercie mon Dieu pour le moment à nous nous passé. Et puis, surtout pour les membres de l'équipe. Il y a un esprit convivial. Et puis, pour tous les auditeurs qui étaient là et puis nous. Et qui l'a et puis nous, qui continue de soutenir nous. Eh bien, merci mon Dieu pour ça. Et puis, nous sommes tranquilles. Nous libérons aujourd'hui.
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2: c'est ça
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2: 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Ou son docteur, ou pas ni titre, comme moi-même, ou son docteur. Et moi, je dis que bon Dieu, bon, un don extraordinaire. Et ménager rien parce qu'il est important. Et mais vraiment, moi, je dis bon courage, tu es fort. 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
2: 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Après, on va aller saluer monsieur le directeur parce que ça, mon fan, et on l'a dit, il y a des derniers jours là. C'est fini.
0: Il n'a pas prolongé l'aide, nous, il a dit, il a gardé si il a fait. Ah,
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0: Parce que normalement, moi,
2: 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Et comme directeur.
1: Non, mais c'est mon nom qui a dit ça, c'est que je n'ai pas hâte dans Radio A.
2: Ouais.
1: Puisque oui, il n'y a pas de radio, il y a quand ouais, c'est la façade, mais c'est en disant, ben, là, c'est ça qu'il a, et puis mon quotidien qui cassave.
0: Il y a souffrance.
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1: 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En tout cas, merci en chahi. Merci pour tout ça, mon maïs. Je suis porté à des missions, hein, puisque bon, la plupart, je suis des bénévoles. Hein, donc, ces dernières missions, où peut dire ça, bah, saison t'as là. Hein, donc, comme on m'a rappelé, hein, bon, saison a viré, commencé le 31 août, si bon j'y l'ai. Donc, bon, normalement, on peut commencer le 24, hein. Nous ni des témoignages qui extraordinaires des auditeurs qui ont encouragé nous, qui ont remercié en chai et m'a béni bon Dieu pour ça, puisque émission là pour ça, hein, c'est pour, ouais, c'est pour porter l'espérance. Et quand nous a dit l'espérance, c'est pas rien seulement il y a Bodjé qui a parlé. Bodjé qui a parlé de toutes les manières, puisque Bodjé, il sait le roi, mais il sait aussi le serviteur, il sait aussi l'agneau, il sait aussi le juge, il sait aussi le frère.
2: Et c'est voilà, le pourvoyeur, hein.
1: C'est le voilà,
2: on
1: c'est
2: comprend,
1: tout.
2: C'est ça. Pourquoi on est multifonction, multidon.
1: C'est ça.
2: Et d'ailleurs, c'est ça nous qu'a étudié. Un Corinthien, deux Corinthiens, les dons.
1: C'est ça, tout à fait.
2: C'est extraordinaire. Mais les profiter sans arrêter pour dire comme quoi. Félicitations pour multitude et bénévoles qui ont dit dans la
1: droite. Tout à fait.
2: Et puis
1: tout
2: qualité
1: à fait.
2: Et mission, il y a quand même. Vraiment, moi j'ai applaudi toutes ces bénévoles-là. Et ma salue, sans oublier les techniciens, à Alex Davis et Bonpao, qui le sont encore.
1: Puis, Olivier,
2: Olivier,
1: nous n'y aussi Jason,
2: Loïc, Mélie, et puis Eh ben Jenny, une occasion de faire une formation.
3: Ouais, commencer.
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5: Mais j'étais passé en fois mais vérité.
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0: 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Mais nous nous pédis ça nous ni a dit alors.
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0: Non,
6: c'est pas grave. C'est pas grave mal là.
0: Mais moi pour pas j'ai invité moi entrer mais en bouton. Bon bref, c'est pas grave.
6: Oui non, donc quand Jaco dit il y a des dons, hein, je fais des dons à chacun.
0: Ouais, mais bon,
6: voilà, donc.
0: Ah, bon, je comprends. Il n'y a pas de problème.
1: Vous avez parlé du structure. Vous pouvez pas aller à bouton aussi.
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6: Hein, un petit bilan, en les saisons, nous qui parlons aussi, hein, tout à l'heure, des grilles des vacances là.
2: Ouais.
6: Hein, comment il y a ça qui est passé pendant les vacances là. Et puis nous faisons une projection aussi, on les la rentrée. En tout cas, bon, merci en chair pour tout le moment là. 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
2: ouais.
6: Il
2: n'y
6: en homme qui était là et puis nous dès le début, qui fait 44 ans en radio A et qui est là pour rappeler, ouais, toutes les bénévoles, voilà, qu'il fait un travail et que moi mais là faut nous prend force, faut que nous prend exemple, on l'a engagement, on l'a ténacité, on l'a professionnalisme li, pour nous que ça fait un travail qui a glorifié bon Dieu. Donc ben nous a gardé ça préparé encore ou gagner un bel hommage en début saison, hein, c'est vous qui est ben nous le feu vert pour nous que ça lancer
2: le
6: saison.
2: Coup d'envoi.
6: Voilà le coup d'envoi, hein, en manière pour dire nous que ouais, on l'a toujours et puis nous et que jamais on pas capable.
2: Il y a un peu en pitaya, mais j'aime bien ouais, ça. Mais extraordinaire.
6: Moi,
2: je vais vous dire,
6: qu'on m'a dit lundi dernier, je n'étais pas là parce que je suis là, c'est bon Dieu qui fait être là, parce que quand Jésus dit, hein, que c'est lui qui a mis en nous le vouloir et le faire. Selon son
2: bon...
6: Non, m'a dit comme ça que si j'étais là, c'est pas volonté autres que j'étais là.
2: Mm-hmm. Ah, maintenant lundi.
6: Non, lundi, ne parle encore.
2: Ah, d'accord.
6: Non.
2: Eh bien, vas-y, continue.
6: C'est bon. Ça, on a fini, je dis. Et ça, maintenant, c'est dur que. Bon, j'ai qu'à dire, nous constatons que c'est lui qui a mis en nous le vouloir et le faire.
0: Selon.
6: Donc, dès là, nous avons pensé que nous avons fait des bégayes par nous-mêmes, par envie, nous, par. Mais c'est par volonté, bon Dieu, que toute bégaye est à la cafette. Il faut que nous reconnaissions ça. C'est pour ça qu'il ne faut pas nous glorifier qu'on nous dit rien. Puisque, comme Paul dit, qu'as-tu que tu n'aies reçu? Si tu l'as reçu, pourquoi te glorifies-tu comme ouais, si tu ne l'avais pas reçu? Donc, c'est dit, bon Dieu, toute bégaye a vini et nous les remercier, bon Dieu, basotte, pour ça, mettre en tient chaque mounan, chaque bénévole, chaque salarié, chaque administrateur qui a accompagné, soutien, eh bien Action Espérance FM. Donc un grand merci à Dieu, hein, pour ce qu'il a fait et puis bah, toute ma mère qui a quitté Koyo guidée par bon Dieu.
2: Belle passage. Puis pour moi, je vais présenter les excuses publiquement après-midi. 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
2: 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Mardi de 9h à 17h.
6: À 17h, hein. Oui.
2: À 17h,
6: ça,
2: espace oui, vie et santé.
6: Mm.
2: Ici, il y a même Bois Carré. Eh bien, la correction mais, faite, ouais, les excuses ouais, présentées. Oui.
0: Alors, tout ça, directeur a dit, hein, mon lien, suggestion. Hein.
2: Oui.
0: Bureau est occupé, nous avons créé le bureau. 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
2: Oui, puisque il studio
0: 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Il faut qu'on y a non, il va ni non, il va mettre non. Il m'a dit Philippe faire jouer, il va mettre le but. Il n'était pas Philippe, il va mettre
1: non. Ni un bail qui fait là que mon passé a été attention. Matériel a été changé ça. Le cadeau, quand on est mort, on a toutes les qualités. Ou bien le cadeau, l'homme mort, c'est là tout le monde a envie de passer le temps, etc.
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1: l'heure qu'a
3: changé.
1: Exactement. Et ça, Philippe fait là, c'est un bail qui est quand même assez extraordinaire, alors que Panfil Berthelay et puis nous, on va nous délai, nous attendre que nous n'en marchons, etc. Et c'est mon cas.

0: et radio a été pour m'y écouter, c'était en Le Monde, non?
1: Côté, hein?
0: Qui est dans l'église, là.
1: Au Web.
0: Au Web.
1: Ah ouais?
0: Oui, c'est là. Ah, c'est là. Ah, là. Ah. Moi, je suis allé là.
1: Ouais, ouais, ouais, ouais,
0: très étroit, mais c'est là, j'étais qu'à émettre tout ça. Mm-hmm. Et puis après, ils ont délogé pour Morija. Mm-hmm. Et puis, eh ben, depuis en l'air là, j'étais là. Et puis, c'est les directs qui m'ont occupé, moi. Les directs, les samedis en église. Mm-hmm. Et puis, il y a eu des grandes manifestations, là, où tu es dans une petite voie là. Il s'est envoyé qui était agréable. Mm-hmm. Pendant qu'on allait à l'UEA, on était accompagné sur la route.
1: Oui, mais, est-ce que vous pouvez nous combien à peu près il y a bénévoles dans la radio?
2: Nous avons passé 200 bénévoles.
1: Ah ouais,
2: ouais. 215 à peu près.
1: Ouais. Ah, encore. Mm-hmm. Mm-hmm. Parce que ni des radios qui ont fonctionné et puis 200, alors, moi, c'est RTL ou BNDO qui a fonctionné à peu près entre 200 et 300 employés. Hein?
3: Non, oui. on est Radio France.
1: C'est Radio France.
3: Radio France, c'est qui a regroupé aussi France TV. Mm-hmm. C'est 20 000 mon. Hein.
1: Maman.
3: On l'est par exemple sur, oui, radio, mais... sur le groupe Radio France on y.
1: Ah le groupe, d'accord.
3: Oui, mais c'est quelques radios. C'est pas ni 10 radios. Hein.
1: Ok.
3: Ah, ouais. Après on y des sur le numérique seulement, c'est-à-dire les sites internet, les applications. Il y a 4 000 mon quoi.
0: Ouais.
3: C'est-à-dire que là on regarde dans une émission. En émission, on l'est en radio, des généralistes. En émission, des émissions, on y a au moins 20 mounes. Mm-hmm. À la fin de l'émission, il y a un nombre de mounes qui derrière l'émission. On y a toute qualité,
1: programmatique.
3: On y a script, on y a ceci, on y a celle-là, on y a plusieurs mounes d'émission. Mm-hmm. Donc c'est des gros,
1: des gros
3: structures, des gros machines. Et bon, c'est pour ça que nous avons développé Espérance FM en pile la polyvalence.
0: Ouais.
3: Pour nous payer ça, faire ce travail-là. Bon, par exemple, moi là, moi qui a fait technique là, faut que moi apprenne feuille, faut que militer apprenne feuille, faut que chacun apprenne feuille pour nous suppléer comme nous.
0: Voilà.
3: Les nous cas, pour faire baguer la tournée, quoi.
0: Non, mais c'est bien, et moi qui a profité pour moi dire que bon, mais Philippe, c'est chef moi. Et adresser ses chefs moins par côté l'Union. Je vais faire un gros coucou d'ailleurs. Normalement, il ne faut pas dire en formation pour montrer que ça n'est pas qu'à finir. Hein, et étudier, apprendre les techniques qui m'ont développé en radio et pour QB, etc. Les nouvelles technologies qui sont dites. Mm-hmm. Et il faut qu'on mette quoi à jour. Et bien là, déjà, il faut que nous pensions à Yokai Pati. C'est la semaine prochaine, Pipo?
3: Oui, la semaine prochaine.
0: La semaine prochaine, Dieu voulant. En tout cas, maman est là, nous sommes en anniversaire, Emily.
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0: Dame Jeanne.
3: Oui.
2: Très bien. Mon Kali, qu'on y matche. Joyeux anniversaire à notre chère Jeanne de la radio, Espérance FM. Oh, que la vie est belle pour toi, puisque Jésus vit dans ton cœur. Son amour envers toi est très profond, que personne ne te sépare de son amour. Il continuera de te bénir et te gardera dans les creux de ses mains durant les 12 mois de grâce qu'il ajoutera à ta vie demain 27 juin. Nous avons plaisir à t'écouter dans les diverses émissions sur la radio Espérance FM, particulièrement dans l'émission où Pédissa. Qui moun qui dit zot que c'est moins qu'il a. Oh papa, mes amis, zot ka fait moins ri, béoté ou trop jaloux, etc., etc. Jeanne, princesse du Dieu vivant, continue de persévérer dans la foi, garde l'espérance du prochain retour de Jésus-Christ. Bientôt tout changera et nous retrouverons ce bonheur éternel que Dieu nous a promis. Une bonne fête, de gros bisous d'amour de mon chou Jean-Louis et moi. On t'aime Jeanne, signé Annie de la Métropole.
0: Et bel passage et puis joyeux anniversaire Yves Grégoire, ouais. Grand maestro. Et c'est demain. Et nous avons dit, bon courage Yves, tu es fort, qui bon Dieu, bon force, courage, consolation. Et puis toujours, jouer chaque soir, chanter pour gloire bon Dieu, pour aider le monde à saisir la foi et puis mener l'espérance entière monde. 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C'est l'anniversaire Jeannine Capgras et Marie Céline.

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2: Eh bien, mon malade, pourquoi aller par côté mes lits pour tige nouvelle là?
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0: 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Nuage qui a levé, la pluie qui a tombé, l'aile en nuit tombée. 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
5: Ah bon?
3: 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La belle Nathalie, belle bonsoir.
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6: Je vous remercie pour toute émission, hein, tout ça qui a travaillé la radio. L'année, je vais écouter les autres, ils sont les autres m'ont branché. Vous m'avez beaucoup de Dieu. Mais c'est pas parti, mais il y a un gros pincement au cœur.
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0: C'est ça.
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8: Oui, bonsoir à tous qui sont allés au plateau. Hein. En tout cas, je suis juste venu des autres en fin de saison. Je suis venu remercier les autres parce que mon plaisir pendant toute l'année à côté des autres. C'était un bonheur pour moi de très vite sortir au travail, mettre radio à l'air pour m'en peut détendre comme moi dans le rire et la bonne humeur. Et c'est dommage, Berthe est parti. 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Et puis voilà, alors bonne vacance.
7: Ouais, il y a des préparations et puis il va être bon après.
8: En tout cas, bonne vacance et puis revenez de nouveau en forme en Jésus.
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0: Merci, Colette.
3: Belle bonsoir. 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
5: Ah, absolument.
4: Ouais, ouais, ouais. Et moins dangereux.
5: Les PC magasins, moi, il est qui a tombé, hein? 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
7: Mais moi, c'est lui de tout. C'est pour ça qu'il a tombé, hein?
4: Oui. 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
3: 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Nous, quand il pas côté téléphone en 72 82 51, petite dame Jeanne, belle bonsoir.
2: Bonsoir tout le monde,
4: tout
2: le plateau.
4: Bonsoir.
5: Bonsoir. Aussi.
2: Et puis merci, merci pour mon anniversaire de demain.
3: Ah, c'est avec plaisir, c'est avec plaisir.
2: Alors, bon Dieu, vous continuez à bénir et puis nous serons et je trouve même pas le mot.
5: C'est vrai. C'est l'amour qui te fait ça.
2: Oui, oui, mais je vous aime tous à la radio.
5: Ah, mais merci, moi aussi. Merci. Je t'aime toi toute seule à la maison.
2: Ah, mais c'est dommage.
5: C'est dommage quoi?
2: C'est dommage quand on n'aura pas la radio Espérance.
7: Ah. Oui, Radio Espérance sera toujours là. C'est la saison de Oupédissa et des autres émissions qui se terminent.
5: Saison Mango a fini, mais Pied Mango a arrêté là.
2: Vous ne serez pas là.
5: Oui, mais saison Mango a fini, mais Pied Mango a arrêté là.
2: Ah, mais c'est bien, c'est ma padou, ma cavoué et Roger
5: Mango. Ah non.
7: Vos paroles, ça m'a fait.
5: C'est si bien dit.
7: C'est si bien dit.
5: Ouais,
2: quoi. Et puis là, au Cali.
7: Ah, ah, ah, ah, ah.
2: Vous êtes là.
3: Vous posez une belle question.
7: Vous prenez l'autre temps pour te dire ça.
5: C'est bien ça. Là, ma carte.
2: Vous êtes là.
7: Il y a ça.
5: Mais
7: la
5: oui.
7: Route, la route.
2: Eh oui. Ah, ben bon après-midi. Et puis merci pour toutes choses.
7: Merci.
2: Et puis, c'est bon Dieu, confiance que l'air des vivants est plus fort.
4: Et nous allons souhaiter un beau joyeux anniversaire. Hein?
2: Merci, merci, merci, merci, merci.
4: C'est
2: Bérette. Merci, mes bien-aimés.
5: Je t'emboute très fort.
2: Merci. Au fond, femme d'après.
5: Je ferai tout mon possible pour aider mon prochain.
3: Merci, merci, en plus, Jeanne. 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Et puis, encore, merci. Joyeux anniversaire. 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
5: 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Passe un bouc.
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3: 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Et grand rendez-vous qui est à Smyrne et au Soya à
7: 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Oui.
3: D'Oti à 18h45.
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Merci Jésus pour tout ce que tu es en train de faire maintenant. Merci pour tout ce que tu es en train de faire dans nos cœurs. Merci pour tout ce que tu es en train de semer dans nos vies maintenant. Merci pour la résurrection. Merci pour la vie. Merci pour ta parole.

0: oui, maman là nous parti pour nous arriver à la fin émission, mais pourquoi à présent? 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
1: Oui, bonsoir.
0: Eh bien, nous bien, merci et vous-même.
1: Mais moi, là, mon quartier, et puis la grâce de Dieu, merci Seigneur.
0: Ah ben, c'est bien.
1: Oui. Eh bien, moi, c'est parce que Radio Moyen passe, parce que l'IMEA est parti en l'air, et puis mon quartier, mais pour Radio, pas qu'à jouer, mon quartier, et puis mon quartier, c'était c'est anniversaire des jeunes.
0: Oui, c'est demain. Mais comme nous parlons demain, vous profitez, faites bien, je dis.
1: Eh bien, c'est très bien, mais oui, c'est déjà commencé, hein, tout à l'heure, depuis le soleil a couché, il a commencé. Hein?
2: Exactement. Donc, nous les premiers, nous sûrs que c'est nous les premiers qui sautent les anniversaires.
0: Ouais.
1: C'est vrai, mais c'est gentil, hein.
0: Mais
1: c'est
0: oui.
1: Très bien, parce que le soleil a commencé, ben, il n'y a pas qu'à commencer, dès le soleil a couché, le soleil, c'est en journée. C'est en journée, encore commencé.
0: Oui, oui.
1: Eh bien. Mon cassant petit joyeux anniversaire, bah jeune, parce que moi-même bien content de cet anniversaire.
0: Et puis,
2: vous pouvez citer, bah, garçon, parce que garçon, moi, j'ai 26 ans aujourd'hui.
0: J'en dis aussi?
2: Oui.
1: Comme tu dis, moi, c'était, c'est passé, c'est passé, c'est tout, Jaco, c'était moi aussi.

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0: Bel passage. Monsieur le directeur, parlez-nous des grilles pour gomme là.
3: Allô? Ben oui, Jacques Nouquet, à partir du mercredi, si vous dites, bon, lundi puis mardi, c'est qu'il y a bon, anti-période de transition que nous avons, hein, c'est qu'il y a quelques rediffusions d'émissions que nous avons. Elle est déjeuner là. Et puis à partir du mardi, c'est mon dîner. Nous avons retrouvé néanmoins des émissions qu'on, autrement dit, et puis anti-causé le matin à 7h30. Après ça, donc nous avons bon petit brin, bon musique qui est proposé. Bon, programme là, mon nom, les abacs apparaissent en
4: ah, ben, bah, il est tout bonnement.
3: Ah, c'était. Nous avons ni la méditation Il m'a parlé. Donc, c'est Syria que Jean Bedara t'a proposé en les Jésus. Que nous avons rediffusé.
0: Ah, ouais.
3: Pendant toutes les vacances là. Hein, c'est Jésus et. Et puis, bon, tous les sujets de la vie. C'est en très belle. Une très belle présentation que nous avons rediffusée donc pendant toute vacances là. C'était à 8h, nous avons joint en émission et puis Lisiane, un été sur Espérance FM. Donc c'est une émission qui a duré 3 heures de temps. Donc c'est vraiment en grande, c'est la grande matinale dans l'Espérance FM. Et puis Lisiane et puis Chipli, il y a des invités, il y a des jeux, il y a un chai qui est fait dans les créneaux orientala. Puis nous avons des intervenantes à d'un créneau tala qu'on Véronique Norton Clovel sur des sujets de santé, nous avons mis Madé et puis le vendredi pour un temps de réconfort. Donc voilà, c'est et puis d'autres invités qui est là pendant tout moment tala. Donc tous les matins, on l'espère en FM en maille, de 8h à 11h, et bien nous joignons Lisiane et puis bon Etchipli pour un été sur Espérance FM. Côté 11, nous avons bon les informations et puis en page spéciale d'information et puis après ça nous avons le message du jour. Donc mon mec est habitué pour le message du jour à 10h, eh bien là il y a 11h pendant période vacances là.
0: D'accord.
3: Et dans programme 3 heures de temps un été sur Espérance FM, il y a aussi des temps de réflexion bon spirituelle. À midi, nous allons joindre midi vacances qui est bas des informations. C'est une émission assez bon dynamique, mais des informations là ça qui a fait bon côté on peut manger en midi, il y a qui sont peut faire côté on peut aller, etc. Dis-moi mec qui peut appeler aussi pour dire ça il va faire côté oyer, etc., etc. Comment dire les choses qui a passé. Donc c'est une émission interactive. Donc nous avons ni Tibre musique après ça, puis nous avons en capsule des mots font des phrases qui fait ressortir des mots de la parole, hein, de la parole de Dieu qui bat en sens à Motala dans contexte là il y a et qui a éclairé on les paroles bon Dieu. Et puis nous avons dans l'après-midi, hein, donc Davis. Et puis dans le 4/4, donc c'est une émission qui a réuni chaque année, hein, pendant le 4/4.
0: Ah d'accord.
3: Voilà le 4/4. Donc de 16h à 18h. Donc, deux heures d'émission, pareil, hein, des qu'il y a des invités, tout ça, pour faire découvrir plusieurs sujets en relation aussi, et puis période vacances-là. Et puis, nous gagnons en rediffusion à 18h de Espérance Gospel Songs. Donc, c'est des artistes chrétiens hein, qui gagnent des concerts qui sont présentés ou des playlists en les artistes là. 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Donc, nous avons des émissions qui fait l'objet de certaines demandes hein, qu'ont leur juridique. Et puis, Nicole Vega, qui a pour des informations, les sur les doigts, ben, qu'on ça, pas fait. Donc, on peut rediffuser le lundi soir à 19h. Et le mardi soir à 19h, nous occasionnons en nouvelle émission. Et puis, Guy-Émile Saxemar à hauteur d'âme. Donc, nous connaissons l'émission Regard sur l'âme.
0: Ouais.
3: Une très belle émission que nous continuons à diffuser le mercredi à 19h. Mais le mardi à 19h, nous rejoignons aussi à hauteur d'âme. Donc, c'est une émission où qui est parlé plus directement par auditeur là. C'est une émission où qui est utilisé le pronom tu. Hein, pour parler ben auditeur là, pour chaque monde peut ça interpeller par rapport toujours à eh bien sa parole bon Dieu qu'a proposé. Donc comme on dit, le mercredi à 19h nous kaini regard sur l'âme, émission que nous connaissons là, un mot comment il y a mot là eh bien utilisé dans l'art, dans la musique, dans la vie quotidienne et puis qui sens il qu'a trouvé à la parole bon Dieu. Nous cajoune en nouvelle émission également l'adoration authentique. Et puis monsieur José Kitman qui a proposé nos émissions Tala, c'est une émission sur la réflexion sur la véritable adoration. Et c'est émission Tala qui est faite tous les jeudis au souhait à 7h. Et puis le vendredi à 7h nous rejoignons toujours Louange Timoun, un petit plat qui est là en direct pendant vacances là pour permettre cette chambre là eh bien venir chanter louer bon Dieu mon mec qui est dans la maison pour sa feuille aussi. Mais nous ca rappeler aussi que le vendredi après-midi à 6h nous réunissons toujours émission Adonai et puis Michel Pierre Nicolas. Et puis le soir à 20h, c'est une soirée en musique. Hein. Le mardi soir à 20h, nous réunissons Hymne et Louange, on dit Harmonie. Pareil, hein, c'est Carrie prend les des airs de musique que nous n'y a dans Hymne et Louange Lan, tout ça, et Capalo dit Origine Musique là, etc. Et puis nous allons continuer émission Conversation intime avec Dieu le jeudi soir à 8h au souhait aussi. Hein, en même temps, on se met là, capé pour la prière, tout ça. Donc pendant vacances là, eh bien, nous avons émission toujours et Conversation intime avec Dieu. Et puis nous avons des rediffusions le samedi de Worship Night. Le soir, nous avons joint le message du jour en rediffusion. Le message a été diffusé à 11h, nous avons rediffusé le soir. Et puis le dimanche, pas le dimanche, le samedi, eh ben nous avons des directs en église où nous avons visité, nous on est en sélection d'église que nous avons visité pour faire des directs en église. À midi, nous avons une émission Oasis, toujours. Et puis à 14h, à 10h, nous avons une réponse en musique. Nous avons continué le samedi soir et puis rediffusion de conversation intime avec Dieu côté 6h et puis le soir là nous avons des rediffusions de l'émission Big Up Time. Donc en gros samedi pour programme là et puis le dimanche c'est qu'il y a essentiellement des temps de rediffusion que nous avons entre autres Vivre en Abondance sur la journée du dimanche. Mi programme, mi grille de vacances là, en tout cas deux temps, trois temps forts à Richen. Donc c'est la matinée Un été sur Espérance FM, 3h d'émission tous les matins, midi vacances à midi, et puis le 4K et puis Davis, et puis deux nouvelles émissions en direct que nous rejoignons. Et puis Guillaume Saxemar le mardi soir à hauteur d'âme, le mardi donc à 19h, à 7h au souhait, et puis l'adoration authentique, et puis monsieur José Kitman à 19h le le jeudi. Voilà. Donc, mi programme là, nous avons proposé pour grille des vacances là, et puis nous avons viré. Et puis, nouvelle grille là, 2026-2027, à la rentrée, le 31 août, si bon Dieu le.
0: Bel passage, merci en pile. Bon travail préparé là pour Tchébé, ses auditeurs, toujours bien connecté, bien branché. En tout cas, maman là, bon courage à les nouvelles émissions. Et ben, et puis, nous avons dit radio, et ben, qu'à continuer à vivre et ça bien. Donc, à rappeler qu'il y a un programme là par côté Smyrne et au soir à 18h45 pour et la communion. Et par côté Hébron, la conférence qui a continué, hein, viser le ciel. Et puis le conférencier Grégory Desca, eh bien, à partir de 18h45, pour le moment de chant, venez à donner un chant extraordinaire là. Eh bien, venez goûter ça pour passer un moment là. Et puis nous, et donc, à féliciter tous les amis qui sont venus, les internautes aussi, les gens qui ont pris direct là sur le YouTube, et puis toutes les équipes qui mobilisaient là, les différentes commissions. Eh bien, nous avons dit, et gloire à Dieu pour le travail là qui a fait là. Et puis nous avons rappelé qu'il y a un Godoukoué par côté Sainte-Marie, hein, Pipo.
3: Oui, Sainte-Marie, donc, c'est dimanche, rencontre et partage. Donc c'est un moment bon, spécial sur la journée, hein. C'est place Clarissa et puis le secours adventiste Kenny, des distributions de produits, Kenny des exposants, Kenny plusieurs bon, opérations qui avaient sur place et aussi dans les quartiers. Donc maman est rendez-vous échange et partage. Donc c'est dimanche, Sainte-Marie place Clarissa. Nous les marins aussi.
0: Eh bien, oui.
3: Voilà,
0: ouais.
3: Voilà. Hein, le programme sur la famille. Hein, le journée sur la journée de la famille qui a fait marin, mais qui a commencé l'après-midi. Donc c'est 14h pour 19h. Il a fait et puis aussi.
0: 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Hein.
3: C'est qui a fait. C'était un football là, la Onaï, la Onaï.
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3: 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Ouais. Donc après direction direction cette année hein.
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0: 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Alors et oui Bible là, nous parlait plusieurs fois du sabbat, c'est cessation activité, c'est jour chômé hein, c'est ça hein, sabbat. Et premier côté, nous comprenons la notion du sabbat, c'est et avant la venue du péché dans le jardin d'Éden, Genèse 2, verset 1 à 3. Et puis, et nous croyons que le sabbat, en qui ça est en signe, eh bien, Ézéchiel 20, verset 20 dit, hein, sanctifiez mes sabbats pour qu'ils soient entre toi et moi, un signe auquel qu'on connaisse que je suis l'Éternel, votre Dieu ou l'Éternel qui vous sanctifie. Est-ce que nous pouvons continuer à observer le sabbat? Ben oui, hein, et à sous nouvelle terre. Puisque Isaïe 66, 22, 23, qui a dit ça, à chaque sabbat, à chaque nouvelle lune, toute chair est venue, mettez quoi, yo, posterné devant mon Dieu. Et nous te voyons aussi, hein, qui joue, qui septième jour, dimanche ou samedi, eh bien, nous présenter les trois jours, hein, et jour de préparation, et c'est là le Jésus crucifié. Et après cela, c'était le samedi, il rescendit dans ton blanc, il ressuscité le dimanche, ça y est, quoi, le dimanche Pâques. Donc, la Bible a dit c'était le premier jour de la semaine, le jour de la préparation et entre les deux, c'est sabbat qu'il a. Et nous te prenons texte là pour ça, Luc 23, verset 50 à 56, et puis Luc 24, verset 1. Alors, nous te demandons, bébé, expliquez-nous, et Marc 2, verset 23 à 28, et Jésus qui le master. Le maître du sabbat et on peut pas faire ça les faire dit dans sabbat parce que c'est lui qui est tout potentiel là et nous ne pouvons nous humilier qu'on nous et puis rester en bas tellement Dieu en le monde qui a crié Seigneur Seigneur Seigneur mais mon Dieu dit attention hein, si vous m'aimez Jean 14 15 gardez mes commandements
2: gardez mes commandements. 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Et nous pouvons prendre un texte à là, et nous pouvons prendre trois textes à là pour nous finir.
5: Exode 31, 18, tu dis?
2: Ouais.
5: Lorsque l'Éternel lui a achevé de parler à Moïse sur la montagne de Sinaï, il lui donna les deux tables du témoignage, table de pierre écrite du doigt de Dieu.
2: Oui, bébé, et sinon les explications au bas, pour quelle raison table a été écrit les deux faces?
4: Ah oui, alors.
2: Et l'autre est capoté, ou est capoté en lecture, hein?
4: Oui. Alors, il faut que ça que c'est alors ni des approches très ni plusieurs raisons.
2: Oui,
4: d'accord. Mais des faces là, ça veut dire que il a transcendé.
2: Oui.
4: Que vous regardez d'un côté, qui regarde de l'autre côté, c'est même là.
2: Même là.
4: C'est même que tout là. En fait, c'est extraordinaire parce qu'en fait, quand mon Dieu matché, il pas matché, il matché, mais les matchs, il matché les deux côtés. Et ça a montré que mon Dieu a dépassé Roche là. Et c'est pour ça qu'on voit des prophètes qui ont vu ben, quelques temps après, je manque malade dans leur cœur.
2: Oui.
4: C'est-à-dire que parole, ça c'est extraordinaire, c'est que le mot Dieu écrit, il écrit des deux côtés.
6: Question innocente. Qui côté où est-ce écrit des deux côtés hein?
2: Il m'a dit.
6: Voilà.
2: Oui, ils devront ça, les deux faces. La table des pierres.
6: Ah.
2: Ouais. Et c'est pourquoi nous, on t'a apporté, quoi, maintenant les tiers là. Puisque mon Dieu dit qu'on sait qu'il a écrit la loi entière, tout ça, mon qui en face soi, car ouais, et pas voilà écrit. Et où j'ai un texte là, bébé?
5: Moi, un bagage qui est très, très, très important, Adam, le fait que Nélo Bagay qui écrit, c'est des prophètes qui écrit, c'est des mondes bon Dieu inspiré qui écrit, mais bon Dieu pas quitté, personne n'écrit à là.
2: Oui, ça bien.
5: Pour moi, c'est un bagage qui est capital, qui est important, qui est pour talent, et qui a montré à qui point il peut passer. Ça y écrit là. Parce qu'il a pris lui-même le soin de l'écrire lui-même.
6: Et à soin roche.
5: Donc, pour moi, ça c'est. Et c'est pas nul le bagage, il y a du bon Dieu qui écrit de droit de Dieu.
4: Les gens qui voient ça, c'était belle chose.
5: Exactement.
4: Pète fois.
5: Il m'a dit que ça y est là. Donc, pour moi, c'est l'une des bagages qui a montré à qui. Parce qu'un auditeur était posé en question. Parce que malheureusement, nous avons reçu ces questions. L'émission est presque finie.
2: Alors, Djibola, je vais vous faire référence là pour nous lire. C'est mon nom dans Exode chapitre 32, verset 15. Moïse retourna et descendit de la montagne les deux tables du témoignage dans sa main. Les tables étaient écrites des deux côtés. Elle était écrite de l'un et de l'autre côté. Les tables étaient l'ouvrage de Dieu et l'écriture était l'écriture de Dieu gravée sur les tables. Voilà. Ou de quoi dit bébé?
5: Non, pas bien.
2: Oui.
5: Mais même là, ma trompeco, oui.
2: Je ne peux pas aller voir ma trompeco.
5: L'autre là.
6: Le Paul Sagesse là, on t'a compris, nous, on est Paul Sagesse là.
4: Point fois, on m'a dit bien qu'à sortir un bouffon. Il y a un trompeco, il dit c'est moi.
5: Oui. Un autre qui a posé la question, est-ce qu'il a joué salut en l'air jour sabbat?
2: Non, alors, et c'est ça qui est bon. Et le salut, pas ni aïen, ouais, et puis le sabbat, peut-être ça qui a choqué et certains mondes. Le salut, c'est celui qui croira en Jésus. C'est ça qui le salue.
5: C'est Marc 16.
2: Oui, il est sauvé en Jésus. Oui, ou bien on croit prendre texte là, c'est par grâce que vous êtes sauvés, par le moyen de la foi, cela ne vient pas de vous, mais c'est un don de Dieu. Mais puisque vous sauvez, même quand vous avez observé ça, ou pas faire rien, c'est bon Dieu qui dit, ma camé, t'es sans dit, donc des œuvres m'ont préparé longtemps à l'avance pour glorifier mon Dieu.
5: Mais ma camé, parce que c'est parce que vous sauvez que vous avez observé ça, c'est ça.
2: Oui, c'est ça.
4: Et ma camé, en réponse, vous avez joué ça, vous sérieux. Si vous comprenez, si vous avez comment vous observer, vous pouvez jouer ça. Mais si vous avez comme étant le signe de la seigneurie de Jésus, là, je vous auditeur, vous pouvez jouer ça. Parce que c'est un refus. Le sabbat, c'est Jésus qui s'est

0: Seigneur du sabbat. Mm-hmm. C'est un refus de la seigneurie de Jésus que de ne pas respecter le sabbat. Donc, à deux perspectives, là, je vais permettre de dire au là, on va jouer ça, lui, parce que c'est un refus de l'autorité de Dieu.
1: Mm-hmm. Surtout, là, où ni et privilège de dire où est ce texte-là clé.
0: Oui, c'est ça, voilà.
1: On ne peut pas dire rien.
0: Non, pas ça ou pas ça, mais.
1: Si on refusait ou rejeter.
2: Pour appuyer sur le cadia, Marc 16, c'est celui qui croira et qui sera baptisé sera sauvé.
1: Oui, c'est texte-là. Oui. Voilà. Donc, c'est pas quoi un baptême, là, hein, mais quoi.
2: C'est ça.
1: À mettre
2: c'est
1: baptême là.
2: C'est-à-dire, voilà. il est en ordre.
1: Oui.
2: Aline, c'est parce que je suis sauvé que je.
1: Oui, c'est ça, parce que ça qui est arrivé.
2: Et non, le contraire, parce que nous
1: t'es
2: pécat.
1: Ça veut dire que dès le départ, mm-hmm. nous perdons l'innocence, nous. Nous essayons de faire un bagaille pour sauver nous.
2: Mm-hmm.
1: Nous pouvons faire une figuier et puis faire un ceinture.
2: Pour barrer
1: des nations. Hein.
2: Mm-hmm.
1: Mais l'on fait ça et puis des l'homme est péché,
2: mm-hmm.
1: vêtement là, il souille, il sale.
2: Mm-hmm.
1: C'est pour dire, bon Dieu, qu'a prend la main qui sait, puis il prend la peau au mouton, hein,
2: mm-hmm.
1: puis fabrique un vêtement là, il sait, parce que bon Dieu sait.
0: Oui. Bébé. Il m'a ajouté, que ben la clé, le salut n'est pas des vitesses. Hein. Le salut, c'est un don de Dieu.
1: Et oui.
0: Et c'est en acceptation de don à là, à d'acceptation là, l'âme a dit deux volets. Le volet de ça il fait bao, mais le volet de l'autorité qu'il virait récupérer en l'eau. Parce que dans le monde qui a pour moi, qui a simplement pleuré parce que Jésus a gassé, Jésus m'a la croix. Mais c'est une opération aussi de reprise de contrôle que Jésus menait.
1: Et
0: il m'a la croix.
1: Et c'est point deuxième sur Saint-Manou.
0: Hein? Et c'est ça. Donc il n'y le volet, moi sauvé, mais il n'y volet, moi redivini Seigneur.
1: Oui. Et ce qu'a dit là, il pas talent parce que, en fait, nous avons oublié qui ça. Bon Dieu dit Genèse, il dit bah Adam, le jour où tu en mangeras, tu mourras.
2: Mm-hmm.
1: Mais jusqu'à présent, personne ne me comprend. Hein.
2: Oui, mais c'est pas le même jour où on était à Boudou.
0: Non, c'est pas rien à voir. Bon Dieu t'a dit, le jour où tu mourras, il était capable d'aller de tu disparaîtras de la surface de cette terre.
1: Un seul monde qui paye ça.
0: Jésus qui
1: c'est Jésus.
0: Il y a un seul monde qui subit ça, c'est Jésus.
1: C'est Jésus.
0: Et à deux sens là, il faut que nous savions que l'Evini fait, c'est un acte de rachat. Ça veut dire que l'Evini menait en attaque, en les refus du péché, nous, refus d'autorité.
1: Oui.
0: Nous t'es l'aide de Dieu, en quelque part, les Jésus qui a mort la croix, il a dit, laissez-moi des autres en bas. Nous t'es l'aide de Dieu, on est capable de gérer.
1: Voilà.
0: Je m'en vais pour un contrôle là.
1: Oui, c'est
0: donc, c'est pas seulement un bail d'émotion, Jésus qui a mort la croix. Mais c'est un acte de reprise de contrôle que Jésus fait. Donc c'est pour ça qu'il est sauveur. Là, il m'a l'air quoi? Il a payé. Il a venu sauveur, mais il est ressuscité.
1: Mais
0: il a venu Seigneur.
1: Eh oui. Et ça, pour nous comprendre, c'est tout ça qui est exposé dès le départ. Des fois, nous avons couru, nous avons quitté le livre de Genèse là, mais mm-hmm. aligné tout l'évangile
0: tout
1: de A à Z.
0: A à Z, dans les trois premiers chapitres.
1: Pour quelle raison, et Caïn a venu et a tué Abel. Il a tué Abel. Pourquoi il a fait ça? Hein? Parce que, ou quoi venir, ou quoi faire un sacrifice, et puis les djim, et puis zeb, et puis barré, ou fou du bonhomme.
0: Mais comment tu expliques à mon monde?
2: Parce qu'il a demandé.
0: Non, même si il n'a pas demandé ça. Le fait que dit autorité, mon Dieu montre que c'est ta là qui est bon, qu'il y a pour faire preuve d'humilité, puis fait quoi, mon Dieu montre qu'il a prouvé.
1: Oui, mais.
0: C'est encore. Mais il était rapport à l'habitude de papa. Voilà.
1: Voilà. Et papa,
0: il dit. Et puis maman, il dit que. Il dit, mon Dieu, comme s'il dit, mon Dieu, m'a fait comme ça. Alors que mon Dieu montre, il c'est comme ça, m'a
1: l'air.
0: Refus de l'autorité encore.
1: Qui ça, qu'il a fait là, et qui était l'ennemi, pour autorité en l'air, puis arrêter là. Prospérité, parce que c'était et Abel qui était la prospérité. Et là, regardez à la fin chapitre là, Adam connut Ève, et puis il enfanté. Et quand nous comme ça, c'est là.
0: Sept
1: vini, il enfanté Enoch, et c'est là qu'on commence à évoquer l'éternel.
2: Exactement.
1: Ou pas qu'à arrêter plan mondial.
2: Ouais.
1: Ça, c'est extraordinaire. Eh bien, mon maïla, ça laisse à nous qu'il finit et au soir pour dire que le salut, c'est un privilège, bon Dieu, nous n'avons pas mérité ça, pas battre l'estomac, moi même pas qu'à faire. Chaque jour, moi commande mon Dieu, bah moi, grâce encore, et puis aidez-moi d'y avancer, tu es bien fort, par la grâce, mon Dieu, c'est ça, nous commandons, bah, tout auditeur, et nous avons souhaité tout le monde un excellent sabbat, par la grâce, mon Dieu, et puis, si le Saint-Esprit a parlé bon, pas vous, mais le Saint-Esprit, pour dire qu'on s'appelle personne, pas ni sabbat, pour observer, Jésus a observé, bah, nous, non, sans en question d'adoration. Ouais, conflit à sans question d'adoration. Donc choisis qui nous allons adorer. Si c'est bon Dieu, c'est sabbat et béni. Qui bon Dieu béni nous toutes. Monsieur le directeur, ben, et nous finis là, nous mettons tablier, nous allons déposer le bâton, et puis nous allons rendez-vous pour bientôt. Ah non, mais dimanche, nous allons nous.
2: Oui, de quoi dimanche, bonjour, mais avant ça, Jaco, nous allons à Donaï dans un petit moment. Et tu plaques là au soya pour Louange Timoun, c'est Timoun qui est là. Nous qui jouons après donc worship net là, mais demain matin, nous avons une équipe de Vive le Sabbat qui est là pour 5 heures de direct à partir de 7h30.
1: Hein, qui est là?
2: Eh ben c'est Benji qui est là et puis moi et puis d'autres membres, Jean-Marc Paget, Florine,
3: Luna.
2: Et puis Alicia.
1: Tu n'es pas là parce que tu n'es rien fort. Hein.
2: Oui, tu n'es pas là. Donc voilà, nous avons une belle équipe de
1: Messie Mongélé. Tu es fort, moi, Benji.
3: Donc, oui, moi, il y a un piano. Et puis, voilà. Et puis nous aussi, Alicia qui est là. Et puis nous avons une belle surprise.
1: Et tu as chanté, mon cas chanté aussi.
2: Vivane qui est là, Marie-Laure qui est là.
3: Pas jouer, ou pas
2: voilà.
3: Jouer.
2: Et puis Olivier qui est mené, qui a réalisé l'émission Tala et puis nous.
1: Bel passage. Voilà. En tout cas, c'était un plaisir. Et faire émission Tala et puis Berté, Bébert, Benji, Meli, et puis.
3: Et Davis,
1: hein, et puis et Muriel, et puis. Et
2: Sandrine,
3: Christophe, Chérolet, Bishop,
1: donc tous ces montants là nous allons rester ensemble, nous pas qu'à déparier, nous pas rester ensemble pour jamais.
3: Et puis les invités, nous pas qu'à nous mettre tous les invités, mais nous pas remercier tous les invités qui acceptaient venir à des émissions, qui acceptaient par les créoles pour faire émission là, ça y est.
1: Belle passage. Nous allons rappeler dédicace livre là, c'est mardi, hein, pas lundi,
3: mardi de 9h à
1: 17h. Belle passage.
2: Et puis Jacob, on a invité les auditeurs à rester connectés, hein, puisque il y a quelque chose dans l'eau invité encore, en l'eau invité qui peut passer à dans on peut dire ça parce que le programme lancement est déjà fait, mais il y a quelqu'un là pour un été sur Espérance FM le matin, il y a quelqu'un là dans le 4/4 qui continue en l'eau information qui a échangé en l'air Espérance FM.
1: Belle passage, mon malaki, bon Dieu, béni et Martinique, passez un bon week-end, passez un bon sabbat, et puis, et beaucoup, et l'ovin, en nous aimant, en nous comptant, en nous fait preuve d'humilité, et puis vous dites que tout le monde sait mon nom, en Dieu bon Dieu. 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
3: Tu béni.
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2: Il est 18h.
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Salut à tous et bienvenue dans cette émission Adonai. C'est Michel qui vous accompagne dans ce moment de louange et de réflexion. Merci de votre fidélité et merci aussi de nous recevoir chez vous. Très bonne écoute à tous.

Psaume 34 de David. Lorsqu'il se fit passer pour un fou en présence d'Abimélec et qu'il s'en alla chasser par lui. Je veux bénir l'Éternel en tout temps. Sa louange sera toujours dans ma bouche. Que mon âme fasse toute sa fierté de l'Éternel. Que les humbles écoutent et se réjouissent. Dites avec moi la grandeur de l'Éternel. Célébrons tous son nom. J'ai cherché l'Éternel et il m'a répondu. Il m'a délivré de toutes mes frayeurs. Quand on tourne les regards vers lui, on est rayonnant de joie et le visage ne rougit pas de honte. Quand un malheureux crie, l'Éternel entend et il le sauve de toutes ses détresses. L'ange de l'Éternel campe autour de ceux qui le craignent et il les arrache au danger. Goûtez et voyez combien l'Éternel est bon. Heureux l'homme qui cherche refuge en lui. Craignez l'Éternel, vous ses saints, car rien ne manque à ceux qui le craignent. Les lionceaux connaissent la disette et la faim, mais ceux qui cherchent l'Éternel ne sont privés d'aucun bien. Venez, mes fils, écoutez-moi, je vous enseignerai la crainte de l'Éternel. Qui donc aime la vie et désire voir des jours heureux? Alors préserve ta langue du mal et tes lèvres des paroles trompeuses. Détourne-toi du mal et fais le bien, recherche la paix et poursuis-la. Les yeux de l'Éternel sont sur les justes et ses oreilles sont attentives à leurs cris. Mais il se tourne contre ceux qui font le mal pour effacer leurs souvenirs de la terre. Quand les justes crient, l'Éternel entend et il les délivre de toute leur détresse. L'Éternel est près de ceux qui ont le cœur brisé et il sauve ceux dont l'esprit est abattu. Beaucoup de malheurs atteignent le juste, mais l'Éternel l'en délivre toujours. Il garde tous ses os, aucun d'eux n'est brisé. Mais le malheur fait mourir le méchant. Les ennemis du juste sont condamnés. L'Éternel rachète l'âme de ses serviteurs, et tous ceux qui cherchent refuge en lui échappent à la condamnation.

tout temps, peuple, confiez-vous en lui, répandez vos cœurs en sa présence. Dieu est notre refuge. Psaume 62, le verset 9. Un profond sentiment de nos besoins et un ardent désir des choses demandées devraient caractériser nos prières, sinon elles ne seront pas entendues. Mais nous ne devons pas nous lasser ni cesser nos requêtes parce que l'exaucement n'est pas immédiat.

royaume des cieux est forcé, et ce sont les violents qui s'en emparent. » Matthieu 11, verset 12. La violence mentionnée ici désigne une ferveur sainte, semblable à celle que Jacob avait manifestée. Nous n'avons pas à rechercher une exaltation factice, mais il nous faut, avec calme et persévérance, présenter nos requêtes devant le trône de la grâce.

humilions nos âmes devant Dieu, confessons nos péchés et approchons-nous de lui par la foi. Dieu désire se révéler à nous dans sa providence et dans sa grâce. L'objet suprême de nos prières doit être la gloire de Dieu et non notre propre glorification.

La prière et la respiration, la nourriture de l'âme, le pilier de la foi, le canal par lequel se déverse l'Esprit de Dieu en l'homme. Elle a aussi le moyen de communiquer avec Dieu et aussi élever l'homme vers son Créateur. Elle est source de joie, de réconfort, de consolation. Elle permet d'exprimer sa reconnaissance envers Dieu, de comprendre sa parole et d'accéder à la vérité. Au travers de la prière, l'homme utilise la partie la plus noble de son être, son esprit et sa spiritualité. La prière peut être une demande, un remerciement, un chant de louange, une méditation de la parole de Dieu, une adoration ou tout simplement un acte d'humilité, de confiance, de foi. Elle met à la disposition de l'homme la puissance de Dieu par l'action du Saint-Esprit. Elle est un moteur pour le chrétien, une arme contre Satan et le mal. Elle nous aide à résister à la tentation et à nous préparer pour affronter des épreuves. Elle nous permet d'intercéder en faveur de nos proches, d'obtenir de Dieu des bénédictions, des solutions à nos problèmes, des réponses à nos attentes, une protection de nos vies. Elle nous libère de l'angoisse et de nos soucis. Elle nous apporte la paix, affermit notre foi et la grandit. Elle est un moyen de guérison pour l'âme et pour le corps. Elle nous aide à découvrir nos dons. Elle nous donne l'assurance de l'existence de Dieu, de la puissance rédemptrice de Jésus-Christ et de la vie éternelle. La prière est l'essentiel de notre vie. Elle procure des moments intenses. En communiquant ainsi avec Dieu, nous pouvons lui confesser nos fautes, en reconnaissant notre faiblesse. La prière contribue à la réussite de nos entreprises. Elle nous aide à acquérir le discernement entre le bien et le mal et à être vainqueurs de nos luttes. C'est elle qui nous libère des situations bloquées, des voies sans issue, des problèmes insurmontables et de la détresse. Par elle, nous trouvons la force d'avancer, le courage d'affronter des épreuves de la vie. Par la prière, nous exprimons à Dieu notre joie, notre reconnaissance et notre amour envers lui. C'est elle qui entretient notre vie spirituelle, qui nous permet d'acquérir l'Esprit Saint, de le faire vivre en nous et ainsi de mieux connaître Dieu. Elle nous permet d'ouvrir notre cœur à Jésus, de nous perfectionner et de croître spirituellement. Elle est un cadeau de Dieu qui nous aide à obéir à ses commandements, à suivre le chemin qui conduit vers la vie éternelle et son royaume. Par l'action du Saint-Esprit, la prière nous aide également à comprendre les Écritures. Elle est aussi un moyen d'accéder à la connaissance de Dieu, à la vérité et à la vie éternelle. Par la prière, on peut obtenir la faveur et la protection divine, l'assurance de devenir un enfant de Dieu et de faire partie de son royaume pour l'éternité. La loi de la prière est la loi de la foi. Demandez et vous recevrez. Sans la foi, elle ne peut être exaucée. Quelles que soient nos prières, nous avons l'assurance que celles-ci seront entendues de Dieu et seront exaucées si toutefois elles sont en accord avec sa volonté. Car il est écrit, « Demandez et l'on vous donnera. Cherchez et vous trouverez. Frappez, et l'on vous ouvrira. » Que de bienfaits matériels et spirituels peuvent découler de nos prières. C'est aussi par la prière que nous pouvons soumettre à Dieu nos projets avec son approbation, leur assurer une réussite. C'est grâce à elle que nous avons accès à la puissance de Dieu, que nous obtenons plus de sagesse, d'assurance, de courage, une transformation de notre caractère, que nous devenons meilleurs et que le mal disparaît en nous, grâce à l'action du Saint-Esprit. En fait, même la science commence à mieux comprendre la puissance de la prière. Bien que cette question reste à débattre, des études ont convaincu de nombreux scientifiques et de médecins non-croyants que la prière pouvait aider les malades à guérir. Fait qui scientifiquement n'a pas de sens. Cela montre simplement que la prière va au-delà de ce que la science peut comprendre ou expliquer. Finalement, la prière et son exaucement nous aident à prendre conscience que nous ne parviendrons à rien par nous-mêmes, qu'il existe des forces au-delà de notre contrôle et que nous dépendons de quelque chose de plus grand que nous-mêmes,
ou de plus puissant que tout ce que notre monde matériel peut nous procurer. Oui, la prière est le moyen extraordinaire que Dieu a donné aux hommes pour communiquer avec l'infini et s'approcher de leur Créateur.

Dieu nous a honorés en nous montrant quelle valeur nous avons à ses yeux. Nous avons été rachetés à un grand prix, le sang même du Fils de Dieu. Quand ceux que le Seigneur aime suivront fidèlement sa parole, sa bénédiction reposera sur eux en réponse à leurs prières. Maintenant encore, dit l'Éternel, revenez à moi de tout votre cœur, avec des jeûnes, avec des pleurs, avec des lamentations. Déchirez vos cœurs et non vos vêtements, et revenez à l'Éternel votre Dieu, car il est compatissant et miséricordieux, lent à la colère, riche en bonté, et il se repent des maux qu'il envoie. Joël 2, le verset 12 à 13.

Dans la prière secrète, l'âme doit se présenter nue devant Dieu. Quelle est précieuse la prière secrète. L'âme, communion avec Dieu, ne doit être entendue que par Dieu qui l'écoute. Aucune oreille curieuse ne doit surprendre le secret de sa requête. Avec calme et cependant avec insistance, l'âme recherche Dieu et une influence douce et durable émanera de celui qui voit dans le secret et dont l'oreille est attentive à la prière qui s'élève du cœur. Demeurons en communion avec Dieu et nous recevrons les rayons de lumière divine qui nous fortifieront et nous soutiendront dans notre lutte contre l'ennemi.

Écoute ma prière, toi, le Dieu d'Israël. Réponds lorsque je crie, ô mon Père éternel. Ne te dérobe pas au jour de ma détresse, car je m'appuie sur toi, confiant en tes promesses. Mes jours s'évanouissent comme de la fumée. Ne tarde pas, Seigneur, viens me délivrer. Mon cœur se dessèche comme l'herbe des champs. Écoute ma plainte et mes gémissements. Semblable au pélican vivant dans le désert, ou comme le chat huant dans les ruines de pierre. Le sommeil m'a quitté, de tous abandonné. Comme l'oiseau perdu sur un toit isolé, outragé chaque jour, pressé par l'ennemi qui déverse sa rage contre moi, sa furie. Mais toi, ô Éternel, tu regardes des cieux et tu te lèveras, oui, pour le malheureux. Car tu entends sa voix lorsque vers toi il crie. Aujourd'hui, je le sais, au nom de Jésus-Christ, que ton peuple te loue et glorifie ton nom pour ta miséricorde ainsi que ton

prière de malheureux lorsqu'il est abattu, il répand sa plainte devant l'Éternel. Psaume 102, le verset 1. Plusieurs pourraient signer ce psaume en formulant la même prière, car vivant une situation similaire. Que de personnes malheureuses, traquées par la maladie, les épreuves, la solitude. Mais la position du psalmiste est différente par le fait qu'il connaît Dieu, qui est son Père céleste, celui qui entend. Par rapport à tous ceux qui traversent les mêmes épreuves, se retrouvent seuls, sans appui, ne sachant vers qui se tourner. Toi qui entends ce poème, lis surtout le psaume 102 et laisse-toi gagner par la grâce et la bonté de celui qui t'aime et qui ne veut que ton bonheur. Imprime les mots du Seigneur en confessant qu'ils sont aussi pour toi. Il se souvient des malheureux, il n'oublie pas leurs cris. Psaume 9, verset 13. D'autres psaumes témoignent de l'intérêt que porte le Seigneur à tous ceux qui lui réclament du secours, que les malheureux écoutent et se réjouissent. Quand un malheureux crie, l'Éternel entend et il le sauve de toute sa détresse. Psaume 34, le verset 3 à 7. Le malheureux que Dieu voit dans sa solitude, celui qui est oublié des autres, mais pas du Père céleste. L'histoire du peuple d'Israël témoigne de l'amour de Dieu. J'ai vu la souffrance de mon peuple. J'ai entendu ses cris que lui font pousser ses oppresseurs. Car je connais ses douleurs. Je suis descendu pour le délivrer. Exode 3, le verset 7 à 8.

0: Cette émission est maintenant terminée. Je vous remercie de l'avoir suivi. Prochain rendez-vous la semaine prochaine pour un nouveau moment de louange et de réflexion. D'ici là, prenez bien soin de vous et que Dieu vous garde.
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8: Coucou, c'est Becky. 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C'est l'heure de l'histoire.

0: s'intitule « La valeur d'un sourire ».
1: Combien vaut un sourire? 50 centimes? 5 euros? 100 euros? Cela vaut quelque chose de toute façon, n'est-ce pas? Oui, mais on ne peut vraiment pas fixer un prix. Ce serait en gâcher la valeur.
0: Et pourtant, un sourire a beaucoup de prix. Il y a bien des années, une petite fille appelée Anna vivait dans une rue très pauvre de New York. Elle avait 11 ans et son gai petit visage apportait souvent de la joie à bien des gens tristes qui la voyaient dans la rue.
1: Un jour, Anna se rendit à un programme pour les enfants dans une église du voisinage. Elle y avait été bien des fois pour assister à différentes réunions. Mais cette fois-ci, elle avait un rôle à jouer dans le programme. Vous pouvez imaginer à quel point cela lui faisait plaisir. Il arriva que dans l'assemblée cet après-midi-là, se trouvait un médecin connu qui soutenait cette église. On ne saura jamais s'il se sentait seul ou triste ce jour-là, mais lorsqu'il regarda le cher petit visage d'Anna, son cœur fut touché. Alors, elle se tourna, le regarda dans les yeux et sourit. Il pensa qu'il n'avait jamais rien vu d'aussi joli que ce sourire. Il quitta la salle plus heureux et meilleur. Et il n'oublia jamais ce sourire. Il y pensa chaque jour jusqu'à sa mort. Quand on lut son testament, on fut étonné de constater qu'il avait laissé tout son argent, et c'était un homme très riche, non à des parents car il n'en avait pas, non à un hôpital ou pour un projet missionnaire comme il aurait pu le faire, mais comme il l'avait écrit, à ceux qui m'ont donné du bonheur pendant ma vie. Sur la liste se trouvait le nom d'Anna, la petite fille qui lui avait souri pendant le programme de l'église 20 ans auparavant. Il lui laissait 150 000 euros. Pensez un peu, 150 000 euros pour un sourire? Il me semble presque vous entendre dire, je voudrais bien que mes sourires vaillent autant que cela. Ils valent autant, mais pas en argent. Pensez à tout le bonheur qu'ils donnent à votre maman ou à votre papa. Vos sourires les aident à porter leur fardeau plus facilement et les font aussi vivre plus longtemps. Cela ne vaut-il pas quelque chose? Les sourires mettent de l'huile dans les rouages du foyer, tandis que les froncements de sourcils, les airs boudeurs et les grimaces sont comme du sable et du gravier jetés dans les engrenages. Qui n'aime pas le garçon ou la fille qui sourit quand les choses vont mal, quand d'autres enfants les ennuient ou qu'ils se font mal en jouant? De tels sourires valent plus que de l'argent. Supposez que vous souriez un jour à quelqu'un de triste et de découragé et que vous le fassiez sourire à son tour. Quelle est la valeur de ce sourire? Vous ne le saurez peut-être jamais, mais c'est peut-être pour cette personne déprimée un tournant sur une route sombre et solitaire. Il y a bien des personnes aujourd'hui qui ont cessé d'espérer qu'on leur sourira. Pensez à toute la joie qu'un sourire peut donner. Voulez-vous essayer de sourire davantage? Vous serez repayé par tout le bonheur que vous ressentirez au fond de votre cœur. Merci de m'avoir écouté. À la prochaine!
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Il est 19h. 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
1: Ma portière, et puis j'ai quelqu'un qui s'adresse à moi, qui me dit ne bouge pas, t'inquiète pas, je veux faire pour toi. J'ai dit ah, merci Seigneur.
2: Boire de l'eau ou quelque chose, oui.
1: Tu as du pétillant, c'est ça?
2: Du pétillant?
1: Mm-hmm.
2: Tu veux boire du pétillant?
1: Non, je plaisante.
3: Ah si, oui, je veux boire du pétillant parce qu'aujourd'hui c'est l'anniversaire de Mélodie.
4: En E.
3: Elisabeth.
4: Oui. Mmh. Élisée, Élie.
2: C'est pas mon initiative, mais j'adhère. C'est au-delà des paroles, vous avez peut-être reconnu la voix, mais voilà, il y a quelque chose à. Il y a une comparaison à faire, n'est-ce pas, Eve?
3: Oui, tout à fait, une comparaison. Et tiens, on va lancer un jeu. Alors c'est Joshua.
4: Moi,
3: c'est Joshua qui chante et on voit vraiment la différence de voix, comment sa voix a changé.
4: Bonsoir chers auditeurs, chers enfants, j'espère que vous allez bien et que vous avez passé une bonne semaine. C'était les extraits de vendredi dernier dans votre émission Louange Timoun. Bienvenue dans votre émission Louange Timoun. Je suis avec des invités. Eve et Davis, qu'on ne présente plus. Eh bien, bonsoir, Davis.
2: Bonsoir, Joshua. Bonsoir à tous. Ce soir, vous avez peut-être remarqué le 26-06. 26. C'est tout, pour l'instant.
3: En fait, on n'a rien compris.
4: Ah, oui, on est le 26 juin. 06 juin. On est le 26. Vendredi. 06 juin et 2000. Ok, voilà, d'accord. Il n'y aura pas 777 peut-être
3: l'année prochaine.
4: Non, le mois prochain. Anne.
2: Joshua, il se choque toujours. Remets-toi de tes émotions, Joshua.
4: C'est bon. Vous êtes bien dans votre émission, chers enfants. Vous pouvez nous appeler au 0596 72 82 51 afin d'offrir à Jésus un chant, un psaume, un morceau instrumental ou une histoire de la Bible.
2: Faut peut-être saluer Eve. Ah d'accord, je me disais.
4: Non, j'allais la faire attendre encore un peu. Bonsoir Eve.
3: Bonsoir. Bonsoir Joshua, bonsoir. Bonsoir chers invités.
2: Bonsoir.
3: Non, je fais ça exprès. Alors, je dis bonsoir à tout le monde. Bonsoir à tous les auditeurs, à tous les enfants. Nous vous souhaitons un merveilleux sabbat de l'Éternel et nous sommes très heureux de vous retrouver pour cette heure d'émission. Et surtout, sentez-vous à l'aise, hein, chers enfants, pour nous appeler, n'est-ce pas? Parce que Jésus, il a fait beaucoup de choses pour vous cette semaine. Donc, il faut le remercier par vos chants, vos louanges, vos psaumes et pourquoi pas vos morceaux instrumentaux. Alors là, vous savez que je suis très heureuse ce soir parce que nous avons du monde dans le studio. Alors, pour l'instant, nous avons deux princesses avec nous que nous allons tout à l'heure présenter. Il y a deux autres qui vont nous rejoindre. Et ce soir, nous savons que nous aurons une émission de qualité.
2: Oui, je voudrais faire un petit coucou à tous les élèves. Beaucoup d'élèves ont eu des cérémonies dans leur école, soit de graduation, soit des cérémonies de remise de récompenses, ou voilà, des fêtes de fin d'année. J'espère que ça s'est bien passé. En général, on passe des bons moments à ces occasions-là.
3: Oui, tout à fait. C'est vrai, il y a eu dans différentes écoles, dans nos écoles adventistes, il y a eu des fêtes spirituelles.
2: Ah, tu es directrice d'école, tu dis nos écoles.
3: Bah, ce sont nos écoles par rapport à notre communauté, Davis. Donc, il y a eu des fêtes spirituelles, notamment à l'école de Carlis, où ça s'est très bien passé.
2: Voilà. L'école de Joshua, n'est-ce pas?
3: Tout à fait. Et c'est sa dernière année, donc ça a été très riche en émotions.
2: En sixième.
3: Oui, bientôt.
4: Ah, cool.
3: C'est très très vite. C'est très vite arrivé. Hein. Je me rappelle l'année dernière, il est entré à la maternelle et ça y est déjà, il passe au collège.
2: Ouais.
3: Voilà. Mais ça s'est très bien passé. Vraiment un moment très riche en émotions, avec surtout avec son enseignante, Madame Agodor. Vraiment très bon moment.
4: Je profite pour faire l'annonce à Carlis ce lundi 28 juin 2026. Il y aura une journée porte ouverte. Donc n'hésitez pas à venir si vous voulez. Si vous voulez pas, vous venez pas.
2: D'accord, à partir de quelle heure?
4: À partir de
3: De 9h, mais c'est une invitation aux parents, Joshua.
2: Ah, c'est pour les parents.
3: Voilà. Donc, j'ai pas compris pourquoi tu fais l'annonce, c'est uniquement pour les parents.
2: On va dire que ce sera un rappel pour les parents qui sont déjà en cours, j'imagine.
5: Tout à fait, oui. Exact.
2: Alors ce soir, Eve, nous recevons des enfants de la grande chorale.
5: De la grande chorale, tout à fait, dirigée par l'INSEE. Et je vais les laisser. Donc nous avons deux princesses avec nous en ce moment, donc je vais les laisser se présenter. Alors.
6: Je m'appelle Léanimé. Je m'appelle Analia.
5: Bonsoir. Alors. Léanimé, tu as quel âge ?
6: 6 ans.
5: Tu as 6 ans. Et toi ?
6: 7 ans.
5: 7 ans. Est-ce que tu te rapproches le micro ? Je vais mieux t'entendre.
3: Est-ce que ça fait longtemps que vous faites partie de la chorale ?
6: Oui. Non.
3: Non ? Alors ça fait combien de temps pour toi ?
6: Trois ans.
3: Oh, déjà 3 ans. Tu as commencé toute petite. D'accord.
6: Un mois.
3: Ça fait un mois. Ben, c'est bien. Comment ça se passe avec l'INSEE ?
6: Bien.
7: Bien.
3: D'accord. Alors nous sommes rejoints par deux autres princesses. Bonsoir, bonsoir. Le temps qu'elles s'installent.
2: Le temps que c'est ça, on s'écoute Joshua et Joshua. On revient tout de suite sur Espérance FM.

0: Joshua, oui,
1: Joshua.
0: Le Seigneur, parce qu'il est vivant et nous devons faire monter vers lui nos louanges. Merci Joshua, Josh, à ta dit également.
2: Et voilà, c'était bien Joshua et Joshua. Il y a quelques semaines sur Espérance FM, 19h12, c'est Louange Timoul, la libre antenne des enfants jusqu'à 20h.
0: Oui, vous êtes bien dans votre émission et chers enfants, nous vous invitons à nous appeler au 0596 72 82 51. Alors, nous avons été rejoints par deux jolies princesses, c'est qu'il y a Héloïse et Mélodie, c'est ça. Alors, Héloïse, c'est qui? Est-ce que tu peux te présenter? Alors, tu parles bien dans le micro.
3: Je m'appelle Héloïse.
0: Quel âge as-tu?
3: J'ai 8 ans.
0: T'as 8 ans, d'accord. Et toi?
4: Je m'appelle Mélodie et j'ai 6 ans.
0: 6 ans, c'est bien. Alors, j'ai posé la question tout à l'heure à vos copines. Comment ça se passe avec l'INSEE?
4: Ça se passe bien.
0: Ça se passe bien. D'accord, je sais qu'elle est gentille. Hein. En plus, je sais qu'elle est patiente. Ça fait longtemps que vous êtes à la chorale?
4: Oui.
0: Ça fait combien de temps pour toi?
4: 3 ans. Je sais pas.
0: Et toi? Ça fait quelques temps.
4: Ça fait 3 ans que je suis à la chorale.
2: En faisant d'accord. Des signes avec les mains.
0: Alors, on va commencer. Hein. Mmh. On va commencer le programme. Joshua, je te laisse annoncer le programme. Joshua, s'il te plaît.
5: Nous avons un psaume de l'Éanimée.
4: L'Éternel est mon berger. Je ne manquerai de rien. Il me fait reposer dans de verts pâturages et restaure mon âme. Quand je marche dans de l'ombre de la mer, je ne crains aucun.

0: Et la grâce m'accompagneront le jour de ma vie et j'habiterai dans la maison de l'Éternel jusqu'à la fin de mes jours.
1: Amen. Amen. Amen. Merci beaucoup pour ce beau psaume, le psaume 23. Alors, je souhaite la bienvenue à nos nouvelles princesses, hein, Héloïse et Mélodie. Ça va ?
2: Oui.
1: Vous avez passé une bonne semaine ?
2: Oui.
1: D'accord. C'est bientôt les vacances, les filles ?
2: Oui. Oui.
1: Ah. Qu'est-ce que vous avez prévu de faire comme ça pendant les vacances avec vos parents ?
2: Moi, je sais pas.
1: C'est pas ? C'est pas encore ?
2: Non. Moi, je n'en sais rien.
1: D'accord.
2: Mais je vais apprendre un petit peu encore.
1: D'accord, tu vas encore apprendre. D'accord. Oh, c'est bien, tu es studieuse alors.
3: Apprendre quoi, Héloïse ? Encore. Qu'est-ce que tu souhaites apprendre encore ?
2: Je sais pas.
1: Au moins, tu sais que tu veux apprendre.
3: Bon, ben, c'est essentiel, très bien.
1: Et toi ?
2: Je sais pas encore.
1: Ah, vous ne savez pas encore. Les parents vont faire la surprise.
2: Je sais pas encore.
1: Ah non plus. Ah. Alors, est-ce que vous voulez faire un coucou à Tati Lindsay ? Allez-y, faites un coucou à Tati Lindsay. Elle n'est pas là, mais elle nous écoute. Alors, faites-lui un coucou.
2: Coucou.
1: Coucou Lindsay. On lui souhaite un joyeux sabbat ainsi qu'à toute sa famille.
3: Attendez, je pense que Lindsay n'a pas bien entendu. Faites ça beaucoup plus fort, s'il vous plaît.
2: Coucou Lindsay.
1: Ah, c'est voilà. C'est beaucoup plus chaleureux, c'est bien. Alors, Davis, permets-moi de faire un coucou à nos aînés.
3: Oui, bien sûr.
1: Notamment Jeanne, notre Jeanne nationale, Pauléon, Claude, qui est encore Féline, Céline. Donc, nous souhaitons un bon sabbat. Et puisse Dieu continuer à prendre soin de toutes ces personnes.
3: Absolument. 19h17, le téléphone fonctionne. Oui. Les enfants, vous avez jusqu'à 20h.
1: Tout à fait, n'attendez pas la dernière minute. Hein. On va leur rappeler le numéro de téléphone, peut-être qu'ils ont oublié. Hein. Joshua, tu peux le rappeler ?
4: Vous pouvez nous appeler au 0596 72 82 51 afin d'offrir à Jésus un chant, un psaume, un morceau instrumental ou une histoire de la Bible.
1: Alors, je tiens à dire aux auditeurs que les enfants sont pas

0: seuls. Ils sont accompagnés de leurs parents. Voilà, il y a deux papas et il y a trois mamans. Voilà, donc vous êtes également les bienvenus. Merci, merci pour le travail que vous faites auprès des enfants. C'est vraiment un travail formidable. Hein. C'est vrai qu'être parent, c'est un travail. Hein. On n'apprend pas à le devenir, on le devient. Voilà, on tombe dedans. Et pour moi, c'est un métier. Hein. Moi, je vais dire ça comme ça parce qu'il y a tous ces défis chaque jour. Et vraiment, je tiens à vous féliciter parce que c'est bien de pouvoir accompagner vos enfants et surtout dans cette mission hein, qu'ils ont d'élever. Je dis qu'ils, parce qu'ils sont, il y a des garçons également dans le groupe, mm-hmm. d'élever le nom de l'Éternel par leur chant, leur psaume. Voilà. Donc c'est bien les filles, ce que vous faites. Continuez vraiment à élever le nom de Dieu. Vous êtes en mission, vous êtes au travail pour Dieu. Donc continuez, c'est bien. Alors, est-ce que quelqu'un a un mot à dire à un papy, une mamie, une tati, un tonton ou un ami? Comme cette personne à qui vous voulez
1: coucou dire... Coucou Mamoun.
0: Alors, sa Mamoun, quel est son prénom?
1: Coucou Papoun.
0: Quels sont leurs prénoms?
1: Mamoun.
0: Mamoun s'appelle comment?
1: C'est ma mamie.
0: Et comment est son prénom, ta mamie?
1: Lucette.
0: D'accord. Et son papy?
1: Joseph.
0: Alors, coucou à Lucette et Joseph. Hein.
2: C'est bien ça, c'est Héloïse.
0: Oui, c'est Héloïse. Ouais. Oui, Mélodie?
3: C'est la même chose pour moi.
0: Ah, c'est la même chose pour toi, d'accord. Et ton papy s'appelle comment? Et ta mamie? Comment il s'appelle aussi?
3: Joseph et Lucette.
0: Ah, pareil. Ah, d'accord.
2: Ok, ok. Donc, elles sont sœurs. Mélodie et Héloïse, c'est
0: ça. Oh, ils ont les mêmes prénoms.
2: Et les filles, qu'est-ce que vous aimez faire avec papy et mamie quand vous êtes chez eux?
3: Coucou Tati Gaëlle. Coucou Tati Gaëlle.
2: Ah, Tati Gaëlle aussi.
0: Ah, je connais Tati Gaëlle aussi. Hein. Coucou Tati Gaëlle.
2: Alors, je reviens à ma question. Mamie, qu'est-ce que vous aimez faire quand vous êtes avec papy et mamie? Mélodie et Héloïse.
3: Moi, j'aime jouer avec papy et mamie.
2: Hmm. Vous jouez à quoi?
3: Parfois avec mamie, je joue aux cartes.
2: Et toi, Héloïse? Qu'est-ce que tu fais avec papy et mamie?
3: Je sais pas, j'ai oublié.
2: Oh, t'as pas oublié.
0: C'est pas grave. Pour faire un coucou à maman aussi.
3: Coucou maman.
2: Alors, une question pour tous les enfants. Vous préférez l'école ou les vacances? Et pourquoi?
3: Les deux.
2: Ah, vous êtes équilibré alors, c'est bien. Vous avez raison, les deux sont...
4: Les vacances.
2: Importantes. Qui n'a pas répondu encore? Léanie May?
5: J'ai répondu.
2: Ah, j'ai pas entendu ta réponse.
0: Est-ce que t'as un coucou à faire à quelqu'un?
5: J'ai dit coucou à papa.
0: À papa, d'accord.
2: D'accord, et concernant l'école ou les vacances, qu'est-ce que tu préfères?
5: Les deux.
2: Ah, nous avons des enfants équilibrés ce soir. Enfin, tous les vendredis soirs. Par rapport à leur réponse, je vois qu'ils aiment autant l'école que les vacances. Ils ont raison. Mm-hmm. Les deux sont importantes.
0: Et toi, Analia?
6: Coucou mamie et mon papy.
0: Comment ils s'appellent?
6: Mamie Suzanne mamie Béa et mon papy Félix.
0: D'accord, on leur fait un coucou, on leur souhaite un bon sabbat. Et tu préfères quoi, les vacances ou l'école?
6: Les deux.
0: Mais quelle question des vies ça
2: Ben, c'est une belle question je trouve. Hein.
0: Oui.
4: Vous préférez
2: jouer? Tu préfères quoi, Eve?
4: L'école.
2: D'accord.
4: Mais retourne, prends ma place.
2: Alors, je sais que tout à l'heure, il y a une maman qui va chanter avec sa fille.
0: Oui.
2: C'est Véronique.
0: Tout à fait.
2: Elle va chanter avec sa fille. Tout à l'heure. Véronique, peut-on amener Véronique près d'un micro?
4: Peut-on emmener Véronique près d'un micro?
2: On va la cuisiner un petit peu.
4: On va la cuisiner un petit peu.
2: Pas longtemps, mais.
4: Pas longtemps, mais.
2: Véronique.
0: Bonsoir
7: à tous.
0: Est-ce que tu peux mettre le casque pour entendre Davis?
2: Donc Véronique va mettre son casque. Véronique. Bonsoir Véronique, comment vas-tu?

0: va bien, merci.
1: Ah, donc tu vas chanter tout à l'heure avec ta fille. Mm-hmm. Quelle chanson?
0: Lève-toi.
1: Ok, dis-nous le prénom de ta fille.
0: Analia.
1: Analia.
0: Non, Analia.
1: Analia. D'accord. Est-ce que ce prénom a une histoire? Est-ce qu'il y a une signification particulière derrière ce prénom? Analia. Qui l'a choisi?
0: Ben, son papa et moi. On l'a choisi à deux.
1: Ok.
0: Voilà.
1: Parle bien dans le micro, s'il te plaît.
2: Fais monter. Fais monter. Voilà.
0: Et donc, oui, ça a une signification, mais là, tout de suite, ça ne me revient pas, parce que là, je suis un peu stressée, du coup. Hein.
1: C'est pas grave.
0: Nous sommes entre nous.
1: Ça, c'est
0: nous sommes en famille.
1: D'accord, mais je te le libère, Véronique. On va te retrouver tout
0: c'est
1: à l'heure pour la chanson. Vous êtes bien dans l'eau en Simone sur Espérance FM, jusqu'à 20h.
3: Oui, cette émission vous est réservée, chers enfants, donc vous pouvez nous appeler
4: au 0596 72 82 51 afin d'offrir à Jésus un chant, un psaume, un morceau instrumental ou une histoire de la Bible. Alors nous allons poursuivre avec un chant d'Héloïse.

0: Amen, amen. Merci Louise pour ce beau chant. Nous sommes des lumières pour Dieu. Vous savez ça? Oui. Vous êtes de jolies petites lumières. Et il faut que nous brillions en tout temps. Il faut briller en tout temps. Voilà. Pour que nous soyons des témoignages pour les autres. Merci Louise pour ce beau chant. Alors, chers enfants, il vous reste du temps pour nous appeler, demander à papa, à maman, si vous pouvez utiliser le téléphone, afin d'appeler pour offrir à Jésus des chants, des psaumes, des morceaux instrumentaux, pourquoi pas, des histoires ou une prière.
1: Ève, oui. Alors, nous avons un adulte qui connaît certains enfants, mm-hmm. Je ne l'annonce pas, et il va merci. Parler des enfants. Écoutez bien, monsieur, c'est à vous.
2: Allô, bonsoir. Comment allez-vous, les enfants?
1: Les enfants.
2: Bonsoir, on m'entend, oui?
0: Vous pouvez répondre, les enfants.
3: Ça bonsoir.
2: Ça va, vous allez bien?
3: Oui.
2: Normalement, il y a un enfant qui doit avoir ma voix. Normalement. Elle devrait savoir qui parle.
1: Est-ce que quelqu'un a reconnu le monsieur? Non?
2: Il y a une petite là, elle doit normalement savoir qui parle.
0: Moi, j'ai reconnu la voix.
1: Alors, qui a reconnu parmi les enfants la voix de ce monsieur?
2: Normalement, ma petite nièce doit reconnaître ma voix.
1: Mmh. Ah bon?
2: Rapidement, ma nièce. On n'a pas beaucoup de temps.
1: Alors, la nièce, c'est qui la nièce?
2: Analia, c'est tonton Bruno.
1: Analia, tu connais ce monsieur?
3: Oui.
1: Ah.
2: Oui, elle est timide. Voilà, elle est timide. En tout cas, deux secondes pour vous déstresser maman et ma nièce, et de leur dire de chanter pour avoir de Dieu, de faire comme si elles étaient à la maison. La radio ne mange personne. Le micro ne mange personne.
1: D'accord. Merci.
2: C'est cool. Elle est au soir, son cool. Donc voilà, tout se passera bien.
1: Eh bien, merci Bruno.
2: Que Dieu vous bénisse. Bon sabbat, merci, bon sabbat à vous. Bye bye.
0: Merci de ton appel.
2: Bye bye.
1: Merci beaucoup Bruno, okay. L'animateur de Une parole qui relève sur Espérance FM. Merci beaucoup à toi Bruno. Tonton Bruno.
0: Tonton Bruno.
1: 19h27 sur Espérance FM.
0: Vous êtes bien dans votre émission Louange Timoun et vous pouvez nous appeler, chers enfants. Alors, nous avons quatre princesses avec nous. Mélodie, Héloïse, j'espère, je ne sais pas, je peux faire... Analia et...
4: Léanimée,
0: voilà. Désolée, hein, je vous prie de m'excuser. J'ai un petit problème de mémoire, donc... Comme ça fait pas longtemps que je vous connais, donc j'ai du mal à retenir encore les prénoms, donc soyez indulgents. Espérance FM, bonsoir.
5: Bonsoir.
0: Bonsoir, comment tu te prénommes?
5: C'est Jeanne.
0: Jeanne, comment
1: bonsoir,
0: vas-tu,
1: Jeanne.
0: Jeanne? Comment vas-tu, Jeanne, notre petite
5: va,
0: Jeanne?
5: Je suis en train d'écouter les enfants.
0: Ah, c'est bien.
5: Alors, je voulais qu'ils chantent un chant pour moi.
0: Ils vont elles
5: mon
0: vont chanter.
5: Mon anniversaire, c'est demain.
0: Ah, d'accord.
1: Ah, c'est ton anniversaire demain, le 27 juillet.
0: Ça y est,
1: juillet.
0: Alors, ça commence déjà.
5: Pour moi, les enfants.
0: Alors, les enfants, Jeanne.
5: Et je vous aime.
0: Jeanne souhaite que vous lui chantez. Quel chant? Ton chant pour l'anniversaire ou bien.
5: Non, les enfants
0: s'appellent
5: Choc.
0: D'accord, ok.
1: Jeanne, alors tu nous as dit que c'est ton anniversaire.
5: Alors j'écoutais.
1: Est-ce que ne raccroche pas, est-ce qu'on peut connaître.
5: Merci.
1: Jeanne, est-ce que tu m'entends?
5: Oui.
1: Tu nous annonces que c'est ton anniversaire et moi j'aimerais, si ça ne te dérange pas, connaître ton âge. Tu veux bien nous le dire, Jeanne?
5: À quel âge penses-tu que je ne sais même pas.
1: Ah, je ne peux pas répondre. Je ne peux pas répondre à ces questions-là. peut-être que tu as 45 ans, non?
5: Ah, plus que ça.
1: aide-moi.
5: J'ai 46.
1: Quoi?
5: 46.
1: Tu as 46 ans?
5: 46.
1: C'est ça, tu as 46 ans, d'accord. Ok. Si tu l'as dit, c'est super.
5: Oui, oui, merci.
1: Tu es très jeune.
0: Merci, Jeanne, pour ton appel.
1: Jeanne,
0: merci.
5: Alors,
0: beaucoup.
5: Ouais,
0: les enfants vont chanter.
5: Soyez, les enfants doivent faire comme Joshua. Puisqu'elle chantait petit à la radio,
0: oui,
5: alors les enfants que... faites comme lui.
0: Oui, c'est vrai. J'espère que, après leur passage à mission, j'espère qu'elles vont nous appeler.
3: N'est-ce pas, les filles?
6: Oui.
3: D'accord, je continue.
5: Merci,
3: Jeanne, toi aussi.
5: Un bon sabbat.
3: Un bon sabbat, que Dieu te garde. À bientôt, Jeanne.
1: Merci. Jeanne, 46 ans. Bye bye.
7: Très bien. Vous êtes bien de votre émission Louange Timoun. Et vous pouvez nous appeler au 0500. 96 72 82 51 pour faire quoi, Davis?
1: Pour chanter, pour lire ou réciter un psaume ou un verset de la Bible, pour faire une prière, un témoignage, envoyer des coucous. D'ailleurs, la prochaine chanson de nos invités sera dédicacée à Jeanne qui a son anniversaire le 27 juin.
3: Tout à fait.
1: C'est-à-dire demain.
7: Demain, si Dieu veut.
1: Très bien.
7: Alors, dans le programme, nous avons Mélodie qui a un chant. Et ensuite, il y aura Analia, un chant aussi.
3: Alors, Mélodie, nous t'écoutons, princesse. Et ce chant est dédié à Jeanne.
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0: faut dire à Jésus tous les jours qu'on l'aime, n'est-ce pas? Vous pensez à le faire, les filles, à dire à Jésus que vous l'aimez?
1: Oui.
0: C'est tous les jours qu'il faut lui dire que nous l'aimons. Parce que lui, il nous aime d'un amour vraiment grand comme ça. On dit que c'est un amour inconditionnel. Merci, Mélodie, pour ce beau chant. J'espère que Jeanne a pu toucher le bout de son nez et après ses pieds.
2: Oui,
0: j'espère qu'elle a pu le faire.
2: Alors, les enfants, j'aimerais qu'on parle maintenant animaux, si vous voulez bien. Chacun va me dire son animal préféré. Et pourquoi? Et s'il a un animal à la maison? Et comment il s'appelle? Allez, c'est parti. On commence par qui? Peut-être par Mélodie. Alors, Mélodie, quel est ton animal préféré?
1: Un chat.
2: Est-ce que tu as un chat à la maison?
1: Oui.
2: Il s'appelle comment?
1: Chalbinette.
2: Ah, Chalbinette.
1: Chalbinette.
2: Chalbinette. Ok, qu'est-ce que tu fais avec cette binette?
1: Je la caresse, je joue avec elle.
2: Ok. Est-ce qu'elle t'écoute quand tu lui parles?
1: Un peu.
2: Ah, très bien.
1: Elle a des chatons.
2: Ah, c'est super ça. Combien de chatons?
1: 4.
2: Ah, la famille s'agrandit.
0: Ça fait une grande famille de chatons, hein. Enfin, deux chats.
2: Très bien.
0: Ça me fait penser à Kelaïna avec son chat.
3: Tigrou, c'est ça,
2: Tigrou. Absolument.
3: Coucou, Kelaïna.
2: Et toi, Héloïse, quel est ton animal préféré?
4: Les lapins.
2: Est-ce que tu en as à la maison?
4: Non.
2: Tu aimerais en avoir?
4: Oui.
2: Tu en as déjà parlé à tes parents?
4: Non.
3: Eh bien, vas-y, profite. Tu sais, quand tu vas dire là maintenant, c'est ceux qui vont accepter. Tu vas dire devant tout le monde. Allez, vas-y, c'est le moment. Tu peux demander, vas-y.
4: Papa, je peux avoir un lapin?
3: Ah, voilà.
2: Ah, papa est présent, là.
3: Oui, papa est présent.
2: Alors, qu'est-ce que papa répond? Il réfléchit peut-être. Et pourquoi tu aimes bien les lapins?
4: Ils sont trop mignons.
2: Oui, c'est vrai. C'est vrai. Très bien. On continue le tour de table avec...
3: Analia.
2: Analia. Est-ce que, pour toi, quel est ton animal préféré?
5: Le chat.
2: Le chat, est-ce que tu en as?
5: Non.
2: Tu n'as pas.
0: Tu aimerais en avoir un?
5: Non.
2: Non? Attends.
0: Mais tu aimes les chats et tu veux pas en avoir?
5: Non.
2: Est-ce que tu as déjà d'autres animaux?
5: Non.
2: Non.
0: Est-ce que tu souhaites avoir un animal?
5: Oui.
0: Lequel?
5: Le chat.
0: Un chat, d'accord.
2: Ok.
0: Mais il faut la demander aussi, papa, maman.
4: Maman, je peux avoir un chat.
2: qu'est-ce que maman Véronique a répondu?
4: Elle a dit oui, bien sûr.
2: Ah oui? Bon, ben, c'est engagé alors. Bon, très bien.
0: Avec les dents serrées.
2: Après, ça peut être un chat en peluche aussi, peut-être.
0: Aussi, oui.
2: Et toi, les animés?
4: Mon animal préféré, c'est le jaguar.
0: Oh!
2: Je ne sais pas si tes parents.
0: Ce sera plus difficile pour en avoir un.
2: Le jaguar. Et pourquoi tu aimes les jaguars?
4: Parce qu'ils courent vite.
2: Ah oui, ça c'est sûr, ils courent vite. Tu en as déjà vu un en vrai?
4: Non.
3: Mmh. Tu souhaites en avoir, j'espère.
6: Oui. Ah, tu peux demander.
3: Par contre, là, je ne vais pas m'aventurer.
2: un chat pour commencer.
4: J'ai déjà un chat.
2: Ah, t'as déjà un chat?
4: J'ai deux.
2: Ok.
3: Et comment ils s'appellent tes chats?
4: Sébastien et Coco.
3: Ah oui, Sébastien et Coco.
2: Sébastien et Coco.
3: Comment?
4: J'ai deux chiens.
3: Aussi.
4: Ah. J'ai un hamster.
3: Ah,
2: ah ouais,
0: et il te manque le jaguar.
2: Si tu avais un jaguar, tu l'aurais appelé comment?
4: Je sais pas.
2: Ouais, ça demande.
0: Jaggy, peut-être?
2: Jaggy. Pas mal.
0: Alors, les filles, est-ce que vous jouez d'un instrument?
4: Moi.
0: Alors, Mélodie?
4: Je joue de la guitare à la maison.
0: Ah, c'est bien, bien ça. Achille, ramène ta guitare. Ramène ta guitare, Mélodie. Oh là là. Ce sera pour la prochaine fois, d'accord? Donc, la prochaine fois, tu vas nous appeler pour jouer à la guitare. C'est promis?
4: Je sais pas si où ma guitare.
0: Ah, il faut la voir avec papa et maman. Oui, Héloïse.
4: Je joue du piano.
0: Ah, du piano. Ça aussi pareil. Il faudrait nous appeler pour.
4: À Cluny.
0: Ah, c'est à Cluny, d'accord. T'as pas de piano à la maison?
7: Oui.
0: Ah ben, tu pourras nous appeler et jouer un morceau de piano, d'accord? Et toi, Annalia?
8: J'ai deux guitares, mais c'est pas moi. Mais j'essaye de faire de la guitare.
0: D'accord. Mais tu as dit que tu as deux guitares, et c'est oui. pas à toi. D'accord.
2: C'est la guitare
8: de
2: qui, en fait?
8: De mon frère, de mon père, et encore de mon père.
0: Ah, d'accord.
2: Il y a deux guitaristes dans la famille.
0: D'accord. Papa joue à la guitare, c'est bien. Et est-ce que tu aurais aimé jouer d'un instrument, et lequel?
8: Oui, du violon.
3: Ah, le violon. Ah, j'aime trop cet instrument. De violon, c'est bien. Et toi, elle est animée?
9: J'ai pas d'instrument chez moi.
3: On n'a pas. Est-ce que tu aurais aimé jouer d'un instrument?
9: Oui.
3: De quel?
9: Le violon.
3: Le violon aussi, d'accord. Mais voilà, il faut la profiter. Pour faire la demande, hein, c'est le moment. Voilà.
10: Maman, je veux avoir un violon.
2: Oh là là.
0: Oui, lui aussi.
2: Oh là là. Si ça continue, les parents ne voudront plus. Voilà.
10: Pas avoir un violon.
0: Au moins, déjà, commence à prendre des cours. Voilà, c'est déjà ça.
10: Moi, j'aimerais que ma maman m'inscrive au violon.
11: Moi aussi.
0: D'accord.
11: Moi aussi.
0: On va faire un petit groupe de violonistes. C'est bien.
10: Moi,

0: Anania et sa maman Véronique.
1: Bravo, merci pour ce magnifique chant. Il aurait été plus complet si papa avait chanté. Bon, on va pas demander tant. Merci beaucoup pour ce beau chant. Merci, merci beaucoup. Maman a une jolie voix. Hein. En passant, voilà. Maman chante à la chorale ?
2: Non.
1: Non. D'accord.
2: Je chante seule.
1: Ou... D'accord. Jamais de solo à l'église.
2: Si, si,
1: d'accord.
3: Si. Avec mon père.
1: Ah, d'accord.
2: Et toute seule.
1: D'accord, d'accord. Ça, c'est intéressant. Ça serait bien que vous puissiez revenir cette famille. Ah oui,
2: c'est vrai.
1: Voilà, avec la guitare. Ah oui, le rendez-vous est pris. On se verra tout à l'heure. Merci beaucoup, magnifique chant. Merci.
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1: Oui, rappelons aux auditeurs, aux enfants que nous sommes dans leur émission Louange Timoun. Et les enfants peuvent nous appeler au 0596 72 82 51.
0: Nous rappelons que nous sommes avec plusieurs enfants qui font partie d'une grande chorale. On a déjà reçu les semaines précédentes une chorale dirigée par l'INSEE, une chorale basée à l'église du Mont Sinaï, du François.
1: Tout à fait.
0: Du François, voilà, au bourg du François, une grande église, le Mont Sinaï.

0: Sinaï.
1: Ça fait donc le bonsoir à tous les membres du Mont Sinaï.
0: Et ce soir, nous recevons Mélodie, Héloïse, Analia et Léanie. Mais je n'ai oublié personne.
1: Non, voilà. Et leurs parents. Voilà.
0: Absolument. Tout à l'heure, il reste encore... Qu'est-ce qu'il reste encore au programme? Une chanson ou on a déjà tout fait? J'espère que non. Il y a une chanson avec une chanson de groupe, je crois.
2: Claque, oui, claque des mains.
3: Claque des mains.
0: Claque des mains, ça c'est pour tout à l'heure. Très bien. Parmi les parents qui veulent s'exprimer, hein, j'aimerais qu'on en entende vraiment ceux qui veulent s'exprimer, c'est le moment.
2: Alors, parmi les parents qui veulent s'exprimer, Davis veut en entendre. Donc, si quelqu'un veut s'exprimer...
0: On a déjà écouté Véronique, elle a même chanté.
1: Est-ce qu'un parent veut s'exprimer?
0: Le papa d'Analia, hein, le guitariste, voilà. N'hésitez pas.
2: Peut-être que papa d'Analia, le guitariste.
0: Il n'a pas de voix.
1: Pas de voix.
0: Comme par hasard. Non, je le crois bien entendu.
1: Le papa d'Héloïse?
3: Non,
0: mais... Des parents assez
1: de grands gestes.
0: Eh bien, nous avons des parents qui préfèrent rester dans la discrétion, ce n'est pas grave.
1: Respectons leur choix.
0: Bien entendu.
1: Alors, les princesses, j'ai une question pour vous.
4: Elle va chanter.
1: Elle va chanter tout à l'heure, oui. Alors, est-ce que vous avez des loisirs? Qu'est-ce que vous aimez faire? Les animés? Est-ce que tu as des loisirs? Est-ce que tu aimes faire un sport?
3: Oui, moi j'adore.
1: Attends.
3: Du judo.
1: Tu fais du judo? Oh là là là là. Comment ça se passe? C'est pas trop difficile?
3: Non.
1: Ah d'accord, tu as appris, comment on appelle ça? Des prises, c'est ça? Comment ça s'appelle?
2: Par marche.
1: Ah d'accord. Oh, c'est bien.
3: Et je vais passer chez les plus grands.
1: Chez les plus grands. Ah, c'est génial ça, vraiment. Félicitations. Et toi, Analia?
5: Du handball.
1: Du handball. D'accord. Et ça se passe bien?
5: Oui.
1: D'accord, très bien. Et Louise?
6: Moi, je faisais de la gym, mais comme le gala est déjà passé, je n'en fais plus.
1: D'accord. Donc, ça va recommencer à la rentrée prochaine?
6: Oui.
1: D'accord. C'est bien. Et toi, Mélodie?
7: De la natation.
1: De la natation. Ah, c'est bien d'être sportive.
7: En plus, avec l'école, aujourd'hui, j'étais à la piscine.
1: Ah, c'est chouette, hein, la piscine, n'est-ce pas? J'ai eu l'occasion d'accompagner les enfants à la piscine et vraiment, je trouve que les enfants nagent bien, ils apprennent très vite, c'est bien.
0: Alors Mélodie, quel conseil tu pourrais donner à quelqu'un, un enfant ou un adulte qui ne sait pas nager et qui a un peu peur dans l'eau, qui a peur de couler? Quel conseil tu pourrais lui donner? Est-ce que déjà toi tu es à l'aise dans l'eau?
6: Oui.
0: Et est-ce que tu as appris facilement ou au début c'était difficile ou tu avais peur?
6: Oui, j'ai appris facilement.
1: Donc tu sais nager?
6: Oui.
0: Ah, ça c'est bien, c'est important de savoir.
6: Moi,
0: nager.
6: Quand je vais dans le profond, je tiens pas le mur.
1: Ah, c'est bien, tu vas au milieu du bassin.
6: Oui, alors que tous mes compagnons tiennent le mur.
1: Ah, ça me rappelle quelqu'un, ça, qui tenait le mur souvent, le bord du bassin. Je veux pas nommer.
0: Ça veut dire, Mélodie, que tu arrives à flotter, c'est ça? Explique-nous comment tu fais pour flotter.
6: Je nage.
0: Oui, avec quelle partie du corps? Explique-nous pour qu'on puisse vraiment imaginer.
6: Les pieds et les mains.
0: Ouais. Mm-hmm. Ah ben ouais, c'est ça. Hein.
1: Mais c'est bien, c'est très bien.
0: Super.
6: Même que parfois je vais sur le plongeoir.
1: Ah, tu plonges. Ah, oh, c'est génial ça.
2: Comment tu fais pour plonger?
6: Je monte sur le plongeoir, après je saute.
1: Ben voilà, l'eau. Tout simplement, je joue.
2: C'est pour sauter dans l'eau.
1: Arrête. C'est bien, c'est bien. Vous êtes des sportives, vraiment, c'est bien. Alors, si vous avez un message à faire passer à un camarade, un message d'encouragement, qu'est-ce que vous direz? Vas-y, Louise.
6: Que ça va bien se passer.
1: Ah, c'est bien.
6: Il faut juste essayer.
1: Ah, magnifique. Oh là là, je n'aurais pas mieux dit. Hein. C'est bien. Et toi, Léanie?
3: Si on n'arrive pas, on réessaie.
1: Eh bien, dis donc, c'est du très haut là, hein, ce soir. Hein. Oh là là. Et toi, Analia?
4: Comme ma mère ne veut pas nager, du coup,
8: tu sais nager.
4: Elle sait pas nager.
1: Vous voulez pas dire ça? Oh. Tout le monde sait ça maintenant.
0: Moi non plus, je sais pas nager.
1: Ah là là, tout le monde sait que Véronique sait pas
4: du
1: nager.
4: Du coup, je vais l'encourager pour la dire qu'il faut essayer encore et encore et encore et jusqu'à la fin que tu réussis.
1: Ah, c'est bien. Elle va y arriver, je suis sûre. Elle est persévérante, ta maman, n'est-ce pas?
0: Alors, attendez, on va demander à Véronique si elle s'engage à persévérer. Véronique, rapproche-toi du micro. Et
1: alors, Davy se demande si tu t'engages à persévérer.
0: Solennellement, si tu t'engages
1: réussir, Anna, je suis
0: à persévérer. On attend la réponse. Les auditeurs
2: attendent. On attend la réponse. On attend. On attend.
0: Véronique, dis-nous.
9: Mais bien sûr. Je m'engage.
0: Ah, très bien.
9: Oui.
0: C'est super.
9: Oui, Mélodie.
10: Eh bien, moi, quand je faisais le toboggan avec mes copains, eh ben, il y en avait qui pleuraient. Et parce que, en fait, il y en avait qui avaient peur de couler alors qu'ils avaient une frite. Et aussi, il y avait une copine à moi qui avait peur des caméras dans l'eau alors que c'est juste pour les courses. Et là, on faisait pas une course.
9: D'accord. Donc, tu les encourageais. Et tu leur disais quoi?
10: Il disait, il ne faut pas pleurer, il faut juste essayer, il ne faut pas avoir peur.
9: Voilà, très bien.
0: C'est vrai que parfois on a peur et quand... si toi tu n'as pas peur, tu as du mal à comprendre ceux qui ont peur. Mais comme ils ont une histoire différente de la tienne, c'est pour ça. Mais on les encourage à surmonter leur peur.
9: Tout à fait. Et surtout, moi je dis qu'il faut respecter la peur de l'autre.
0: Oui,
9: surtout ne pas se moquer de celui qui a peur parce qu'on ne sait pas pourquoi
2: intéressant,
9: à la peur, donc il faut respecter, toujours respecter.
0: Oui, et surtout, mais surtout pas pousser l'autre dans l'eau.
9: Exactement.
0: S'il ne veut pas y aller.
9: Tout à fait. Héloïse, tu veux...
11: Moi, quand j'ai fait de la piscine, avant, je ne savais pas nager en maternelle, mais maintenant, je sais nager.
9: Ah, tu brouilles bien.
11: Et il y avait une copine à moi, elle avait peur d'aller dans l'eau. Donc, je l'ai aidée.
9: Ah,
11: j'ai dit,
9: ça.
11: Va sur le bord et plonge avec ta frite.
9: Ah, c'est bien. Elle a réussi.
11: Oui.
9: Ah, c'est bien. C'est bien, tu as été de très bons conseils. En plus, tu l'as aidée, vraiment. Je suis fière de toi, Héloïse, vraiment. Alors, oui, Analia.
12: Je voulais faire de la natation. Ma mère, je l'ai demandé pour faire de la natation. Mais elle a dit qu'elle ne pouvait pas.
9: D'accord, ce sera pour la prochaine fois. Quand elle pourra, tu pourras faire la natation. Voilà, maman elle a écrit en quelque part. Voilà, Analia fera la natation. Elle sera, je sais pas quand, mais bientôt. Il faut être patient, d'accord? Sois patiente et bientôt tu feras de la natation. Alors, Davis, hein.
0: Oui,
9: il y a Analia qui a dit que Véronique souhaite chanter. Non, c'est pas ça.
0: Ah oui?
9: Ah, mais je sais pas, j'ai cru entendre ça.
0: Ah.
10: Si, mais je sais pas encore quoi chanter. Moi, je l'ai dit à l'oreille.
9: Un chant pour les enfants, parce que c'est l'émission Louange Timoun, donc c'est un chant pour les enfants. Ce serait bien d'entendre la jolie voix de Véronique. Donc, maman va. Alors, il y a une chaise. Il y a une chaise à côté de toi. Donc, donne ton casque à maman.
10: Ah, ça, c'est moi depuis tout à l'heure là.
0: Donc, si je comprends bien, on va entendre dans un instant Véronique.
9: Véronique, hein, tout à fait.
0: Et sa fille, Analia. Véronique toute seule. Ah, d'accord, Véronique toute seule.
2: Elle
0: est en train de réfléchir au chant qu'elle va interpréter. Et tout à l'heure, avant 20h, on aura certainement une dernière chanson avec quatre enfants qui sont avec
9: nous. Oui, avec tous les enfants, ce sera génial.
0: Claque des mains.
9: Des chansons. Non, des chansons pour les enfants. Donc,
0: attendez, Véronique se prépare.
9: Les filles, vous voulez chanter quoi? Allez, vous chantez avec moi. Je ne chante pas toute seule.
10: Bien sûr. Voilà.
9: Alors, vous avez une chanson ou pas?
10: Lis ta Bible. Oui, ça c'est ma chanson préférée.
9: Ok.
10: Lis ta... Oh, ça marche même pas.
9: Ça marche très bien même.
10: J'ai pas de casque. Voilà.
9: Le temps que se prépare. On y va.

0: si tu veux.
1: Si tu veux grandir. Amen. Bravo. Merci, merci, merci. Alors, j'ai oublié de dire qu'il y a la plus grande dans le studio, c'est Cyrielle, qui est la petite sœur d'Héloïse, c'est ça? Voilà, Cyrielle.
2: Ah, Cyrielle. Voilà.
1: Elle a quel âge?
3: 3 ans.
1: Elle a 3 ans, Cyrielle.
2: Ah, très bien, très bien.
1: Alors, est-ce que vous êtes prête pour le chant? Ça, c'est quoi?
0: Claque des mains.
1: Claque des mains.
0: Ok.
1: Nous vous écoutons.

0: genre tout recommencer.
1: Allez, on reprend tout.
2: On reprend. Allez.
1: On chante ensemble, ok?
2: Attends, on va rembobiner. Vas-y.
1: Ah, pas mal, le montage.
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1: Oui.
2: Non, c'est hé.
3: Mais c'est ça qu'on a dit.
2: Mais non, vous avez dit oui.
3: Mais j'ai dit hé.
4: Alors, je propose quelque chose. On se met d'accord sur la fin et on reprend et on finit de la même façon.
5: Ah, oui.
4: Alors, vous voulez refaire ou pas?
2: Oui,
1: oui. Claque
4: des mains. Alors, attends. Comment vous allez finir?
2: Hé.
4: Ok.
5: Voilà, en ouvrant les bras.
2: Hé.
4: Allez, on y va.
5: Trois.

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1: Hey voilà, bravo.
2: C'est ça.
3: Bravo,
4: non, c'était pas
3: bravo,
4: ça, c'était
1: hé. Les princesses.
2: Non, c'est hé.
1: Bravo, bravo, bravo. Alors, Mélodie, si tu avais quelque chose à dire à Jésus, qu'est-ce que tu dirais? Jésus est en face de toi et voilà. Mais il est à côté, il est dans ton cœur, Jésus. Donc, qu'est-ce que tu lui dis à Jésus?
2: Je ne crois pas mes yeux.
5: Je t'aime.
2: Je t'aime.
1: Ah, je t'aime, Jésus. Et toi, Héloïse?
6: La même chose.
1: C'est quoi la même chose?
6: Je t'aime aussi.
1: Et toi, Nalia? Bah, je t'aime, hein.
7: Dis non.
1: Qu'est-ce que tu dirais à Jésus?
6: Moi, je dirais à Jésus, tu es mon sauveur.
1: Amen. Et toi?
8: Merci de prendre soin de moi.
1: Amen, amen.
8: Je ne crains de rien. Moi, je ne crains de rien avec toi.
1: Ah, c'est vrai. On ne craint rien avec Jésus à nos côtés.
8: Ta roulette et mon bâton me rassurent.
1: Oui, Mélodie.
9: Car tu es avec moi.
1: Tu as oublié?
9: Oui, le bonheur et la grâce.
1: Alors,
8: quand tu marches avec moi, je sais que tu es là.
1: D'accord.
8: Ah, je sais maintenant.
1: Tu ne sais plus. Alors, sinon, qu'est-ce que si tu avais...
8: Le berger de tout le monde.
1: Il est quoi?
10: Le berger.
1: Mais vas-y, peux le dire.
8: Jésus est le berger de tout le monde.
1: Ça, c'est bien vrai. Amen. Il prend soin de tout le monde. Alors maintenant, si vous avez un mot à dire à papa, maman, qu'est-ce que vous direz?
8: J'espère que papa va réussir à réparer le camion.
11: Oui, nous l'espérons tous.
1: Et à maman?
8: Moi, je dis que je vais encourager ma mère pour qu'elle réussisse à...
9: Nager.
8: Déjà, c'était quoi? Réussir à...
11: Quelle carte il y a pour nager?
8: Nager.
1: Ça, tout le monde le sait maintenant. Hein.
8: Moi, je suis avec mon papa.
1: Ah, c'est bien.
8: Et ma maman.
1: Mélodie? Si tu as quelque chose à dire à maman ou à papa?
8: Jésus est avec... Maman et papa.
1: Ah,
8: c'est un autre mot, moi.
1: Les animés, qu'est-ce que tu dis à maman et papa? Je ne sais pas.
8: Moi, pour ma maman, c'est qu'elle prend soin de mon petit frère Elias.
1: Ah, c'est bien. Alors là, ce sera le mot de la fin. Nous sommes arrivés au terme de notre émission. Nous remercions les princesses et les parents qui sont avec nous. Hein. Merci de votre présence. Vraiment, vous avez enjolivé, vous avez
4: rempli.
1: Oui, non, c'est pas ce que je voulais dire.
4: Illuminé.
1: Illuminé le studio. Vraiment, vous avez rempli le studio de joie, de bonne humeur. Merci beaucoup. Et Joshua, tu peux rappeler le prénom de nos princesses?
9: Léa Nimei, Héloïse, Mélodie, Analia.
1: Donc, merci beaucoup vraiment pour votre présence. Davis, la suite du programme?
11: Oui, tout de suite, nous aurons une heure de louange. C'est le Worship Night. Et puis le grand rendez-vous de la soirée, c'est Tonight avec Lysiane à 22h.
8: Quoi?
9: C'était Louange Timoun avec Eve, Davis, Léa Nimei, Héloïse, Mélodie, Analia et Cyriel.
1: Cyriel.
9: Et les parents et moi-même.
1: Patrice. À bientôt, on dit au revoir.
8: Au revoir. Nous aussi, on est très contents d'être là avec vous.
1: C'est bien, merci.

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0: 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Belle soirée. 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